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1: Avez-vous une faiblesse, là? Tu sais, quelque chose que vous êtes pas capable de vous empêcher d'acheter, parce que moi, là, c'est définitivement... Ben, pas que je suis pas capable, que si je me retenais pas, j'achèterais sans arrêt, OK? C'est plus ça, parce que je me mets une limite, parce que sinon, ça deviendrait complètement exagéré, là. Mais moi, je voudrais acheter, genre, 150 paires de souliers à mes enfants. Ils ont des petits pieds qui grandissent très vite, c'est pas possible, là. Mais là, j'ai vu un petit Samba Adidas Léopard. Je me suis dit, ce serait tellement beau pour mes gars. J'ai tellement envie de l'acheter. Mais là, en plus, les Adidas, on s'entend si c'est hors de prix. Là, je peux pas acheter ça pour mes enfants. Mais mon Facebook me connaît très bien. Les publicités ciblées vers moi sont vraiment trop précises. Ça finit par me coûter cher. Hein? Qu'est-ce que vous achèteriez sans arrêt? Textez-moi 6-12-13. Je lis vos textos en écoutant Olivier Dion.

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1: Et on va se le dire, il y a bien des gens qui étaient contents en fin de semaine du grand retour du Canadien de Montréal sur la glace. Ce sont que des matchs pré-saison pour l'instant, mais j'ai trouvé ça tellement cute. Je sais pas si vous avez vu la vidéo d'Harper Jacky qui est en train, il est sur le banc, là. Il est en uniforme, en plein match de hockey. Il a un téléphone entre les mains puis il se cache pour regarder un jeu de son frère qui lui aussi est sur la glace au même moment. J'ai trouvé ça tellement cute. Ils ont l'air d'avoir une super relation. Je trouvais ça vraiment hot de voir à quel point il est fan de son frère. Très familial, ce Harper Jacky. Et surtout très stylé. Je l'avoue que je suis bien contente qu'il ait signé avec le Canadien de Montréal. On espère qu'il sera là très, très longtemps et qu'il sera très stylé encore. Ça, c'est un vrai commentaire de fille. On espère qu'il aura des beaux looks dans les prochaines semaines pour la nouvelle saison de hockey. Fred, le stade et Jeff Posé emmêlés dans ses cheveux. Ça, c'est ce qui nous attend de l'autre côté. Restez là. Vous êtes à Rouge. Merci d'être là.

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C'est l'anniversaire de Cœur de Pirate demain, 22 septembre. Bonne fête en avance. Elle s'en vient dans les prochaines minutes avec Crier tout bas. Dès maintenant, c'est Corneille avec Classe. 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
1: Sur l'heure du lunch, Pierre et Christine ont parlé d'un gars qui faisait des modèles réduits de la ville de New York depuis les 22 dernières années. Puis ils nous ont aussi parlé de collections un peu bizarres.
2: Il y a quelqu'un qui collectionne les crottes de dinosaures fossilisés.
3: Ah, mais
2: on appelle ça un cropo. Un cropo. Ben, laisse faire.
3: Un croque-pot? OK, c'est là-dedans que t'as fait ton lunch. C'est délicieux.
1: Cet extrait-là est à l'image de l'entièreté du show de Complètement Midi. Si vous avez manqué ça, allez rattraper le tout. C'est disponible déjà sur le balado de Complètement Midi sur iHeart Radio. Manquez-les pas demain. Christine va faire une grande montée de lait sur quelque chose qui est super normalisé pis qui tombe ses nerfs, les boîtes vocales. Très hâte d'entendre son commentaire là-dessus. D'ici là, ben, vous serez bien servis. Ici à Rouge, on aura les bébés.

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Salutations à tous ceux et celles qui ont les blues du Festival Western de Saint-Tite présentement. J'espère que vous avez eu un beau festival. Voici une petite country pour vous remettre dedans, pour vous remettre le sourire. Kiss My Glass à Rouge!

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1: Ah ben là, à cette heure-ci, il fait noir, hein, s'il vous plaît. Hein? Avez-vous remarqué comment le soleil se couche tôt ces temps-ci? On est déjà au beau milieu de la nuit, il est même pas 10 heures encore. Mon nom est Christine Bélanger, merci d'avoir été là. Je vous souhaite une excellente soirée. Beau dodo si vous allez au lit bientôt, sinon ben merci d'avoir choisi Rouge. Et restez là dans les prochaines minutes, ça se poursuit. C'est pas parce que je m'en vais que la musique arrête, oh que non. On aura très bientôt Gab Fredette, on aura Dogmatique également. Puis moi, ben je vous donne rendez-vous demain 19h30 pour Fréquence Québec. Bonne soirée, à demain, ciao!

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Salut, c'est Léa de la gang du matin avec Thomas et Marie-Ève. On parle à Géraldine. Qu'est-ce que les étoiles nous réservent? Aussi un beau 50$ à gagner chez Toujours Mike, c'est dans la question impossible. Et on vous demande, on souligne l'arrivée de l'automne, on vous demande pourquoi vous aviez tant hâte à la saison automnale.

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Salut, c'est Léa de la gang du matin avec Thomas et Marie-Ève. On parle à Géraldine. Qu'est-ce que les étoiles nous réservent? Aussi un beau 50$ à gagner chez Toujours Mike, c'est dans la question impossible. Et on vous demande, on souligne l'arrivée de l'automne, on vous demande pourquoi vous aviez tant hâte à la saison automnale.

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0: Tom! Les fêtes d'enfants, et t'en as eu au pluriel en fin de semaine, pardon?
3: Et pourtant, c'est ma fête aujourd'hui. Oui. pas un âge marquant, on va se le dire. J'ai 29 ans aujourd'hui. Je commence enfin à avoir l'âge que j'ai l'air d'avoir depuis que j'ai 16 ans.
0: Ça, c'est la barre!
3: Hein? J'ai toujours eu l'air plus vieux. Puis ma mère me disait, « Ah, maintenant, tu vas voir Thomas, ça va stagner, tu vas être bien content. » Ça n'a jamais stagné, jamais du tout. Vendredi encore, je disais à David, « Ah, je vais avoir 29 ans. » Puis il était bien surpris. Hey, « 29 ans? » Pourtant, ça fait depuis que j'ai 15 ans qu'il me connaît. Je veux dire, il commence à me voir grandir un peu.
0: C'est notre boss, hein?
3: C'est notre boss aussi. T'as juste 29 ans, t'as l'air bien plus vieux que ça. C'est ça qu'il m'a dit. Ça, c'est une phrase que tu peux dire à un homme, tu peux dire à Thomas, mais tu dis ça à Marie-Ève Jean ce matin. T'as 34, my God, j'aurais dit 47. On finit l'émission à deux, c'est sûr. Pour vrai, je comprends que 29 ans, c'est pas un anniversaire important, mais moi, j'aime ça, l'attention. Fait que je suis comme mon nouveau petit chien Winnie. Quand il manque d'attention à Jappe, moi, quand je manque d'attention, je me boucle une chronique de 4 minutes sur ma fête. C'est ce que je fais ce matin. Et cette fin de semaine, j'ai vécu une injustice. Une injustice grave. On a fait une soirée pour ma fête, oui. Une soirée que j'ai organisée avec des invitations que j'ai envoyées. Mais le pire, c'est que toute la fin de semaine, savez-vous, c'est qui qu'on a vraiment fêté? Les neveux de ma blonde. 5 ans, 8 ans, 14 ans. Et leur fête, c'est même pas cette semaine. C'est la semaine prochaine. Dans 9 jours.
0: Ils volent ton spotlight.
3: Oui. C'est tout le 27-28. On a fêté 3 enfants. Puis pendant ma fête. Puis on l'a même pas souligné. On l'a même pas fait un chin pour ma fête. Je sais que je sonne comme un enfant gâté à matin. Mais j'ai même pas eu de gâteau. J'ai même pas soufflé de bougie.
0: Non.
3: Est-ce qu'on peut dire que j'ai vraiment 29 ans si j'ai pas soufflé de chandelle?
0: Je sais pas.
3: Administrativement, je pense que j'ai encore 28. Mais j'ai quand même reçu quelques cadeaux. 6 bouteilles d'alcool. Beaucoup d'alcool.
0: Oh, quand même.
3: Probablement pour oublier que ma famille a choisi trois autres enfants qui n'étaient pas admissibles cette fin de semaine. Alors qu'on sait tous très bien qu'on va refaire quelque chose pour les souligner eux autres à leur vraie fête. Et en allant à leur fête, justement, j'ai réalisé quelque chose. Une fête d'enfants, c'est un univers complètement absurde. Alors, voici mon top 5 des affaires que les adultes acceptent uniquement dans une fête d'enfants. Par le thème, Léa.
0: Pas de thème.
3: Pas de sweeper spécial. Hey, la fête boxe.
0: Je sais même pas si un sweeper.
3: J'ai pas droit de ça pour ma fête.
0: Voilà. C'est bon. OK, c'est bon.
3: Numéro 5. L'enfant qui pleure parce qu'il n'a pas de cadeau. Mon homme, c'est pas ta fête. Imagine faire ça à adulte. Bonne fête, Michel. Tiens une bouteille de gin. Puis moi, Robert, t'as 43 ans. Retourne t'asseoir, mon ami. Quatrième. Le menu des enfants est meilleur que celui des adultes.
0: C'est vrai.
3: Les enfants ont des mini-pizzas, des pogos, des frites, un gâteau, des bonbons, du jus. Les adultes sont autour avec une assiette de crudité qui transpire depuis 11h30. Le parent qui éduque l'enfant des autres. Il y en a toujours un dans ces fêtes-là. Mm-hmm. Jacob, on court pas dans la maison. C'est pas ton Jacob. Sa mère est là. Elle le voit courir. Elle fait juste comparer son flot aux autres. Puis Jacob, c'est le moins pire de la gang. Numéro 2.
4: Laisse-les se tenter, Jacob.
3: Exactement.
0: Ben oui, il a besoin d'apprendre.
4: Ben oui.
3: L'ouverture des cadeaux. C'est le seul moment où 8 enfants entourent quelqu'un en criant « Ouvre-le! Ouvre-le! Ouvre-le! » Ça, quand ils vont vieillir, ils vont vivre ça aussi en écoutant du sport à la télé. « Ouvre-le! Ouvre-le! » Aussitôt que le cadeau est ouvert, moi, je peux-tu jouer avec? Je veux jouer avec! Le propriétaire du cadeau qui l'a tenu 7 secondes, c'est déjà plus à lui. Et finalement, numéro 1, le gâteau. Parce que on donne à un enfant qui est déjà complètement survolté du gâteau, du crémage, des bonbons, du jus. Puis après ça, les parents regardent leurs enfants courir sur les murs. Je comprends pas, elle est tellement énervée aujourd'hui. Sonia, tu viens de mettre du super dans une tondeuse à gazon. À quoi tu pensais? Après ça, j'ai compris quelque chose. Peut-être que finalement, j'ai eu une vraie fête d'enfant. J'ai pas eu ce que je voulais. J'ai été jaloux des cadeaux des autres. Puis maintenant, je me plains parce que j'ai pas eu de gâteau. 29 ans. Finalement, j'ai peut-être exactement l'âge que j'ai l'air d'avoir.
0: Wow, ah, 29 ans, ça
4: j'adore.
0: Un grand. Wow, merci pour ça. C'est vrai qu'il est fait dans ça. Oui, on vous rappelle que c'est la fête à Thomas et à Marie-Ève. Aujourd'hui même, vous pouvez leur envoyer des souhaits de bonne fête au 6-12-13.
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0: cette journée, bon mardi, en cette journée où on va accueillir l'automne officiellement. Mais c'est pas pour tout de suite. Mais entre vous et moi, on peut dire que c'est l'automne parce qu'elle n'arrive qu'à 20h06 aujourd'hui. Mais moi, je prends en considération que l'automne est déjà débuté. Parce que bon, cette nuit, c'est ça, il y a eu un habit de gel et il va se répéter pour la nuit de mardi à mercredi. C'est frisquet ce matin, là. Soyez pas gênés de mettre une bonne couche sur vous autres. Votre petit manteau de printemps, manteau d'automne, vous pouvez le sortir. Il va être nécessaire ce matin, mais ça va se réchauffer. C'est une belle journée, une belle semaine entière qui nous attend, que du soleil jusqu'à lundi prochain. Et c'est la journée la plus fraîche qui nous attend justement jusqu'à lundi prochain. Maximum de 15 degrés, mais à partir de demain, là, du 19, du 20 en maximum, on va pouvoir profiter de l'extérieur, profiter des dernières belles journées. Faut dire que l'automne commence très, très bien.
1: Je me plains pas du tout.
0: On s'informe avec Benoît Nouveau Info. Benoît, la CAQ est troisième selon un nouveau sondage.
2: Tout à fait. Le Parti québécois reste en tête à 29 % d'appui, tandis que le Parti libéral est deuxième à 23 % selon un nouveau sondage Léger Journal de Montréal. La CAQ est troisième à 20 % contre 17 % pour le Parti conservateur et 10 % pour Québec solidaire. Le PQ est seul en tête chez les francophones avec 37 % d'appui contre 24 % pour la CAQ. Paul Saint-Pierre Plamondon est aussi le préféré des Québécois au poste de premier ministre à 26 % contre 19 pour Christine Fréchette. Le sondage auprès de 1000 Québécois a été réalisé du 18 au 21 septembre. La marge d'erreur est de 3,1%. Maintenant, le premier ministre Mark Carney participera à l'Assemblée générale des Nations unies sous le coup de 9 heures ce matin. Il est arrivé à New York avec quelques heures de retard hier soir en raison de problèmes techniques avec le trafic aérien aux États-Unis. Pour l'instant, aucune rencontre officielle n'est prévue avec Donald Trump qui doit prononcer un discours devant l'Assemblée. Et en terminant, l'ex-ministre fédéral et député de Brome-Missisquoi, Denis Paradis, a mis en vente son vignoble de Saint-Armand-en-Estrie pour la somme de 11,4 millions de dollars. M. Paradis est aujourd'hui âgé de 77 ans. Il aura été près de 30 ans à la tête du domaine du Ridge. Voilà, c'est complet pour tous les détails et autres nouvelles. Visitez lenouveau.info.
0: Merci beaucoup, Benoît. Dans les prochaines minutes, on s'informe par rapport à ce qui se passe dans la région. Et il faut dire qu'il y a une excellente nouvelle concernant notre système de santé régional. Tous les détails là-dessus après les Black Eyed Peas, I Got a Feeling. Et tout de suite, c'est Here au 96.9 Rouge.
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5h34, I got a feeling au 96.9 Rouge. On regarde ce qui s'est passé dans l'actualité Saguenay-Lac-Saint-Jean. À commencer par une excellente nouvelle pour notre région. Selon un nouveau sondage Segma Radio-Canada et du quotidien, près des deux tiers des résidents du Saguenay-Lac-Saint-Jean se disent satisfaits de l'accès aux soins de santé dans la région. Les deux tiers, qui est quand même un chiffre plus élevé que dans le reste du Québec, ce qui s'explique notamment par le fait qu'il y a beaucoup plus de personnes dans la région qui ont des médecins de famille. On dit que 87% de la population régionale ici a un médecin de famille contre 73% pour le reste du Québec. Donc ça, évidemment, ça peut faire monter les chiffres. Et malgré le fait qu'on est, que les deux tiers sont satisfaits, on considère encore que la grande priorité de la population, ça demeure la rénovation des hôpitaux, des centres de services qui sont jugés désuets. Sinon, info travaux encore une fois là qui peut perturber la circulation du côté de Jonquière depuis hier et ce jusqu'à ce jeudi 24 septembre à 18h. Il y aura des travaux d'asphaltage sur la rue Saint-Hubert entre les rues Colbert et Saint-Pierre du côté de Jonquière, ce qui va occasionner la fermeture complète de la rue Saint-Hubert entre les rues de la Fabrique et Saint-Pierre. Quand même une artère où il y a de la circulation du côté de Jonquière. Évidemment, il y aura un détour là qui va être mis en place via les rues de la Fabrique, Saint-Dominique et Saint-Pierre, mais faut quand même prévoir le ralentissement et prévoir vos déplacements en conséquence aussi. Sinon, nouvelle économique du côté du lac Saint-Jean. On parle ici des caisses Desjardins qui vont faire nouvelle peau dès 2027. Des projets de fusion qui ont été approuvés finalement, donc à Alma et dans les 5 cantons en fait qui regroupent Métabetchouane, la Lac-à-la-Croix. Le oui l'a emporté à 76% pour créer une fusion entre ces deux caisses-là. Donc la caisse sera dorénavant nommée lac Saint-Jean-Est, ce qui fait en sorte qu'il y a maintenant 51 000 membres font partie de cette caisse-là, ce qui rend la caisse aussi à 5,5 milliards de dollars d'actifs, ce qui est quand même notable. Même chose, autre fusion pour Chibougamau et Domaine du Roi, 80% d'appui, donc ce qui fait en sorte que la caisse a maintenant 35 000 adhérents et 1,4 milliards de dollars d'actifs, ce qui ça aussi est notable. Pourquoi ces fusions-là, en fait? C'est pour favoriser le développement d'institutions qui va être juste encore plus forte, qui va peser, qui va s'imposer comme un leader financier incontournable dans la région. Et donc, ainsi, les caisses des jardins qui vont pouvoir poursuivre leur mission coopérative, contribuer au mieux-être de la collectivité et appuyer différents projets. On sait, sont souvent commanditaires. Alors, le fait qu'il y ait plus de pouvoir, plus d'actifs également en dollars, va faire une différence à ce niveau-là. Donc, il y a belle nouvelle du côté du lac Saint-Jean et les caisses des jardins. Charlie Puth s'en vient avec Attention tout de suite après Alex Warren. C'est Fever Dream au 96.9 Rouge. On vous souhaite un excellent mardi matin avec nous.

0: Gang du matin, on a un beau show pour vous autres aujourd'hui avec Marie-Ève et Thomas. On se rappelle que Vincent est en vacances pour toute la semaine. On a un beau 50$ à vous faire gagner chez Toujours Max dans la question impossible. En plus, ils ont des nouvelles lasagnes. Ça a l'air complètement fou cette affaire-là. Et aussi, on vous rappelle que c'est cette semaine que vous devez commencer à repérer les queens de la pop sur nos ondes pour vous mériter votre croisière sur le Queen Mary 2 à destination de New York. Vous allez les repérer par un indicatif sonore qui va passer juste avant la chanson. Et ce que je peux vous dire, c'est de rester près de vos téléphones parce que la Queen, la première chanson de la Queen de la pop d'aujourd'hui, vous l'entendrez d'ici maximum la prochaine demi-heure. Préparez-vous à texter Queen au 6-12-13. Marie et Thomas s'en viennent. On vous souhaite un excellent début de journée. Ça va la Jade et Marie-Mé aussi à Rouge.
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0: 5h55. Bon début de journée, Saguenay-Lac-Saint-Jean. Bon, bonjour Marie-Ève.
1: Bonjour.
0: Bonjour Thomas.
2: Bon matin.
0: Vous allez bien?
1: Oui.
2: Ouais.
0: Il y a un gros débat actuellement. Il fait chaud ou il fait frais? Moi, je vous dis dehors, il fait frais.
2: Oui. Ben oui.
0: Et 5 ce matin dans mon auto. Pas chaud.
2: Je trouve ça impressionnant d'arriver ici puis regarder le ciel quand il n'y a pas de nuages. Il y a tellement des étoiles.
0: Oui, c'est beau, hein?
2: C'est fou. On regarde pas assez ça.
0: Ouais.
2: Là, on voit le soleil qui commence à pointer le bout de son nez tranquillement.
0: Mm-hmm.
2: Mais non, c'est vrai que ce matin, c'est plutôt frisquet.
0: C'est frais. En tout cas, moi, j'ai fait le saut. J'ai fait « Wouh! »
2: Et je te dirais que ça va être la journée la plus froide de la semaine. Mais après ça, ça va être très, très chaud. On a un maximum de 15 aujourd'hui.
0: Oh.
2: Généralement ensoleillé. Donc, c'est du soleil mur à mur pour la journée. On n'a pas de ressenti. J'aurais aimé ça qu'on ait un ressenti 20. Mais non, on a un ressenti de 15 pour aujourd'hui. Demain, par exemple, 19. Jeudi, 19. Vendredi, 19.
0: Oh,
2: samedi,
0: wow.
2: 20. Full soleil.
0: Juste soleil.
2: Dimanche, wow. 20, full soleil. Lundi, 20, full soleil. Tu sais, c'est juste des 20 jusqu'à je sais plus quand, là. Je veux dire, on a des 20 jusqu'à Noël, je pense.
0: Oui.
1: Wow! Non, moi, j'étais en train de penser en même temps que vous parlez, là, parce que, tu sais, il a fait froid cette nuit.
0: Oui.
1: J'ai oublié mon teint. Pensez-vous qu'il va être encore bon?
2: Mon teint?
1: Oui. Moi, je fais pousser du teint.
2: OK.
1: Du teint. T-H-Y-N.
2: Oui, oui.
0: Mais je te dirais de le rentrer, là.
1: Oui, c'est ça. Je vais faire ça aujourd'hui.
2: J'ai oublié de fermer mon chauffe-eau.
0: Oh!
2: Ouais, ça va me coûter cher. Parce qu'on a effectivement un avis de gel pour ce soir aussi.
0: Oui, OK.
2: Dans la nuit de mardi à mercredi. Ça va commencer à être ça pas mal tout le temps.
0: Ah,
2: là,
0: ouais.
2: Fait que,
0: une bonne frisquette.
2: Ouais, mais c'est ça. Mon objectif, c'était de garder mon chauffe-eau ouvert jusqu'à ma pendaison de crémaillère ce samedi.
0: Oups.
2: Mais là, je sais pas. Là.
0: Oh, ça va te coûter cher.
1: Thomas, tu fais pas une pendaison, toi. Tu fais un open house.
0: Oui.
1: Il y a tellement invité de gens. Ça n'a pas de bon.
0: C'est un open house, son affaire. Ah, regardez, 6-12-13, glace dans mon pare-brise ce matin.
1: Oui, moi aussi, j'en avais.
0: Moi, je me rappelle pas. Il y a une bonne nouvelle au Saguenay-Lac-Saint-Jean, selon un sondage fait par Segment Radio-Canada et Le Quotidien. Il y a près des deux tiers des résidents de Saguenay-Lac-Saint-Jean qui sont satisfaits de l'accès aux soins de santé dans la région. Est-ce qu'il y a quand même le deux tiers qui est un chiffre élevé comparativement au reste du Québec? Ce qui s'explique notamment par un meilleur accès aux médecins de famille chez nous. Il faut savoir que ici 87% de la population régionale aurait accès à un médecin de famille, aurait un médecin de famille contre 73% pour l'ensemble du Québec, pour le reste du Québec. Donc ça fait augmenter notre taux de satisfaction, c'est sûr. Mais la population qui juge quand même que la grande priorité ça reste la rénovation des infrastructures, des hôpitaux qui sont jugés désuets. On s'informe avec Benoît Nouveau Info. Benoît, la CAQ est troisième selon un nouveau sondage.
3: Tout à fait. Le Parti québécois reste en tête à 29 % d'appui, tandis que le Parti libéral est deuxième à 23 % selon un nouveau sondage Léger Journal de Montréal. La CAQ est troisième à 20 % contre 17 % pour le Parti conservateur et 10 % pour Québec solidaire. Le PQ est seul en tête chez les francophones avec 37 % d'appui contre 24 % pour la CAQ. Paul Saint-Pierre Plamondon est aussi le préféré des Québécois au poste de premier ministre à 26 % contre 19 pour Christine Fréchette. Le sondage auprès de 1000 Québécois a été réalisé du 18 au 21 septembre. La marge d'erreur est de 3,1%. Maintenant, le premier ministre Mark Carney participera à l'Assemblée générale des Nations unies sous le coup de 9 heures ce matin. Il est arrivé à New York avec quelques heures de retard hier soir en raison de problèmes techniques avec le trafic aérien aux États-Unis. Pour l'instant, aucune rencontre officielle n'est prévue avec Donald Trump qui doit prononcer un discours devant l'Assemblée. Et en terminant, l'ex-ministre fédéral et député de Brome-Missisquoi, Denis Paradis, a mis en vente son vignoble de Saint-Armand-en-Estrie pour la somme de 11,4 millions de dollars. M. Paradis est aujourd'hui âgé de 77 ans. Il aura été près de 30 ans à la tête du domaine du Ridge. Voilà, c'est complet pour tous les détails. Et autres nouvelles, visitez de nouveau.info.
0: Merci beaucoup, Benoît. Marie, fallait écouter Odé hier.
1: Oui, parce qu'il y a dimanche soir, Odé, la production nous a laissé sur notre appétit. Deux gâtes ont été mis en danger, Brian et Alexis, et deux nouvelles filles faisaient leur entrée. Ce sont ces deux très charmantes demoiselles qui devaient choisir quel garçon devait quitter l'aventure après avoir eu une date. Et c'est Brian, le bohème assumé, qui vient grande partie de l'année dans son campeur avec son chien qui a dû dire adieu. Mm. Faut dire que Brian a rendu la décision facile aux filles. On va l'écouter.
4: Quand je t'ai vu, toi, je savais pour moi que c'était fini parce qu'il y avait aucune chance que je laisse ce gars-là partir. J'aurais tendance à peut-être dire « Vous devriez prendre Alexis. » Tu sais, j'ai vraiment envie d'être ici. Mais Alexis a vraiment...
5: Oh, ça me fait de la peine, tu sais ça.
6: Attachez vos tuques parce qu'il y a deux jolies demoiselles qui sont dans l'aventure. Oh,
1: Donc, Brian a réellement dit aux filles de choisir Alexis. Ensuite, il est allé saluer les filles et a semé le doute dans l'esprit des filles concernant Billy, notre candidat de la région.
4: Les deux autres gars ont commencé à jouer pour vrai. Billy puis Jacob, rien contre eux, mais ils ont vraiment pris position pour eux autres.
7: Je suis vraiment pas surprise parce que on l'avait quand même vu depuis le début qu'ils étaient comme ça les deux.
5: La petite bombe que Brian il nous laisse avant de partir.
4: Je sais pas à quel point ce qu'il dit est vrai. Là, je veux pas non plus, je sais pas ce qu'il vous raconte. Là, fait que...
5: Je pense que ça va avoir eu un petit effet dans la maison.
1: Ce soir, encore beaucoup de rebondissements. Oui, qu'est-ce que tu voulais
2: ajouter, Thomas? C'était le plus mature, Brian. Moi, c'est lui que je trouvais le plus intéressant, le plus différent des autres gars.
1: Oui, mais en même temps, s'il n'y a pas de connexion, ben non, s'il n'y a pas d'affinité, il faut laisser la place aux autres.
2: Mais justement, c'est pour ça que je le trouve le plus mature de la gang. ces séances méditation vont me manquer.
1: Oui, c'est vrai. Hein? Ce soir, c'est l'arrivée officielle d'Alana et Emily dans la maison des filles. Il y a des cliques qui vont commencer à se former dans la maison des girls. Et Alexis, qui a été sauvé, va faire une grande annonce aux garçons. Ooh. Est-ce que c'est son côté funky qui va annoncer? Parce qu'il l'a dit à Billy dimanche soir. Il est 75% femme, 25% homme. Uh-huh. Fait que probablement qu'on va en savoir un petit peu plus ce soir. Il nous laisse tout le temps sur des petites bombes.
2: Oui.
5: Vraiment.
1: 90% des gens ne savent pas comment installer ceci correctement. C'est la question impossible ce matin. Pas facile. 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
0: Merveilleux. Hier, dans Véronique et les Fantastiques, Guillaume Pinot s'est fait remettre à l'ordre par les filles autour de la table. Est-ce que vous êtes bon pour rapporter les informations de vos amis à vos blondes?

0: 6h05, vous l'aurez compris, la queen de la pop aujourd'hui qu'on doit repérer, ben c'est Marie-Mé. Dès que vous entendez Marie-Mé aujourd'hui sur nos ondes, vous textez queen au 6-12-13. Hier, dans Véronique et les Fantastiques, Guillaume Pinot s'est fait remettre à l'ordre par les fées autour de la table.
1: Tu sais, quand je suis revenu du golf, Mélissa a fait « Pis, comment ils vont les gars? » Je sais pas. C'est ça que j'ai trouvé le fun. On dirait qu'on met notre cerveau un peu en mode avion.
2: Tu sais, comme... J'ai vraiment de mettre le doigt sur l'affaire qui me gosse le plus de mon chat. qui me rapporte les potins de sa gang, puis il n'y a jamais rien à me dire.
1: Non, ouais, mais c'est qu'on a passé un bon moment.
3: Je parle de rien. À un moment donné, j'étais enceinte. Le père de mon enfant, pas Antoine, l'autre.
2: Ouais.
3: J'ai dit, tu as annoncé là, qu'on attend un bébé? Ah non, ça n'a pas... Je suis là de me dire, ça n'a pas à donner.
0: Il m'annonce qu'il y a quelqu'un séparé. J'ai dit, ben, qu'est-ce qui est arrivé? Je sais pas, j'ai pas demandé. Du coup, j'aurais demandé ça. Ben, savoir, c'est-tu réparable? Comment qu'il va? Il fait, moi, l'important, c'est qu'il y a le bien. Je dis, ben, il va pas bien! Ça va laisser, il passe. C'est quoi, les...
3: C'est ça.
0: Qu'est-ce qui est arrivé? Je sais pas, ça m'intéressait pas tant que ça. Ben là, passe-moi!
4: Hey! Y a rien de plus frustrant. J'ai un chum à maison qui fait la même affaire. Êtes-vous bon pour prendre des nouvelles de vos amis, un, mais de les ramener à la main. Ramener l'information. Êtes-vous bon pour ça?
2: Vas-y, Thomas.
4: On dirait que t'as une face de coupable.
1: Non, pour vrai, je pense que je suis bon, moi.
4: OK.
1: Parce que j'aime ça un peu patiner.
4: Mm-hmm.
1: Puis j'aime ça dire à ma blonde, « Hey, j'ai un potin. » Puis là, ouais. Tu la fais attendre toute la journée. Puis là, elle t'appelle 6 fois pendant la semaine. « Non, je te dis à soir. » Mais il faut que le potin soit bon, tu sais.
4: Ouais.
1: Mais fait oui, moi, j'aime ça prendre le plus de détails possible. Je dirais que là-dessus, je suis fier de moi.
2: Je pense que t'as un petit côté féminin de développer. Parce que c'est très féminin, ça aussi, là, tu sais. Mon chum, là, lui, là... Il est mauvais. Moi, il arrive d'une fin de semaine de pêche avec ses chums de gars. Puis je lui demande l'information sur ses amis. Ah, ils vont bien. OK. Mais encore? Ben, ils vont bien, ben, là. Ça a été une belle fin de semaine. OK. Mais David, il est très, très discret sur chaque personne. Fait que c'est sûr que je sais pas grand-chose. Puis c'est correct, c'est tout en son honneur. Puis quand il me dit j'ai un potin, là. Puis qu'il m'annonce le potin, je fais, oh, ouais.
4: Oh, non.
2: C'est potin plate.

0: Ça pas de bon sens.
1: Ça va être décevant. C'est parce que c'est les potins qui, lui, moralement, se dit, OK, je peux partager celui-là. Oui. Il est trop bon. Moi, mon chum, il a pas de misère à partager les informations crunchy. C'est ça qui peut me faire confiance. Puis ses amis, là, cet été, est allé en fin de semaine dans un chalet avec nos amis d'ATM. Ses chums de gars d'ATM avec qui aussi j'étais, tu sais, j'étais dans la même cohorte qu'eux.
2: Ouais.
1: Là, je dis, comment ta fin de semaine? T'as bien été? As-tu des nouvelles? T'sais, des développements sur la vie des gars? Non, non, rien. Finalement, deux jours après, hey, oui, by the way, il n'y a eu plus avec sa blonde. Lui, oh, by the way. Voyons! Voyons que ça t'a échappé. C'est une information cruciale. Et évidemment, as-tu posé des questions? Pourquoi? Non, ben non. Non.
2: Pour l'aider là-dessus, Louis, là, les gars, quand, ils vont dire, ah, oh, je suis plus avec, mais ils vont pas
1: développer.
2: Se justifier,
1: ils
2: vont pas développer, exactement. Ouais. Ils vont juste dire, ah, oh, je suis plus avec, ça faisait pas, c'est moi qui l'ai laissé. OK.
1: C'est tout
2: ce que tu vas avoir. C'est tout. Moi, je suis bon pour creuser, mais c'est pas tout le monde, tous les gars qui veulent que je creuse. Puis des fois, je les gosse quand je creuse.
1: Ben,
2: mais...
1: tu fais bien.
2: Mais c'est ça, je veux dire, j'ai beaucoup d'amis qui vont jamais vouloir dire ce qu'ils ont puis pourquoi ils filent pas, mais c'est des gars.
1: Mais vous parlez de quoi dans vos soirées de gars?
0: Ouais.
1: Ça doit tellement être poche?
2: Ben non, c'est pas poche. Non, non, non. On parle de différentes choses. On parle de sport. On parle de politique. On parle
0: mais parlez-vous des filles, des fois aussi?
2: On parle de filles, ouais, oui. Mais c'est sûr blondes, qu'on parle de filles. Puis, mais on parle jamais de nos blondes.
1: Non.
2: On parle d'autres filles.
0: Ah, bon. Ben, coudonc.
1: Vraiment, là, ben...
2: Là, je peux pas dire tous les secrets qui se disent dans les soirées de gars, là. Sinon, je vais me faire boycotter, là.
0: Oui.
1: Je comprends. Mais mon rêve, c'est quand même d'avoir une petite oreillette, là. Tu sais, d'être dans son oreille, d'avoir un micro de ce qui se passe dans la salle, dans la soirée de mon chum, là, puis d'y poser les questions dans son oreille.
0: Oui.
1: Hey, non, non, non. Hey, fais du chemin là-dessus, là. C'est une information intéressante, là.
0: Comme moi, j'aimerais ça être un petit oiseau d'une chambre d'hockey.
1: Oh my God.
0: Oh, que je m'amuse.
2: Il mourrait, là, dans la chambre d'hockey. Ça pue tellement.
1: Moi, c'est ma pire hantise. Une chance, je suis pas un gars, puis une chance, je veux pas walk.
2: C'est important quand même de prendre des nouvelles de ses amis. Il y a 83% des Canadiens qui communiquent avec leurs amis au moins une fois par semaine.
1: Oh,
2: quand même
1: c'est bon, ça.
2: Et 38% sont en contact quotidiennement avec eux. C'est des données qui datent de 2013. Ça commence à faire longtemps, par exemple.
1: Oh, oui.
2: C'est tout ce que j'ai trouvé. Sorry. Statistique Canada disait 51% des gens disent avoir au moins 5 amis proches. Et à l'inverse, 6% disaient n'en avoir aucun ami proche. Et dans cette enquête, ami proche voulait dire quelqu'un avec qui on se sent à l'aise, à qui on peut parler de ce qu'on a en tête ou demander de l'aide. Et les recherches sur les cercles de Dunbar, très intéressant ça, suggèrent même une fréquence de contact nécessaire pour entretenir les différents niveaux d'amitié. Donc environ une fois par semaine pour notre cercle de 5 personnes proches.
1: Okay.
2: Environ une fois par mois pour le cercle des 15 personnes correct proche et beaucoup moins souvent pour les relations plus périphériques. Fait que pensez à votre meilleur ami. Là. Ça fait combien de temps que vous lui avez parlé pour vrai sans lui envoyer juste un reel, tu sais, comme un raton laveur qui sort d'une poubelle.
0: Ouais.
1: Merci.
0: Mais c'est pas la quantité comme la qualité des rencontres.
1: Bien.
0: Moi, je retiens toujours ça.
1: Très, très bien.
0: Parce que je suis pas la donneuse de nouvelles en chef.
1: Non plus.
2: Ah, vous autres, vous êtes terribles.
1: Ce qui compte aussi, c'est la qualité de notre chef de la gang du matin. On cherche le meilleur, on cherche le bon, vous nous textez chef au 6-12-13 et vous pourriez être la première personne à qui on parle et vous pourriez vous mériter un privilège. Et Taylor Swift avec Othala vient faire son tour à Rouge.
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4: La gang du matin. Vous êtes déjà nombreux à nous texter, chef, au 6-12-13. Il n'est pas trop tard pour tenter votre chance d'être notre chef de la gang. Aujourd'hui, on va faire tourner une belle roue sur laquelle se retrouvent plein de beaux privilèges. Et en plus de ça, on aura la chance de vous parler. Vous serez la première personne à qui on va parler ce matin. Fait que vous nous textez, chef, dès maintenant au 6-12-13 pour courir la chance de gagner votre privilège. Thomas, t'as-tu écouté le football dimanche? Marie-toi.
5: Non.
4: Non?
5: Je peux te dire que je l'ai écouté un petit peu, mais tous mes joueurs se sont blessés.
4: Oh.
5: J'ai arrêté rapidement.
4: Ma joueuse, moi, c'est pas blessée. Ma joueuse préférée, c'est Taylor Swift. Voici avec Opel à l'intérieur.

0: mesdames et messieurs, faites place au chef de la gang du matin.
1: Merci à Joanne, Mélissa, Steve qui nous ont texté. Mais ce matin, c'est Ariane qu'on va joindre au bout du fil. Bonjour Ariane.
2: Bon matin.
1: Ça va bien?
2: Oui.
1: Ariane, on t'annonce que c'est toi la chef de la gang du matin. Hey! Est-ce que tes bonbons patates sont faits? Parce qu'il faut dire que t'es une bonne cuisinière de bonbons patates, toi.
2: Oui, ils sont prêts. Vous allez en avoir tantôt.
1: Yes! C'est ça que j'attendais comme réponse.
3: J'ai des attentes.
1: Ben, moi, juste ça, là, je suis comblée.
3: Oh,
1: Ça va être trop fin. Merci. Bon, ben évidemment, là, tu nous envoies des bonbons patates. On n'a pas le choix de te donner un privilège. On te fait tourner la roue et on voit ensemble ce qui est réservé là-dessus. On tourne ça.
0: Choisissez la prochaine chanson.
1: Ok,
2: c'est fun.
1: Ariane, tu vas être DJ ce matin. Est-ce que tu préfères entendre Guérir nos mémoires des deux frères?
4: Il serait peut-être temps de guérir nos mémoires.
1: Ou notre fierté nationale, Céline?
5: Pas facile de te tourner le dos.
1: Qu'est-ce que tu choisis, Ariane?
2: Les deux frères.
1: Les deux frères.
2: Excellent.
1: Merveilleux. Puis on a une petite question pour toi aussi.
6: Une question du jour aujourd'hui, parce que c'est officiellement l'automne qui va arriver, qui va débuter. Et pour plusieurs, c'est la saison favorite. Alors toi, est-ce que tu apprécies l'automne? Si oui, qu'est-ce que tu apprécies de l'automne?
2: J'adore l'automne.
6: Qu'est-ce que t'aimes?
2: Ben, j'aime les couleurs. Il fait ni chaud, ni froid. Ouais. Il fait pas frais. Il fait pas trop chaud.
6: C'est tempéré, oui.
3: Oui.
2: T'as tout. J'aime tellement ça que dans 2 ans, je vais me marier à l'automne.
1: Oui! Oh, oui! Oh mon Dieu! OK, fait que c'est déjà prévu tout. Ben, Ariane, félicitations, Colin!
2: Ben, merci.
1: Fait que, on te souhaite une excellente journée, puis merci d'être franchie à rouge, Ariane!
2: Bye!
1: Salut,
2: bye.
1: Merci! Marie, dans les prochaines, tu nous parles de quoi au culturel?
6: Ben, j'ai comme des petites culturelles en rafale.
1: Oh, j'adore! Ouais,
6: j'aime ça faire ça aussi.
1: J'adore.
6: J'ai pas le temps de parler de tout, fait que vous,
1: c'est ça,
6: vous rafalez.
1: Rafale. Et vous entendrez aussi le choix du chef d'Ariane.
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0: mardi, 6h31 au 96.9 Rouge. Cette journée où on va accueillir l'automne, d'ailleurs, on en profite pour déjà vous demander la question d'aujourd'hui. Pourquoi vous aviez hâte à l'automne? Qu'est-ce que vous avez hâte de faire? Pourquoi vous aimez l'automne, qui est la saison préférée de ben du monde? Et il faut dire que ça part en force.
1: Mais ça, une belle semaine pour accueillir l'automne, effectivement. Mm-hmm. Mais c'est ça, c'est ce soir que l'automne arrive. Donc, vous aurez le temps d'arriver à la maison, de préparer à souper, ensuite de vous préparer, aller vous coucher. Et à 20h05, l'automne arrivera.
0: Et voilà.
1: Officiellement.
0: Faut 20h05. De quoi? On allume une bougie qui sent l'automne, à cette heure-là.
1: On en reparlera des bougies tout à l'heure dans le bain avec Aubin, là. Les bougies, là, pas obligées trop rapidement.
0: Hey! Et donc, ben, faut chamater les bougies, là!
1: ça a refroidi un petit peu au Saguenay-Lac-Saint-Jean. On est à 3 présentement. C'est un maximum de 15 pour aujourd'hui, généralement ensoleillé. C'est la journée la plus froide de la semaine. Après ça, on tombe à des températures avoisinant le 20. On est à 19 full soleil demain, 19 full soleil jeudi, 19 full soleil vendredi, 20 full soleil samedi, dimanche! Alternant sur les nuages. Avec un vin également. Même chose pour lundi. Donc, vraiment, une très, très belle semaine qui s'annonce. Puis aujourd'hui, il va faire beau.
0: Mais
1: il va faire un peu plus frais, mais il va faire très beau. On a des risques de gel pour ce soir. Donc, des températures près ou sous de zéro. Des dommages aux plantes, aux arbres et aux cultures sont possibles.
0: Oh.
1: Donc, pour le thym, Marie, effectivement, des dommages peuvent arriver.
2: Le thym THY.
1: Oui, et non sur votre thym du visage.
0: Non, ben ça aussi, ça va commencer à paraître. Au Lac Saint-Jean, les caisses des jardins vont faire peau neuve dès 2027. Deux projets de fusion qui ont été approuvés par les membres. Donc, hier, 76% des membres qui ont approuvé la fusion entre les caisses d'Alma et de Saint-Quentin, en fait, qui est située dans Métabetchouan, la Calacroix. Et là, ça crée une nouvelle caisse, littéralement nommée Lac Saint-Jean-Est. On parle maintenant d'une caisse à 51 000 membres qui détient 5,5 milliards de dollars en actifs. Autre fusion qui a été approuvée du côté des caisses de Chibougamau et du Domaine du Roi. La caisse qui se nomme maintenant Domaine du Roi et de Chibougamau, qui compte maintenant 35 000 adhérents et 1,4 million de dollars en actifs. Ce que ça fait, ces fusions-là, pourquoi? Mais en fait, ça va favoriser le développement de l'institution, puis ça va aussi assurer une meilleure pérennité de la mission coopérative de Desjardins, qui est de contribuer au mieux-être de la collectivité, d'appuyer les projets, entre autres avec leur fonds d'aide au développement du milieu, leur commandite, leur don. Ça va leur donner comme un plus grand pouvoir, plus grand notoriété. On s'informe avec Benoît Nouveau Info. Benoît, le PQ veut relancer le projet du REM de l'Est.
3: Voilà le Parti québécois qui promet de remettre sur les rails le projet de construction du REM dans l'est de la ville de Montréal. Le tronçon entre la station de métro Honoré-Beaugrand et Pointe-aux-Trembles coûterait de 3 à 5 milliards de dollars. La première pelletée de terre pourrait avoir lieu dès 2029. Le chef du Parti libéral, Charles Millard, s'est attaqué au Parti québécois et à sa promesse de référendum lors d'un rassemblement militant hier à Laval. Christine Fréchette a aussi lancé un appel au vote contre le référendum. On l'écoute.
4: Il y a une chose qui a vraiment pas changé, malgré tous les sondages qui ont été réalisés, c'est que les Québécois ne veulent pas de référendum. Et avec nous, avec la coalition Avenir Québec, il n'y en aura pas de référendum, soyons clairs.
3: Du REM, je passe au troisième lien, tandis que les résidents de la région de Québec restent favorables à un nouveau lien autoroutier. C'est ce qui ressort d'un nouveau sondage segment Radio-Canada Le Soleil. Le projet d'Éric Duhaime, qui passe par l'île d'Orléans, est le plus populaire avec 29 % d'appui. Un troisième lien à l'est sans passer par l'île est à 26 % d'appui, tandis que 20 % des répondants croient que l'on devrait renoncer carrément au projet. Finalement, l'option d'un troisième lien dédié au transport en commun proposé par le Parti québécois obtient 7 % d'appui. En terminant, les États-Unis veulent acheter leur potasse du Bélarus plutôt qu'en Saskatchewan avec la guerre commerciale. Le premier ministre Scott Moe trouve scandaleux que l'administration Trump se tourne vers cet allié de la Russie pour s'approvisionner. La potasse doit en plus transiter vers la Russie pour être livrée aux États-Unis. La Saskatchewan est pourtant le premier producteur mondial de potasse. Voilà, c'est complet pour tous les détails et autres nouvelles. Visitez lenouveau.info.
0: Merci beaucoup, Benoît. Marie, des petits culturels en rafale.
2: Oui, j'aime bien ça. Le grand débat des chefs Nouveau Crave qui a été présenté mercredi dernier, si je me trompe pas, se hisse au deuxième rang des contenus les plus rattrapés en rattrapage, les plus regardés en rattrapage sur le volet gratuit de la plateforme Crave. Preuve que c'est un rendez-vous important, politique, qui rejoint un large public aussi. Et depuis, je dois vous dire que la couverture de Nouveau Info va se poursuivre jusqu'au 15 octobre prochain avec une soirée électorale spéciale qui sera diffusée également sur Nouveau, mais également sur Crave et ce sera sera animé par Michel Bérère et Marie-Christine Bergeron. Donc, si vous l'avez manqué, vous vous dites, hey, j'aimerais ça me faire une tête là-dessus, c'est toujours sur Crave et c'est gratuit, vous pouvez rattraper ça. Également, c'est aujourd'hui une grande sortie mondiale, celui du livre Diana, ma sœur. C'est écrit par son frère Charles Spencer. Pour la première fois, il a décidé de retracer en détail l'histoire étonnante de sa vie à ses côtés et de la semaine tragique qui a suivi sa mort. Donc, ce livre-là, je vous en avais glissé un petit mot, puis je vous avais dit le 22 septembre prochain, ça va sortir partout sur la planète et c'est aujourd'hui que ça se fait. Il y a Juste pour rire qui va présenter l'été prochain La Belle et la Bête, le grand classique de Disney qui a été vu par plus de 35 millions de spectateurs dans près de 40 pays et ça va prendre vie sur scène en français. C'est une ambitieuse production québécoise. Ce sera présenté au Théâtre Saint-Denis à Montréal, puis par la suite au Grand Théâtre de Québec. La Belle et la Bête qui demeure l'une des histoires les plus connues et aimées de Disney.
1: Et c'est juste pour rire, ça va-tu être drôle? C'est-tu comique?
0: Mais je pense qu'ils font des comédies musicales. Oui. Tu sais, ils sont derrière...
1: Je savais même pas ça.
2: Ça va être trippant. Ça va être beau de voir
0: Oh
2: ça.
0: My God!
2: Vraiment. Et rapidement, Miley est accusée de plagiat. Hein? Je vous raconte ça à 7h ce matin dans le tour de table. 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
0: Absolument. Est-ce que des fois votre partenaire vous dit tu prends vraiment tes douches trop chaudes là, c'est là que c'est bouillant ton affaire. Puis on dit non, ça c'est... Ben, votre partenaire a peut-être raison. Oups. On en parle après deux frères, notre choix du chef ce matin à Rouge. Yeah.

0: 6h41 dans la gang du matin au 96.9 Rouge. Je suis tombée sur un article du Journal de Québec où on reprenait un segment d'entrevue qui avait été fait avec un dermatologue qui s'appelle Joseph Doumit, qui disait que la majorité des Québécois, des Québécoises prenaient des douches trop chaude et trop longue. Du moins, qu'il était trop longtemps exposé à l'eau chaude. Il a dit que la recommandation, là, c'est de prendre pas des douches trop chaudes, fait que, tu sais, limite tiède, de 5 à 10 minutes seulement, pas plus, pour éviter tout problème de peau, tu sais, les rashes d'eczéma, bref, ceux qui ont la peau sèche, ben, ça peut être, ben, nuisible, finalement, d'être trop longtemps exposé à l'eau chaude. Ça peut venir perturber le pH aussi de la peau, bref. C'est pas bon, prendre des douches trop chaudes et prendre des douches trop longues. Êtes-vous coupable?
1: Oui, je suis coupable du très chaud. C'est pas très long, mais c'est très chaud. Vous m'avez toujours dit je vais avoir la peau plissée, la peau molle, mais je m'en fous. C'est chaud, ça fait du bien.
2: Marie, elles vont la saisir.
0: Marie, faut pas reprendre ces paroles-là. C'est très chaud, mais c'est pas très long. Faut pas prendre ça en contexte. Thomas, toi, c'est très chaud, très long,
2: c'est pas très chaud. moi, je suis pas très chaud.
0: Non.
2: C'est plutôt long, puis c'est plate. Là. C'est tiède. Là. Tiède un peu chaud, disons. Mais c'est parce que ma blonde, elle met tellement ça chaud que j'arrive dans la douche, puis c'est au maximum tout le temps. Puis moi, ça me brûle la peau. Je comprends pas comment vous faites. Je comprends pas. Et ma blonde, là, elle sort de là, elle est rouge, comme un homard. Je suis comme, voyons, Marianne, tu fais? Tu sues plus que quand t'es rentré.
0: tu la chicanes.
2: Ben, je la chicane pas.
0: Tu dis, des fois, tu peux faire une petite intervention. Là, c'est peut-être un peu chaud, là.
2: Ben, moi, ce que j'ai dit, c'est remets-la à bonne place, le...
0: Je m'en viens, mais moi...
2: Ouais, c'est ça, exactement. Mets-moi à bonne température, s'il vous plaît.
0: OK.
2: Parce que là, je l'ouvre, puis ça me brûle la peau.
0: Ouais, non, c'est pas mieux. Marie, est-ce que tu fais des... On te passe des commentaires, des fois, comme, là, slack la chaleur?
1: Oh, il sait. Tu sais, après 22 ans, là...
0: Il y a plus rien à faire.
1: Il sait que je vais être plissée. Là. Ça a déjà commencé. Mais on s'en fout. C'est un beau moment.
0: C'est un bon moment.
2: C'est un court moment, mais c'est un beau moment.
1: Oui, mais prendre une douche ensemble, je trouve ça plate à cause de ça. Parce que lui, il aime ça tiède. T'sais, il aime ça bien dosé. Puis moi, j'aime ça trop chaud.
2: Justement, c'est encore mieux parce que toi, t'es direct sous le jet et lui, il est de l'autre côté. Fait que comme ça, il n'y a pas le jet direct.
1: Ouais.
2: Puis,
1: Mais moi, prendre une douche à deux, là, c'est pas mon...
0: Oh non!
1: C'est
2: non.
1: Pas mon
0: fort. Moi, j'adore ça!
2: Ouais. Je suis d'accord, moi, une douche à deux, là.
0: Moi, j'aime pas ça! Haut, il y a une douche à deux pommeaux différents. Fait que, tu sais, oui, la température est la même pour tout le monde, mais ça reste que deux pommeaux. Je veux dire, il y a pas de problème. Puis, il aime pas ça.
2: Mais je comprends qu'il aime pas ça. Je comprends. Sais-tu pourquoi? Parce que toi, t'es toute petite, Léa.
0: Ouais.
2: Tu sais, maintenant, il faut que tu le laves, lui aussi. Hein. Mais tu te rends pas au top, là.
0: Si je me rends au dos. Je suis en pleine extension des bras, mais je me rends. Je suis capable de la laver.
1: Ça pointe des pieds, mais je me rends.
0: Mais je me rends dans l'eau.
1: Parlons à prendre un bain aussi à deux.
2: Non.
1: J'aime pas ça. C'est juste dans les films, ça. T'es toute poignée. T'es
2: dans le même eau qui marmite.
0: Qui a eu cette idée-là?
1: D'un jour
2: d'inventer l'école. Une autre chanson que Léa, qu'on ne connaît pas.
0: Ça m'a pris du temps. Moi, j'adore prendre ma douche, puis il paraît qu'elle est trop chaude, mais même si moi, je considère qu'elle est froide, mais tu sais, je sors de la douche, j'ai des plaques rouges partout.
1: Ben là, quand on a des plaques rouges.
0: Oups, faudrait peut-être que j'y repense. Mais je me rends tellement à avoir la douche chaude qu'à la fin, là, je suis comme si j'allais m'évanouir. Fait que là, faut que j'ouvre la porte de la douche, mets l'eau froide. On dirait que je n'apprends pas.
2: Mais, va au sauna, je veux dire, si tu veux vivre ça.
0: Oui, mais c'est pas cool. Je me sens près d'un choc vagal à chaque fois. fait que oui, prendre la douche moins chaude, c'est bon pour la peau.
2: Oui,
0: mais
2: il y a aussi
0: d'autres
2: aussi.
0: Trucs. Il y a aussi d'autres choses qu'on peut faire pour aider notre peau, là, surtout en changement de saison, pour pas avoir des petites poussées d'eczéma ou peu importe.
1: Ouais.
0: Ça serait de laver sa tête d'oreiller, bien évidemment, et de laver, avoir un savon sans parfum qui est sans odeur, parce que ça aussi, ça peut être
2: sans fun aussi.
0: Ah, ok,
2: sans
0: ça. Fun. Ben, je suis bien d'accord.
2: Oh, mais tu sais, j'ai ça tout le temps pour sentir de quoi, là.
0: Ben, je sais. Moi, un savon sans odeur, je suis complètement contre. Marie, t'as des gens qui sont de ton bord?
1: Oui, il y a Jennifer qui nous a texté. Je suis team trop chaud et trop longue. Mon eczéma déteste, mais mon corps adore.
0: Voilà! Team Cocooning et team Marie. Hélène qui déteste aussi prendre des douches à deux. Et team Thomas aussi, ça a l'air.
2: Mais c'est parce que une douche, souvent, c'est trop petit aussi. Hein. Fait que là, t'es comme toute poignée.
0: Ben, c'est ça. C'est ça, oui.
2: Puis là, après ça, la porte, elle sort, puis là, t'es comme, voyons, crime.
1: Ah, on vit dans la vraie vie, hein. On vit pas dans un film.
2: Ça. Exactement.
0: Mais hein? Ben moi, je vis dans un film.
1: Oui.
0: Oui. Luc Leguem s'en vient. C'est ça, des Dactico, William Cloutier.

0: c'était ton, votre anniversaire hier. Thomas, t'es arrivé, tu fais une belle place. Là.
1: Je me suis fait sortir.
0: Moi.
1: Oh, puis j'étais content.
2: T'es fait sortir d'où?
1: De chez nous. Je me suis fait sortir à souper.
2: OK, d'accord. On est allé où?
1: On est allé au Beaufiche hier soir. Mm. C'était le fun. Tu sais, un lundi soir, pourquoi pas commencer la semaine avec un bang, avec une grosse sortie? Oui. Ben, c'était ça hier. Puis ça faisait, je suis déjà allé au Beaufiche, mais ça faisait très longtemps que j'étais allé quand même.
2: Oui.
1: Et ma copine, c'était sa première fois. Et on avait une carte cadeau. T'sais. Déjà, ça part bien. Oh, quand on a une carte cadeau, faut m'amener que tu y ailles. Puis ça faisait 2 ans qu'on l'avait. Fait que là, on était comme, OK, c'est là que ça se passe. Et Ma blonde était pas sûre que comment on s'habille, est-ce que je suis assez chic, tu sais, le beau fiche en tête, quelque chose de chic. Moi je m'étais mis beau, j'avais sorti ma grosse montre suisse que j'ai acheté là-bas, et puis je m'étais mis beau, puis elle était correcte. Puis
2: c'est grave.
1: Non, c'est pas vrai. Mais on arrive là-bas, puis ça m'a surpris à quel point pour un lundi soir, il y avait énormément de gens. Je m'attendais pas à ce qu'il y ait autant de monde. Le bar autour du bar, c'était plein. C'est sûr que on est arrivé assez tôt, puis on est parti dans les premiers, parce que je veux dire, je travaille ce matin,
2: ben hein, oui.
1: on est là. Mais quand on est parti, c'était full. Il y avait quelques tables qui n'étaient pas prises, mais peu.
2: Un lundi?
1: Ben oui, un lundi.
2: À Saguenay.
1: Ouais, exactement. Au beau fiche.
0: Ça veut dire la bouffe est bonne, le service est bon, mais surtout que notre restauration est peut-être plus en santé qu'on pense.
1: Puis, je suis pas quelqu'un qui chiale sur la bouffe. Je veux dire, tu vas m'amener quelque chose. J'ai pris un filet mignon hier, OK?
2: Oh.
1: Et j'ai toujours de la misère avec la cuisson. Je ne sais jamais, je veux dire, moi, j'aime ça quand c'est bon, tu sais, je veux dire, cuisson correcte, tu sais. Puis c'était vraiment parfait. Tu sais, d'habitude, je suis comme, je devrais-tu le retourner? Non. Moi, je retourne jamais rien parce que je suis une pâte molle, tu sais. Mais c'était vraiment délicieux, c'était bon, c'était beau. Puis on est tellement bien assis au Beaufiche, dans des espèces de gros trônes. Tu te sens comme un roi.
0: King de la place.
1: Hey, mais ça crée ton intimité parce qu'il y a comme des places fait que tu vois pas les tables d'à côté, même ils sont juste à côté. Puis t'es confortable là-dedans. Avec une petite coupe de vin rouge, j'étais sur le bord de roupiller. C'était vraiment très, très bon. Une belle soirée en perspective. Puis
2: bon.
1: Tu sors de là, puis je veux dire, c'est sûr que c'est le prix n'est pas pour tout le monde non plus, mais tu sors de là, t'as plus faim.
0: T'as plus faim.
1: T'es vraiment plein. J'ai même pas pris de dessert.
0: Bon.
1: À ma fête, j'ai toujours pas eu de gâteau à ma fête. C'est ça que ça veut dire. Je n'ai pas soufflé de bougie.
0: Tom, aujourd'hui, c'est une autre coche que, tu vas pas péter une coche, mais tu vas nous parler des habitudes qui sont juste acceptable à l'automne.
1: Ouais, des comportements qu'on voit toujours en automne, mais qui sont juste pour l'automne.
0: Mm-hmm. À venir dans le bain avec Aubin autour des 7h10. Dua Lipa aussi vient faire son tour à rouge.

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0: début de journée, Saguenay-Lac-Saint-Jean, bon mardi, 6h59 dans la gang du matin, en cette journée où on va accueillir l'automne. Oui. C'est à 20h ce soir, mais vu qu'il a fait zéro... Oui, 20h05.
1: C'est mais très précis.
0: Oui. Il a fait zéro cette nuit, fait que moi, je dis qu'on a le droit de dire que on est l'automne. On est rendu là.
1: Bon, chez Léa Dumel dit, hein?
0: Ben non.
1: On va laisser faire les spécialistes qui disent qu'elle arrive à 20h05. Non. Ah non, mais tu sais, hein?
0: Moi, je décide, ça me tente.
1: Il y en a qui ont des doctorats là-dedans, mais Léa Dumel dit que ça arrive tout plus tôt.
0: Oui.
1: Tu as le droit. On est à 3 présentement, 4 au Lac-Saint-Jean. Un maximum de 15 pour aujourd'hui. C'est ensoleillé. Vous voyez déjà le soleil qui pointe le bout de son nez. Et ce sera le scénario pour toute la journée. Full soleil et pour toute la semaine même. C'est la journée la plus froide de la semaine en plus. Un maximum de 15. Après ça, on va tomber à des maximums de 19, 20. Wow!
0: J'adore!
1: Ce soir, on a un avis de gel, un peu comme hier soir. Donc, pour les plantes, les cultures, les arbres, c'est plus difficile.
0: Oui.
1: Les chauffe-eau, c'est plus difficile.
0: Fermez-les, là. Ça vaut plus la peine.
1: Ouais, ça commence à coûter cher.
0: Oui, ça va vous coûter cher.
1: Ils travaillent dans le beurre.
0: En effet.
1: C'est ce que mon gars de Pissin dit, en tout cas.
0: C'est ça. Merci beaucoup, Thomas. Vous n'hésitez pas à nous avertir au 6-12-13 si jamais il y a des passages où, bon, il y a ralentissement dans la région. Et sachez que jusqu'à jeudi à 18h sur la rue Saint-Hubert, il y aura des travaux d'asphaltage entre les rues Colbert et Saint-Pierre. Ce qui va occasionner la fermeture complète de la rue Saint-Hubert entre les rues de la Fabrique et Saint-Pierre, qui est quand même une artère utilisée dans la ville de Jonquière. Bien évidemment, il y a un détour qui sera mis en place là, via les rues de la Fabrique, Saint-Dominique et Saint-Pierre. Mais malgré le détour, il y a quand même un ralentissement à prévoir. Fait que prévoir vos déplacements et prévoir aussi ce ralentissement. On s'informe avec Benoît, Nouveau Info. Benoît, la CAQ est troisième selon un nouveau sondage.
2: Tout à fait. Le Parti québécois reste en tête à 29 % d'appui, tandis que le Parti libéral est deuxième à 23 % selon un nouveau sondage Léger Journal de Montréal. La CAQ est troisième à 20 % contre 17 % pour le Parti conservateur et 10 % pour Québec solidaire. Le PQ est seul en tête chez les francophones avec 37 % d'appui contre 24 % pour la CAQ. Paul Saint-Pierre Plamondon est aussi le préféré des Québécois au poste de premier ministre à 26 % contre 19 pour Christine Fréchette. Le sondage auprès de 1000 Québécois a été réalisé du 18 au 21 septembre. La marge d'erreur est de 3,1%. Maintenant, le premier ministre Mark Carney participera à l'Assemblée générale des Nations unies sous le coup de 9h ce matin. Il est arrivé à New York avec quelques heures de retard hier soir en raison de problèmes techniques avec le trafic aérien aux États-Unis. Pour l'instant, aucune rencontre officielle n'est prévue avec Donald Trump qui doit prononcer un discours devant l'Assemblée. Et en terminant, l'ex-ministre fédéral et député de Brome-Missisquoi, Denis Paradis, a mis en vente son vignoble de Saint-Armand-en-Estrie pour la somme de 11,4 millions de dollars. Monsieur Paradis est aujourd'hui âgé de 77 ans. Il aura été près de 30 ans à la tête du domaine du Ridge. Voilà, c'est complet pour tous les détails et autres nouvelles. Visitez de nouveau.info.
0: Merci beaucoup, Benoît.

0: What?
1: Hey. C'est quand même une bonne ressemblance. On va dire ça comme ça. En fait, Amanda a été contactée, a été alertée par des admirateurs. Puis ce qu'elle a fait, elle, lorsqu'elle a entendu la ressemblance entre les deux chansons, c'est qu'elle a contacté son producteur, sa maison de disques. Et tous disent que c'est vraiment un plagiat total. Mmh. Donc, que ce serait la même mélodie, la même rythme. C'est le même rythme. C'est sûr que c'est pas les mêmes paroles, on s'entend. Mais c'est vraiment très, très inspiré. Donc, Amanda Lear a dit, ça n'en restera pas là. On va voir s'il n'y a pas un arrangement possible entre nos maisons de disques et une maison de production. Et sinon, on va aller en procès avec ça. Fait que je sais pas, probablement qu'elle va avoir des redevances parce qu'en effet, ça se ressemble pas mal.
2: Mais elle est tout le temps là-dedans. Flowers, avec Bruno Mars.
1: Oui.
3: C'est pas la seule artiste non plus qui a toujours, qui a des problèmes. On dirait que ces temps-ci, dans les dernières années, il y a beaucoup de problèmes de plagiat comme ça. Je sais pas pourquoi, peut-être parce que, je veux dire, il y a un maximum de notes que tu peux avoir dans un rythme.
1: Oui, mais moi, ce que je comprends, c'est comme, tu le sais que ça va être découvert. Mais tu sais qu'avec tout ce qu'on peut trouver comme information maintenant sur le web, c'est sûr qu'il y a quelqu'un qui va lever la main quelque part. Mm-hmm. Donc, avertis donc la personne, dis, garde, tu vas avoir des redevances là-dessus, on n'a pas le choix. Oui, oui. Tu vas pas t'appauvrir pour... Puis en plus, ça ternit un peu ta personnalité.
3: Souvent, c'est pas l'artiste tant que ça qui est au courant, autant que le producteur ou le réalisateur de la chanson.
1: Ouais.
3: C'est eux autres qui sont plus
1: Mais c'est qui c'est quel nom c'est qui sort? Nom. C'est le nom de Miley, justement, qui a plagié. C'est ça qu'on voit comme titre en ce moment.
2: Absolument.
1: Rapidement, je vais vous dire que Pop-Up Balado, épisode 55, est sorti ce matin à 6h. Donc, vous pouvez entendre Maxime Roberge et Marie-Josée Gauvin s'exprimer, justement, sur les nouvelles sorties d'albums, parce qu'il y en a eu beaucoup, Miley, Carly Rae Jepsen. Également, ils vont s'exprimer sur le conflit entre Ed Sheeran et Macklemore, également. Donc, un épisode réconfortant, puis qui est rempli de souvenirs et d'anecdotes aussi. Vous allez sur iHeart. Je me suis donné comme un swing, iHeart. Pour l'écouter, sinon, vous allez pouvoir voir ça dans les prochaines heures aussi sur Crave.
2: Merci Marie. Tom, l'automne est arrivé et il y a des affaires qu'on peut rien que faire en automne.
3: Tout à fait.
2: On raconte tout ça. Préparez-vous. Dans le bain avec Aubin. Après, Houdini, Dua Lipa à Rouge.

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1: Tom, t'as établi qu'on avait le droit de faire certaines affaires, mais juste en, ou qui étaient socialement acceptables.
2: Voilà. Dans la société, on fait ces trucs-là en automne et seulement en automne. Pourquoi? Parce que ça a du sens juste en automne. Par exemple, payer pour aller cueillir soi-même sa nourriture. C'est charmant d'aller aux pommes, d'aller aux citrouilles, mais ce serait scandaleux de faire ça pour autre chose. Bienvenue au resto. Votre burger coûte 24$. Le bœuf est dans le champ derrière. Voici le couteau. Bonne chance. On a un photographe d'ailleurs, si vous voulez. Prendre des photos de vos arbres. En octobre, regarde mon bel érable, plein de couleurs. Fais la même publication le 17 juin. Regarde mon bel érable.
1: Non.
2: Tout le monde se pose beaucoup de questions sur ton état de santé mentale.
1: En effet.
2: Décorer sa maison avec des légumes.
1: C'est ouf.
2: On va commencer à voir ça, là, des courgettes, des potirons, des citrouilles un peu partout comme déco automnale. T'essayes ça au printemps avec des concombres puis une aubergine. Moins sexy.
1: C'est
2: dépenser beaucoup trop pour une chandelle. On parlait de chandelle un peu plus tôt. Et plus le nom est précis, meilleur c'est, hein?
1: Ouais.
2: C'est pas chandelle senteur de pomme, c'est promenade automnale dans un verger du Vermont après une rupture qui s'est bien terminée. $42.99. Prochaine habitude, que faire de la soupe, ce soit un événement. Ouh, ce soir, je me fais une bonne soupe! T'as mis des légumes dans de l'eau. Calme-toi! C'est ton événement!
1: C'est vrai que...
2: Des soupes Lipton, c'est plus compliqué.
1: Pourquoi on est autant énervé, hein?
2: Je sais pas! Je comprends pas.
3: C'est le bonheur.
1: Ben oui, on dirait que ça goûte différent aussi.
3: Oui.
1: Mais c'est parce que nos stands de table, on les met dans soupe.
2: Tu mets ta déco dans soupe.
1: C'est ça.
2: Prochaine habitude, s'habiller comme si on allait couper du bois, sans jamais couper de bois, évidemment. Chemise à carreaux, bottes, petite veste, tu ressembles à un beau bûcheron, mais la seule fois que tu vas rentrer en contact avec du bois aujourd'hui, c'est ta table de cuisine.
1: C'est de l'appropriation culturelle, là,
2: rendu là. Oh, oh. Nous aussi, on a notre appropriation culturelle. Ça, trouver romantique qu'il fasse noir beaucoup trop tôt. Ah, oh, il fait sombre à 16h30. Waouh, c'est cosy. Quelle belle ambiance.
3: Oh, moi, je suis pas dans cette équipe-là.
2: Ah, non. Deux mois plus tard, deux semaines plus tard, tu chiales sur le changement d'heure déjà.
1: Moi, je suis très coupable. Hey, je trouve ça tellement le fun d'écouter OD, là, puis qu'il fasse ben, ben noir le dimanche.
2: Jusqu'en novembre. En novembre, terminé. Être beaucoup trop heureux de ressortir tes vêtements d'automne. Enfin, mon gros coton ouaté! C'est un chandail et il était dans un tiroir, pas en mission en Afghanistan. Tu peux le mettre n'importe quand.
3: J'adore.
2: Quand l'automne arrive, c'est socialement acceptable d'acheter une quantité industrielle de couvertes à mettre sur ton divan.
1: Oui.
2: Tu possèdes déjà quatre couvertes, mais là, il y en a une belle baie chez Winners.
1: Oui.
2: Celle-là est parfaite pour l'automne. Ah ouais, pourquoi les autres, ils font pas de job?
1: Ils étaient corrects pour les autres d'automne.
2: Ah, c'est ça. C'est ça, je comprends mieux.
3: Là, ils sont passés dedans.
1: Là, c'est ça. Non.
2: Et transformer une boisson en décoration, le fameux café d'automne, hein, faut qu'il y ait de la cannelle dessus, de la mousse, du caramel, une petite feuille dessinée. Ah, on veut plus boire un café, on veut qu'il fitte avec la déco. Finalement, l'automne, c'est la seule saison où on réussit à rendre chic des affaires extrêmement ordinaires. Une couverture, c'est cosy. Une soupe, oh, c'est réconfortant. Un arbre qui meurt, c'est magnifique. Fait noir à 16h, c'est de l'ambiance. Une course sur le perron, la décoration. L'automne, c'est un filtre Instagram pour la dépression saisonnière.
1: Merci tellement. Ça exprime tellement bien ma pensée. Merci infiniment. T'as mis des mots, puis je suis certaine que t'as fait sentir des gens moins coupables de mettre une courge en centre de table. Merci pour ça. Dans les prochaines minutes, on parle du fait de changer une main. Vous êtes droitier ou gaucher, la gang?
2: Droitier.
1: Ok, parfait. Seriez-vous game d'essayer de faire des affaires de la main inverse? Puis on vous lance la question, 6-12-13. Seriez-vous game de devenir gaucher, genre, une journée? Rien que pour l'essayer, parce que ça a l'air qu'il pourrait y avoir des bienfaits à changer sa main dominante une fois de temps en temps. On en reparle après Fred, c'est Mademoiselle au 96.9 Rouge.

0: 7h16 dans la gang du matin au 96.9 Rouge. Je vous ai parlé tantôt du fait de changer de main. On est tous droitiers ici.
1: Oui.
0: Et si on essayait de faire quelques activités de la main gauche, parce que semble-t-il que ça pourrait être bien parfois de changer de main, en fait, d'utiliser sa main qui est non dominante, parce que on dit que ça pourrait entraîner le cerveau et ça pourrait potentiellement réduire les risques de démence.
1: Même j'y crois, moi.
0: Je pense aussi, même si les experts interrogés par le HuffPost d'où vient l'étude sont clairs, il n'existe pas une étude précise que de faire ça va absolument t'éviter un problème neurologique.
1: Ouais, je comprends, mais ça travaille quand même le cognitif, fait que tu sais, parce que tu fais quelque chose, tu t'exerces ton cerveau à faire autre chose qui est pas confortable.
0: Exactement, parce que ben le fond de vérité, c'est que juste, tu l'as dit Marie, notre cerveau il bénéficie de nouveautés, il faut qu'il fasse un autre chemin pour se rendre à ce qu'il veut accomplir. Selon les experts, il y a aussi d'autres actions qu'on peut faire qui seraient plus bénéfiques, du moins scientifiquement prouvées, genre bouger, avoir une bonne alimentation, bien dormir, entretenir ses relations sociales, mais on n'efface pas la possibilité que changer de main pourrait vraiment être bénéfique. Seriez-vous game de le faire? Ou tu sais, vous vous dites, là, OK, pour le prochain mois, là, je change une activité que je fais de ma main dominante, puis je la switch à la main non dominante.
2: Le prochain mois?
0: Mais
2: c'est
0: non, mais
2: énorme.
0: C'est un beau défi.
2: Hey, c'est pas juste un défi, c'est impossible.
0: Mais non, mais là. Moi, je pense que ça s'entraîne.
2: Mais non, mais quelle activité?
0: Une action.
1: Genre, je vais me laver de la main gauche pendant tout le mois.
0: Genre.
1: Je vais être mal lavée. Je vais mal nettoyée.
2: Elle a des croûtes. Elle sent le matin.
1: Je vais faire les coirons. Mais je vais être lavée.
0: Ouais. Ou genre, tu beurres ta toast et chaque matin de la main gauche. Même ça, c'est déjà dur dans la main droite, puis je fais tout le temps des trous dans le pain, là. Mais, tu sais, tu dis, je fais une action, je la remplace par ma main gauche.
1: Ou cuisiner de la main gauche. Ouais. Hey, mon Dieu, ça va être long. Ouais. Ça va être dangereux. Non, je vais me laver de la main gauche, puis je vais toaster je vais beurrer ma toast de la main gauche.
0: Mais okay, tu serais game de changer.
1: Ça. Oui, je vais l'essayer.
0: Ouais. Tom, tu as l'air vraiment sceptique.
2: Ben,
0: oui.
2: Moi, mon bâton, je le prends dans la main gauche. Ben,
1: ton bâton d'hockey?
2: Oui, mon bâton d'hockey.
1: D'accord.
2: Oui, ben c'est ça. Fait que je trouve que je fais déjà ma part. Parce que là,
1: tu le fais parce que t'es un peu ambidex.
2: Non, je suis zéro ambidex. Je suis vraiment très droitier, mais gars au hockey, je joue jamais au hockey. Mais quand je prends un bâton de hockey, je le prends de la gauche.
0: Tu devrais pratiquer. Moi, non,
2: j'ai essayé d'écrire. J'écris mal de la main droite. T'imagines-tu écrire de la main gauche?
0: Ben, tu te forcerais peut-être plus et peut-être que tu t'appliquerais plus.
1: Ouais.
0: Ce sujet-là m'a interpellée parce que en 5e secondaire, je m'étais donné le défi pendant une semaine. J'écris tout de la main gauche. J'avais pas la main droite dans le plante, le rien. J'étais bien correct. C'est juste un défi. J'étais TDA, puis on dirait que je sais pas, je me trouvais des excuses pour être peut-être moins attentive en classe. Fait que pendant une semaine, j'avais tout écrit mes notes à la main gauche.
1: Mais c'était des notes pour toi, là. Tu remettais pas ça au professeur.
0: Non, pas les examens, mais mes notes de cours personnelles, je les avais toutes écrites de la main gauche pendant une semaine. Puis après, tu réalises à quel point, c'est facile quand tu retombes sur ta main droite, là. Hey, la vie est tellement simple. La vie va tellement vite, mais j'avais vraiment aimé l'exercice de switcher de main. On a un texto qui dit, d'une personne gauchère, hein. Je pensais que tu voulais le lire.
2: Ah, OK, oui, excuse, je lisais pas le même texto pas tout. En étant gauchère, je crois qu'on a comme pas le choix d'utiliser beaucoup nos deux mains. Mais dans la vie, tu utilises tout le temps tes deux mains. Moi, j'aime beaucoup le texto de Marie-Ève. Mm-hmm. Choisissez pas comme activité de passer le râteau. Vous allez vous rendre compte que c'est pas pour les gauchers. Et pourtant, moi, je suis pas d'accord.
0: Hein?
2: Pour le râteau, c'est comme le hockey. Moi, je le prends à gauche, puis...
0: De quoi c'est pas pour les gauchers? Je comprends pas.
2: Ben, c'est parce que la main gauche est en bas.
1: Ouais.
0: Je comprends pas c'est quoi.
2: Je passe pas le râteau souvent. Hein?
0: Non, j'ai ça. Non, vraiment pas. Ben Marie-Ève serait peut-être comme droitière au hockey sans le savoir. Dans le fond, c'est peut-être que sa main est dominante pour ce genre de risque là. Ben dans le fond, c'est l'autre. OK, avez-vous une bonne coordination, vos deux mains en même temps là? Êtes-vous bon pour faire des affaires qui requièrent les deux mains?
1: Oui. Je pense que oui.
0: Tu sais, genre taper sur votre tête et faire un rond sur votre ventre là.
2: Non,
0: capable de faire ça?
1: Oui.
0: Non.
1: Ah, ça va bien.
0: Tu vois, Marie,
1: oui.
0: Marie est bonne. Fait que ça, c'est le genre de truc qu'on peut faire pour s'aider en termes d'activité neurologique.
2: Je pourrais gratter ma blonde de la main gauche.
0: Bravo. Puis faire quoi dans la main droite? OK. Ouais. C'est quoi les petites activités au quotidien que vous faites pour renforcer votre cerveau, là, pour travailler vos méninges? Là? Qu'est-ce que vous faites au quotidien?
1: Pour travailler mes méninges, je vais faire des mots cachés.
0: Excellent! Pourquoi vous riez?
2: Des mots cachés.
0: cas. Moi, je fais des sudoku.
1: Ouais.
0: C'est super bon, il paraît, pour travailler le cerveau.
2: Mais les mots cachés, c'est ça.
1: Les casse-têtes aussi.
0: Oui.
1: Ben oui. Bon. Tom, je suis pas très loin dans le casse-tête, hein. Je n'ai fait un 100 morceaux avec papa l'autre jour, ça m'a pris quand même
2: 100 morceaux?
1: Mais je sais, je suis pas très bonne.
2: Mais c'est parce des que gros morceaux,
1: en plus,
2: 100 morceaux.
1: L'hiver dernier, je m'étais, oui, je sais. Mais l'hiver dernier, je m'étais un peu entraînée, j'avais pris un 1000. Bon, vous allez me dire, Marie. Tu fais jamais de casse-tête, t'as pris un 1000. J'ai abandonné. Là, j'ai commencé avec un 100, ça va quand même bien. Ah. Mais là, c'est là que je vois que mon cerveau va falloir que je le motive un peu plus côté casse-tête.
0: Faut l'entraîner.
1: Oui.
2: Je joue à des jeux de stratégie.
1: Oui, merde, c'est bon, ça.
2: Jeux de société.
1: Donjon, dragon de merde.
2: Non, même pas. Je parle. Non. Mais donjon, dragon, c'est pas tant stratégique. C'est plus, sur old BD, c'est moins chanceux un peu.
0: Ben, parfait.
2: Ce soir, il y a de l'improvisation. On joue de l'impro. L'impro, ça garde très actif.
0: Ben, absolument. Ça travaille ta spontanéité.
2: Tout à fait.
0: Tout mon respect. Vraiment, avec ton donjon et dragon de merde. Qu'est-ce que vous faites pour entraîner votre cerveau pour le garder réveillé? Texto 6-12-13. Pendant qu'on écoute Gaffredette, tant qu'on est toi et moi, rouge.

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1: Oh, c'est motivant tout ça! Merci Thomas, c'est vraiment inspirant. On vous parlait tantôt des choses que vous faites de la main non dominante et on a reçu un micro de Mathieu.
2: Salut la gang du matin, ici Mathieu. Par rapport au sujet de Léa, moi je suis droitier de base, mais dans les sports, je suis gaucher. Quand je faisais la gymnastique, tout partait de la main gauche. Bonne journée.
1: Bonne journée, merci Mathieu. C'est vrai, il y a des affaires pour lesquelles on fait des...
3: Râteau, même chose.
1: Râteau, même affaire.
4: Ouais. Il y en a plusieurs des sportifs que c'est ça. Mmh. Comme mon frère est droitier, mais je pense que lui aussi joue du hockey, du golf, de la main gauche. Ouais.
1: C'est bizarre. J'aimerais ça, j'aurais dû plus lire là-dessus. Pourquoi dans les sports, on change la main dominante? Aujourd'hui, l'arrivée de l'automne et on a vraiment une semaine de rêve devant nous, Thomas.
3: Oui, tout à fait. Je ne comprends pas le texto au 6-12-13 de René qui dit qu'à Bétabéchouane, on dirait qu'il va pleuvoir. Oui, il y a un peu de nuages présentement. Ça devrait se calmer.
4: Mais le ciel était sombre.
3: OK, donc très sombre, mais ça devrait se dégager au courant de la journée parce que on prévoit une journée généralement ensoleillée, donc avec plus de soleil que de nuages. C'est ça que ça veut dire, généralement ensoleillé. Un maximum de 15, on est à 3 présentement, donc c'est encore froid, mais ça va se réchauffer malgré un avis de gel ce soir pour l'arrivée de l'automne vers 20h05. Mais à partir de demain, on est à 19 et au-dessus jusqu'à lundi, mardi prochain. Yep. Ah non, franchement, c'est une belle séquence de journée ensoleillée qui s'en vient et on n'a pas de nuages à l'horizon ou presque, à part pour dimanche, lundi. Donc, franchement, une très belle semaine qui s'annonce au Saguenay-Lac-Saint-Jean.
1: Merci beaucoup. On a une excellente nouvelle au Saguenay-Lac-Saint-Jean dans le réseau de la santé. Selon un nouveau sondage fait par Segma Radio-Canada et Le Quotidien, près des deux tiers des résidents du Saguenay-Lac-Saint-Jean se disent satisfaits de l'accès aux soins de santé de la région, qui est un chiffre vraiment plus élevé que dans le reste du Québec. Ce qui s'explique entre autres par le fait qu'on a un meilleur accès aux médecins de famille dans la région ici. On dit que 87% de la population régionale a un médecin de famille contre 73% pour l'ensemble du Québec, donc pour le reste du Québec. Ça peut faire, ben en fait ça aide les chiffres, c'est évident. Même si les deux tiers se disent satisfaits, la grande priorité de la population demeure toutefois la rénovation des hôpitaux qui sont jugés comme étant désuets. On s'informe avec Benoît Nouveau Info. Benoît, Guy Turcotte veut retrouver sa liberté.
5: Ouais, l'ex-cardiologue doit comparaître aujourd'hui même devant la commission des libérations conditionnelles pour obtenir des sorties de prison supervisées. L'homme de 54 ans purge une peine de prison à vie sans possibilité de libération avant 17 ans pour le meurtre de ses deux jeunes enfants commis en 2009. Son ex-conjointe Isabelle Gaston a déjà indiqué qu'elle assistera à la comparution. Il n'est pas certain par contre qu'on aura la décision aujourd'hui ou encore qu'elle sera communiquée publiquement. En politique, les résidents de la région de Québec restent favorables au troisième lien autoroutier selon un sondage Segma Radio-Canada Le Soleil. Le projet d'Éric Duhaime, qui passe par l'île d'Orléans, est le plus populaire avec 29% d'appui. Un troisième lien à l'est sans passer par l'île obtient 26%, tandis que 20% des répondants pensent que l'on devrait carrément renoncer au projet. Finalement, l'option d'un troisième lien dédié au transport en commun proposé par le PQ obtient 7% d'appui. Aux élections maintenant, le PQ promet de remettre sur les rails un projet de construction du REM dans l'est de Montréal. Le tronçon entre la station de métro Honoré-Beaugrand et Pointe-aux-Trembles coûterait de 3 à 5 milliards de dollars. Le chef du Parti libéral, Charles Millard, s'est attaqué au PQ et à sa promesse de référendum lors d'un rassemblement militant hier à Laval. Christine Fréchette a aussi lancé un appel au vote contre le référendum.
6: Il y a une chose qui a vraiment pas changé, malgré tous les sondages qui ont été réalisés, c'est que les Québécois ne veulent pas de référendum. Et avec nous, avec la coalition Avenir Québec, il n'y en aura pas de référendum, soyons clairs.
5: En terminant, les États-Unis veulent acheter leur potasse du Bélarus plutôt qu'en Saskatchewan avec la guerre commerciale. Le premier ministre Scott Moe trouve scandaleux que l'administration Trump se tourne vers cet allié de la Russie pour s'approvisionner. La Saskatchewan est pourtant le premier producteur mondial de potasse. Voilà, c'est complet pour tous les détails et autres nouvelles. Visitez lenouveau.info.
1: Bon, la gauche, la droite politique, ça divise, mais visiblement aussi...
3: Les droitiers, les gauchers.
1: C'est ça.
3: Les mains. Ah, là, il y a Esther qui dit, puis je vais vous le lire comme je l'ai lu. Cher droitier, avez-vous déjà remarqué que quand vous coupez votre viande dans l'assiette, vous changez de main? Nous, les gauchers, on n'a pas besoin. Quoi?
1: OK.
3: Et un autre texto. Les gauchers ont plus de facilité à faire des trucs de la main droite que l'inverse, car rien n'est adapté pour les gauchers.
1: Ah, ça, c'est vrai, par
3: contre. Ouvre-canne manuel, chevron avec bec verseur. C'est quand même des vieux exemples, ça, quand même.
1: Mais oui.
3: Vas-y, Léa, t'avais une bonne réplique à eux autres, pour eux.
1: Ma blague, c'est ils se sont levés du pied gauche.
3: Oh!
1: OK. Bon, Marie. Oui. Dimanche soir, la production d'OD nous a vraiment laissé sur notre appétit, mais là, c'est chose de résolu.
4: Oui, il y a deux gars qui ont été mis en danger. Brian et Alexis, dimanche dernier, et deux nouvelles filles faisaient leur entrée. Et ce sont ces deux très charmantes demoiselles, soit dit en passant, qui devaient choisir quel garçon devait quitter l'aventure après avoir eu une date avec eux. Et c'est Brian, le bohème assumé, qui vit une grande partie de l'année dans son campeur avec son chien, qui a quitté. Faut dire que Brian a rendu la décision facile aux filles. On va l'écouter.
7: Quand je t'ai vu, toi, je savais pour moi que c'était fini, parce qu'il y avait aucune chance que je laisse ce gars-là partir. J'aurais tendance à peut-être dire... devriez prendre Alexis. Tu sais, j'ai vraiment envie d'être ici, mais Alexis a vraiment...
8: Oh, ça me fait de la peine, tu sais.
7: Attachez vos tuques parce qu'il y a deux jolies demoiselles qui sont dans l'aventure. Oh.
4: Donc, Brian a dit aux filles de choisir Alexis. Ensuite, il est allé saluer les filles et il a semé le doute dans l'esprit de la maison des filles concernant Billy, notre candidat de la région.
7: Les deux autres gars ont commencé à jouer pour vrai. Billy puis Jacob, rien contre eux, mais ils ont vraiment pris position pour eux autres.
9: Je suis vraiment pas surprise parce que on l'avait quand même vu depuis le début qu'ils étaient comme ça les deux.
10: La petite bombe que Brian il nous laisse avant de partir.
7: Je sais pas à quel point ce qu'il dit est vrai, là. Je veux pas non plus, je sais pas ce qu'il vous raconte, là, fait que...
10: Je pense que ça va avoir eu un petit effet dans la maison.
4: On va voir la suite. Ce soir, c'est l'arrivée officielle d'Alana et Emily dans la maison des filles. Il y a des clics qui commencent à se former dans cette maison-là, soit dit en passant. Alexis, qui a été sauvé, va faire une grande annonce aux garçons. Est-ce que c'est son côté funky parce qu'il a dit à Billy dimanche soir qu'il est 75% femme, 25% homme? Très hâte de voir la suite ce soir dès 18h30 sur Nouveau et sur Crave par la suite.
3: Nous, on a regardé hier. Moi, je faisais semblant de pas regarder, mais j'écoutais quand même. Ma blonde, elle regarde beaucoup les 20 ans d'OD
4: sur
3: Crave. Oui,
4: il y a une émission là-dessus.
3: Oui,
4: hein?
3: Hey, puis c'est ma blonde, elle trouve ça bon.
4: toi, Thomas. Tu m'as dit que t'avais trouvé ça bon ce matin.
3: oui, c'est bon. OK, c'est bon. Mais on voit les animateurs, les anciens animateurs, oui? Sébastien Benoît, Pierre-Yves Laure, qui parlent de leur type d'animation, comment que ça a changé avec Jay du Temple, entre autres. Et on voit aussi les anciens candidats qui regardent des moments de leur saison
4: partage.
3: à eux. Puis ça, c'est vraiment intéressant aussi. On n'a pas fini, là, mais franchement, allez écouter ça aussi, fan d'OD, là. Ma blonde, elle aime bien ça.
1: À voir sur Crave. Merci. Thomas. On est content de savoir qu'elle aime ça. On joue à la question impossible cette semaine. 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C'est parti.
4: ~90% des gens, quand même, ne savent pas comment installer ceci correctement. Parmi les réponses reçues?
1: Thomas?
4: Thomas, c'est à ton tour de parler.
3: J'ai perdu. J'étais en train de regarder les 20 ans d'OD. 90% des gens ne savent pas comment installer un pneu de rechange.
1: Vrai. Ben, en tout cas, moi, je suis là-dedans.
3: Ouais, je sais comment faire. Je ne suis pas capable, mais je sais comment faire quand même.
4: Okay.
3: Un rideau.
4: Non, absolument, on est quand même capable. Ouais,
3: 90% c'est beaucoup pour
4: Quand
3: même. Un routeur.
4: Ah, c'est pas ma job, moi, ça.
3: Non, plus.
1: Moi, je le restart, là, puis c'est tout.
3: Ça, là, je suis tout à fait d'accord. Une tablette. Une tablette sur un mur, là. Que ce soit au niveau, là.
4: Oui.
3: Ah, c'est tellement choquant. Des essuie-glaces.
1: Oh, okay. Oui.
3: Une housse de couette.
4: Hey, c'est dur.
3: Ouais, mais là, pas 90% des gens qui sont pas capables de mettre ça. Tu réussis quand même.
4: Je réussis, mais ça me prend quelqu'un d'autre. Je trouve ça dur toute seule.
1: C'est dur, et t'es comme en pleine extension. Faut que tu te mettes dans les escaliers si tu veux qu'elle puisse tomber. Comme c'est tellement compliqué, là.
3: J'aime ça avoir les trucs de petites personnes. C'est comme tu te mets dans l'escalier.
1: Tous les trucs sont bons.
4: Je répète la question impossible. 90% des gens ne savent pas comment installer ceci correctement.
1: Vous nous répondez via le 6-12-13, via le micro iHeartRadio. Vous nous appelez téléphone 418-690-2349 et vous pourriez gagner un beau 50$ chez Toujours Mike's. Ultranate, c'est free au 96.9 Rouge dans la gang du matin. Bon mardi avec nous!

0: cette semaine, c'est un beau 50$ chez Toujours Mike, ce qu'on vous offre. Et vous pourrez aller déguster, oui, les trois nouvelles lasagnes qui sont là pour un temps limité. 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
1: Lasagne de la mer, les amis.
0: Ah oh, oh, ouais.
1: Mon Dieu que c'est bon.
2: Mais c'est de quelle mer?
0: De ta mère. OK. La question aujourd'hui?
1: Oui.
0: Alors, 90% des gens ne savent pas comment installer ceci correctement.
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3: Bonjour la gang du matin. Moi, je dirais un screen. C'est Zach.
2: Salut Zach.
0: C'est un beau cœur.
2: Un screen. Oh, on n'arrête pas d'en recevoir. Là. C'est malade. OK, non, c'est pas correct. Non, c'est la même réponse.
0: OK, c'est bon.
3: Salut la gang du matin. C'est Charles-Édouard. Moi, je dirais un star.
2: Passez
3: une belle journée.
2: C'est vrai que c'est dur.
0: C'est vrai que ça a l'air compliqué.
2: Toujours pas trouvé comment mettre un star, d'ailleurs.
3: Allô, la gang du matin, c'est Léane. Moi, ce matin, je dis un luminaire. Merci.
2: Un luminaire. J'appelle mon beau-père, effectivement.
0: Aussi, mais ça...
2: lui est capable.
0: Ça requiert de la grandeur, ça, avec.
2: Ouais. On a-tu le temps pour un
4: nom? Bien le bonjour, la gang du matin. C'est Steph. Je voulais répondre à la question impossible. Ben, je dirais installer un réseau. Ça, c'est compliqué, quand même. Bonne journée. Ciao, ciao.
0: Et c'est compliqué. J'adore.
2: Bel accent, Steph.
0: Ben oui.
2: Wow.
0: Vous êtes nombreux à l'avoir eu ce matin, quand même. Mais c'est Stéphanie qu'on va joindre au bout du fil. Bonjour, Stéphanie.
5: Bonjour.
0: Ça va bien, Stéphanie?
5: Oui, vous
0: autres.
5: Oui,
0: absolument.
2: Correct.
0: Je te pose la question, OK? Attends, mon petit chion là, matin. 90% des gens ne savent pas comment installer ceci correctement. On cherchait quoi?
5: Un siège d'auto. Pour bébé.
0: Est-ce que t'as des enfants, Stéphanie?
5: Oui, mais ça fait longtemps que j'ai pas installé ça.
0: Est-ce que tu serais capable, tu penses? Parce que je pense que les modèles ont changé aussi avec le temps.
5: Je sais vraiment pas si je serais capable encore.
2: Et je pense que chacun vient avec un manuel différent, non?
0: J'imagine, mais ça a l'air vraiment compliqué. Puis c'est le genre de truc pour pourquoi on veut pas prendre de risques non plus là.
2: On n'a jamais fait confiance pour en installer un. Puis je comprends.
0: Oui, je comprends aussi. Stéphanie, il y aura pas de tracas là, de siège d'auto pour enfants. On t'offre un 50$ chez Toujours Mike. Ça va être ben mollo. Tu feras ce que tu voudras avec ça.
5: Merci beaucoup.
0: Salut Stéphanie.
5: Bonne journée.
0: Bye bye. Dans les prochaines minutes, on sait que c'est le 22 septembre aujourd'hui et la saison de la balance serait commencée. Géraldine va venir éclairer le tout dans les prochaines. Après cette nouveauté de Patrice Michaud qu'on adore ici au 96.9 Rouge, c'est super bien dans la gang du matin.

0: Uranus est en taureau via l'astre de Cassiopée. Quoi? Mercure a encore rétrogradé?
1: Géraldine, qu'est-ce qu'ils disent les étoiles?
2: Bonjour Géraldine, ça va bien?
3: Salut, bon début de journée, ça va très bien, vous autres?
2: Yes!
3: Oui. Hey, mais je veux souhaiter un joyeux anniversaire à Marie-Ève et à Thomas hier, vous avez fêté votre fête, bonne fête. Et vous êtes sur la ligne, hein, la ligne de la Vierge jusqu'à la Balance.
2: C'est ça. Parce
3: Balance,
2: que
3: ça commence quand? Hein,
2: c'est aujourd'hui? Ça commence aujourd'hui, pile en même temps que l'équinoxe d'automne. Les saisons astro suivent les saisons météo aujourd'hui. Donc aujourd'hui, c'est l'équinoxe d'automne qui représente symboliquement en fait le moment dans l'année où le jour et la nuit sont pratiquement à durée égale. Et c'est un point de bascule avant justement de perdre en luminosité, de tomber dans la noirceur, dans le froid aussi. Et c'est le début de la saison de la balance justement. Donc on parle d'équilibre entre le jour et la nuit. Et c'est le début de la saison de la balance aujourd'hui qui parle d'équilibre. Justement.
4: On est vierge, mais peut-être qu'on a un peu de balance aussi dans notre personnalité. Hein?
2: Ben, tu sais bien qu'il faut regarder votre carte du ciel.
3: Ah oui, j'ai
2: besoin de connaître votre ascendant puis les autres placements, Vénus aussi pour les relations, etc.
4: Moi, je rêve beaucoup ces temps-ci, Géraldine. Oui. Puis des rêves qui me rendent pas toujours très à l'aise. Est-ce que c'est normal de rêver autant?
2: Est-ce que ça serait des rêves liés aux relations par hasard?
4: Ouais.
2: Parce que, tu sais, juste... depuis le début du mois de septembre, c'est ce que je vous jasais dans les dernières chroniques astro, mais on a comme droit à une bande-annonce des thématiques qu'on va revisiter au mois d'octobre, comme la planète Vénus, qui est la planète de l'amour, des relations, va rétrograder au mois d'octobre. Alors en ce moment, oui, les rêves, ça se peut qu'ils soient puissants, mais comme je vous disais mardi matin dernier, ne portez pas trop d'importance, n'ajoutez pas de l'importance, puis des significations, puis des définitions à vos rêves, parce qu'à un moment donné, vous allez vous perdre, puis vous allez vous éloigner de la réalité. Ça peut faire l'anxiété, là, tu sais, de trouver des définitions à tout ce qu'on ressent. Puis là, on se réveille après un rêve étrange, puis on se dit, mon Dieu, ça veut-tu dire quelque chose par rapport à mon chum, ma blonde ou mon ex même, tu sais? Fait que ne partez pas trop en vrille par rapport à ça, mais c'est intéressant de se demander qu'est-ce que ça fait remonter à la surface.
5: Fait que je reste avec ma blonde, c'est correct, c'est
2: vrai. Ah, okay, toi aussi, tu fais des rêves, ok. Hey,
5: énormément. mais mon frère, c'est une balance dans la vie, Gégé. Et je dois souvent choisir pour lui. On dit qu'une balance, c'est... ça ne sait jamais quand choisir. C'est vrai, ça?
2: Ben écoute, ben si tu le constates par toi-même, je dois dire que moi j'ai connu ben des balances qui se branchaient pas. tu sais, dire que les balances sont toujours indécises, c'est faux, parce que les balances, en fait, c'est pas qu'elles ne savent jamais ce qu'elles veulent, c'est que l'énergie de la balance, elle cherche à agir pour le bien commun. Alors la balance, c'est un signe qui ne veut pas déplaire, qui est capable de voir plusieurs côtés d'une même situation, donc qui ne voit pas généralement là, quand la balance est bien équilibrée, la vie en noir ou en blanc. Elle voit toutes les nuances entre les deux. Et comme elle ne veut pas déplaire, elle cherche la paix, l'harmonie. Ben souvent, quand elle sait pas prendre une décision, qu'elle se branche pas, ben c'est plutôt parce qu'elle veut que tout le monde soit bien dans la décision qu'elle prend. Fait qu'elle finit par pas prendre de décision. Mais justement, le défi de la balance, c'est de s'affirmer. C'est un signe qui représente la justice. D'ailleurs, je veux saluer toutes les balances qui travaillent dans le système de justice. Il y en a beaucoup qui m'écrivent, qui travaillent en justice. Tu sais, la balance cherche la paix, mais son défi, c'est de s'affirmer et de choisir sa paix, non pas justement ne pas perdre sa paix aux dépens du bonheur des autres.
5: C'est pas pour rien que dans la justice, le signe de la justice, c'est une balance, justement.
2: Ben, exactement. Puis, tu sais, quand je vous dis que la saison de la balance commence au même moment que la saison météo de l'automne, la balance, c'est un signe qui, oui, cherche l'harmonie, mais qui est l'amoureuse du zodiaque. C'est comme la romantique et celle qui aime la beauté. Qu'est-ce qu'il y a de beau quand l'automne commence? Qu'est-ce que vous voyez à l'extérieur qui devient beau?
3: Les feuilles, les arbres, les couleurs.
2: Ben, c'est ça, les feuilles d'automne. Donc, justement, la beauté, c'est important pour la balance. Elle remarque les détails à l'extérieur, les belles couleurs aussi. Et c'est un signe, oui, romantique, mais qui aime le cocooning. Fait que justement, tu sais, la période découverte, les repas réconfortants. Hey, moi, j'ai fait une sauce à spag hier soir, d'ailleurs. Les gros lainages, les soirées tranquilles à la maison. Mais c'est encore mieux quand la balance peut partager ces moments-là. Et c'est d'ailleurs une saison astro et même saison météo où, drôlement, les gens commencent à se caser en période de dating, choisissent juste de se mettre en couple avant l'hiver. Donc, pour profiter de ces moments-là, cocooning à l'intérieur, confortable, avec une autre personne. Mais le défi de la balance, comme je vous disais tantôt, tu sais, c'est de s'affirmer, d'être dans une relation juste, saine et équitable. Et comme on parle d'équilibre avec l'équinoxe d'automne aujourd'hui et l'équilibre du signe de la balance, c'est intéressant de se demander si ce qu'on donne comme temps aux autres et celui qu'on s'accorde et qu'on nous accorde en retour est équilibré dans nos relations.
3: OK. Durant cette saison de la balance, est-ce qu'il y a une date clé qu'il faut retenir?
2: Ben, écoute, on commence la saison de la balance aujourd'hui, vers 20h environ, mais il y a une date clé qui nous attend, c'est ce samedi. On attend une pleine lune sous le signe du bélier. Et le signe du bélier, il est à l'opposé du signe de la balance, alors que la balance, elle, généralement, quand elle est bien équilibrée, parce que, tu sais, je tiens à dire là, que tous les signes astro, quand je parle de la balance, je parle pas nécessairement de toutes les balances qui sont à l'écoute de Rouge en ce moment, parce qu'une balance peut être déséquilibrée vers la gauche ou vers la droite. Une balance déséquilibrée vers la gauche pourrait, par exemple, penser seulement aux autres et toujours s'oublier. Et de l'autre côté déséquilibrée, pourrait finalement ne penser qu'à elle. Donc, la balance, idéalement, elle pense aux autres, mais elle ne s'oublie jamais. Et ce qui nous attend samedi avec la pleine lune en bélier, un signe qui est à l'opposé de la balance, qui est beaucoup plus individuel, instinctif, fonceur aussi, ben c'est de s'affirmer. Et là, lorsqu'il y a une pleine lune, tu sais, je vous le dis souvent, on fait remonter à la surface tout ce qu'on a à l'intérieur de nous. Ça fait remonter les marées aussi, les pleines lunes. Et là, ben ça va être justement une pleine lune qui va faire remonter à la surface notre individualité, notre façon de s'affirmer. Okay. Fait que je trouve ça super bon dans une saison où on cherche l'harmonie de commencer cette saison-là samedi avec une pleine lune qui va nous demander, ben OK, oui, je pense aux autres, mais est-ce que je m'oublie? Puis comme c'est une pleine lune sous le signe du bélier qui est un signe de feu, qui est rempli, bon, qui est même décrit un peu comme le combattant du zodiaque, ça se pourrait que ça fasse remonter en vous des émotions plus vives. Fait que si jamais, mettons, là, samedi, vous vous fâchez ou vous êtes en colère par rapport à quelque chose, moi, je trouve que ça serait intéressant de se demander, OK, mais qu'est-ce que cette émotion-là essaie de défendre? Parce que souvent, la colère apparaît exactement à l'endroit où une limite aurait dû être mise et c'est justement le défi de la balance dans cette saison astrologique de la balance, de mettre ses limites.
5: Tu parles d'émotions vives. Est-ce que ça peut être passion? Ça peut être positif aussi? Caliente?
2: Ben, 100% que ça peut être. C'est jamais négatif. Le bélier, justement, c'est un signe de feu qui rassemble, mais qui veut aussi se démarquer, qui a une idée, qui fonce aussi. Donc, c'est super positif. Ça donne un élan. En fait, le signe du bélier, Tom, c'est le premier signe du zodiaque. C'est un peu comme l'allumette qui part un feu. Mmh. Fait que partir un feu, c'est génial, mais des fois, ça peut partir des feux où on aurait pu, mettons, laisser faire sur une situation. Fait que, tu sais, ça c'est le fun, ça rassemble, mais parfois, partir des feux pour aucune raison, c'est un peu plus désagréable. Fait que, bref, moi, ce que je vous inviterais à réfléchir cette semaine, si j'avais une question en fait à vous offrir, ça serait, est-ce que l'équilibre que j'ai créé dans mes relations est réellement juste ou est-ce qu'il existe parce que c'est toujours moi qui s'ajuste?
3: On va mijoter là-dessus, Géraldine, comme ta sauce à spag.
2: C'est ça, on mijote, on fait des soupes, des potages, des sauces à spag, des crustades aux pommes.
3: J'adore. Ben merci Géraldine, on te retrouve la semaine prochaine.
2: Oui, je vous souhaite une belle semaine. Salut la gang.
3: Belle semaine à toi aussi. Justement, on parle de l'arrivée de l'automne et on vous demande aujourd'hui pourquoi vous aviez hâte à l'arrivée de l'automne. Vous nous textez au 6-12-13 ou encore sur le Facebook de Rouge. NSYNC aussi. Bye bye bye à Rouge, ça s'en vient.
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1: 7h59 dans la gang du matin au 96.9 Rouge. On nous informe via le 6-12-13 qu'il y a congestion sur le boulevard du Saguenay direction Chicoutimi. Donc, prévoir le déplacement, il y a ralentissement ce matin. Au moins, si vous êtes pris dans le trafic aujourd'hui, ça se fait sous le soleil. Hein?
2: Tout à fait. C'est une saison qui n'existe que dans le nord de l'Amérique. Ici, on l'appelle l'été indien. Mais c'est tout simplement le nôtre.
5: On a une très belle semaine qui s'annonce au Saguenay-Lac-Saint-Jean. On a un maximum de 15 aujourd'hui, généralement sous le soleil. Oui, quelques nuages qui peuvent être... Là, on parlait au Lac-Saint-Jean, il y avait plus une nappe de nuages un peu plus foncée, mais pas de pluie à prévoir. 0% de chance de pluie, 100% de chance de beau temps. Et ça, c'est pour toute la semaine. Là, aujourd'hui, on a un maximum de 15. C'est la plus froide journée de la semaine, avec des risques de gel pour ce soir, pour la terre, pour les plantes, pour les arbres, un peu plus dangereux. Mais à partir de demain, 19. Jeudi, 19. Vendredi, 19. Samedi, 20. Dimanche, 20. Lundi, 20. Ah non, c'est magnifique. Oui. Et c'est du soleil mur à mur. Aucune graine de nuages et de pluie à venir.
1: Marie, elle te résume ça. C'est une belle semaine. J'adore. Ouais. Bon, au Lac-Saint-Jean, les caisses des jardins vont faire pour neuf dès 2027 parce que deux projets de fusion ont été approuvés hier. Entre autres, du côté des caisses d'Alma et Saint-Canton, qui est située à Métabetchouane, la Calacroix, qui vont créer une nouvelle caisse en se fusionnant, la caisse qui sera nommée Lac-Saint-Jean-Est, ce qui fait en sorte qu'on parle maintenant d'une caisse à 51 000 membres qui détient 5,5 milliards de dollars en actifs. Autre fusion encore, cette fois-ci du côté de Chibougamau, des caisses de Chibougamau et du Domaine du Roi. La caisse qui va désormais se nommer Domaine du Roi et de Chibougamau va compter 35 000 adhérents et 1,4 milliard de dollars en actifs. Ça fait quoi? Pourquoi des fusions? Mais en fait, les fusions qui visent à favoriser le développement d'institutions des jardins et aussi d'assurer une meilleure pérennité de leur mission coopérative qui est en fait de contribuer au mieux-être de la collectivité, d'appuyer les différents projets, entre autres, avec leur fonds d'aide au développement du milieu, avec leur commandite, avec leurs dons. Bref, donc, qui ont un plus grand poids dans la balance, finalement. On s'informe avec Benoît Nouveau Info. Benoît, la CAQ est troisième selon un nouveau sondage.
3: Tout à fait, le Parti québécois reste en tête à 29 % d'appui, tandis que le Parti libéral est deuxième à 23 % selon un nouveau sondage Léger Journal de Montréal. La CAQ est troisième à 20 % contre 17 % pour le Parti conservateur et 10 % pour Québec solidaire. Le PQ est seul en tête chez les francophones avec 37 % d'appui contre 24 % pour la CAQ. Paul Saint-Pierre-Plamondon est aussi le préféré des Québécois au poste de premier ministre à 26 % contre 19 pour Christine Fréchette. Le sondage auprès de 1000 Québécois a été réalisé du 18 au 21 septembre. La marge d'erreur est de 3,1%. Maintenant, le premier ministre Mark Carney participera à l'Assemblée générale des Nations unies sous le coup de 9 heures ce matin. Il est arrivé à New York avec quelques heures de retard hier soir en raison de problèmes techniques avec le trafic aérien aux États-Unis. Pour l'instant, aucune rencontre officielle n'est prévue avec Donald Trump qui doit prononcer un discours devant l'Assemblée. Et en terminant, l'ex-ministre fédéral et député de Brome-Missisquoi, Denis Paradis, a mis en vente son vignoble de Saint-Armand-en-Estrie pour la somme de 11,4 millions de dollars. Denis Paradis est aujourd'hui âgé de 77 ans. Il aura été près de 30 ans à la tête du domaine du Ridge. Sa fille lui a indiqué qu'elle ne souhaitait pas prendre la direction du vignoble, selon ce que M. Paradis a confié au quotidien La Voix de l'Est. Voilà, c'est complet pour tous les détails. Et autres nouvelles, visitez lenouveau.info.
1: Des petites nouvelles en rafale, Mario Culturel.
4: Absolument. Le duo Saguenay Angine de poitrine continue de nous épater. Angine de poitrine vient d'être choisi par le réalisateur David Litch pour son prochain film qui sort le 13 novembre.

0: nous l'a pas dit.
1: Le Crave également qui travaille sur une nouvelle comédie qui s'appelle Guenille et Guedaille. Ça va sortir à l'été prochain. C'est une idée de Cinem Cara qu'on avait découverte pour plusieurs à Big Brother célébrités. Mathieu Dufour va jouer là-dedans. Pascal Deblois, Marie-Ève Morancy qu'on entend sur nos ondes à un peu beaucoup passionnément le vendredi avec Phil Roy vont aussi jouer là-dedans. Et qu'est-ce que ça raconte? En fait, c'est deux grandes amies qui ont vécu un congédiement et elles décident de lancer leur entreprise de ménage. Et elles vont plonger dans une aventure quand même assez chaotique parce que, bon, oui, les contrats s'enchaînent, mais les ennuis aussi. Elles vont avoir affaire à des clients très louches, des décisions très impulsives, de l'improvisation constante. J'adore ce type de comédie qui sera présentée l'été prochain sur Crave. Puis de plus en plus, il y a du matériel, du vrai de vrai matériel de chez nous sur Crave. C'est ça qui est intéressant.
2: Il y en a pour tous les goûts.
1: Ce matin, on s'est fait poser la question, à quelle heure vous allez jouer la queen du jour? Je vous raconte, on l'a joué, il était quoi, 6h10 ce matin?
0: Ouais.
1: Parce que c'est variable. C'est-à-dire que des fois, on peut jouer ça à 6h05, des fois à 8h40, des fois, ça se promène dans le show. Mm-hmm. Puis là, vous savez pas qu'est-ce que c'est la queen. En fait, la queen de la pop, c'est que vous pourriez gagner votre croisière sur le majestueux paquebot Queen Mary II qui vient faire son tour.
0: Renommé du côté de à ton
1: honneur. oui, c'est ça.
0: Queen Mary of
1: John. C'est ça que l'histoire dit, en effet. Donc, vous pourriez gagner votre croisière là-dessus. Mais pour ça, va falloir que vous deviniez la queen de la pop du jour. Mm-hmm. Donc, c'est joué le matin dans notre show, également dans le show à Katia, autant le matin qu'en après-midi. Et Katia fait un finaliste par jour l'après-midi. Donc, dès que vous entendez cette chanson-là, il y a toujours un petit une petite identification, là, une grosse voix qui l'annonce. Vous textez Queen au 16-12-13.
0: C'est Marie-Mé aujourd'hui.
1: Oui, oui, on peut le dire, mais c'est pas le temps de texter. Il va falloir que vous attendiez la prochaine chanson de Marie, mais
2: absolument. C'est aujourd'hui qu'on accueille l'automne à 20h05, pour être plus précise. Et donc, ça nous amène à vous demander pourquoi vous aviez hâte que l'automne revienne. Qu'est-ce que vous aimez de l'automne que vous attendiez tant? Vous pouvez nous répondre au 6-12-13 sur la page Facebook du 96.9 Rouge pendant qu'on dit bye bye bye à l'été 2026.
0: Oh!
2: NSYNC au 96.9 Rouge.

0: Funk au 96.9 Rouge. Bon mardi matin avec nous autres. On sait aujourd'hui, à 20h05, l'automne s'amène. Et ça nous a amené à vous demander pourquoi vous avez hâte que l'automne arrive. Vous avez été nombreux à répondre à la question, entre autres, Cassandra qui est au bout du fil. Bonjour Cassandra.
1: Bonjour.
0: Ça va bien?
1: Ça va bien, vous?
0: Ben oui, certain, Cassandra. Qu'est-ce qui te rend excitée là, du fait que l'automne arrive enfin?
1: L'odeur de la pluie, c'est sûr. Oh. J'adore la pluie, ça, c'est mon go-to. Puis aussi la saison de la soupe.
0: Oh, okay. Qu'est-ce que t'aimes de la pluie? Oui.
1: L'odeur, je sais pas, ça me rend heureuse. Il y a beaucoup de gens qui aiment pas ça. Moi, ça me rend de bonne humeur aller travailler quand il pleut. Je sais pas, l'odeur, ça me met de bonne humeur.
0: Puis si tu travailles pas, quel genre d'activité? C'est-tu parce que t'es une fan de cocooning puis t'es comme, ah, journée idéale pour rester en dedans puis regarder mes petites séries?
1: Oui, absolument.
0: Ah, oh, j'aime ça.
1: J'adore ça, oui.
2: La soupe, là. Mettons, parlons de la soupe.
0: Bon, vas-y, Thomas.
2: Quel type de soupe tu parles?
0: Soupe ou potage?
1: J'aime beaucoup les potages.
2: Ah, okay.
1: Ouais, j'adore. C'est réconfortant, c'est chaud, c'est le fun.
0: On approuve. Moi aussi, je suis plus une fille de potage. L'automne, c'est la saison pour les manger. Ben, Cassandra, on te souhaite des beaux potages et des bonnes journées au travail sous la pluie.
1: Parfait, merci.
0: Oui, c'est rare qu'on souhaite de la pluie à quelqu'un, mais c'est au moins des gens qui aiment ça.
3: Mais c'est pas la semaine de Cassandra parce qu'il va faire beau cette semaine.
0: Vous autres, pourquoi vous aviez hâte que l'automne arrive?
3: Ben, pour les... Est-ce que je t'ai coupé?
2: Non, vas-y, vas-y.
3: Pour les randonnées pédestres. Moi, je vais tout le temps vous radoter la même raison. Les randonnées pédestres l'automne, tu sais, c'est juste bien tempéré pour faire de la randonnée, justement. T'as pas trop chaud, t'as pas trop froid. Puis, c'est magnifique quand t'es rendu au sommet de la montagne. Et aussi, pour les nouveaux vêtements. Tu sais, ça fait des années que je m'achète pas de vêtements l'automne. Ben là, je veux le faire.
2: Ça paraît.
3: Oui, ça paraît. C'est le temps de changer.
0: Thomas, là, il est en mode cactus aujourd'hui. Il pique tout ce qui bouge. Thomas, pourquoi t'aimes l'automne? Pourquoi t'es content?
2: J'avais tellement hâte à cet automne-ci en particulier parce que le soir, à l'automne, il fait frais.
0: T'sais. Oui.
2: Puis, je suis maintenant détenteur d'un spa. Faire du spa quand il fait plus frais à l'extérieur.
0: Oui.
2: J'ai déjà commencé samedi dernier, vendredi dernier, et je vais m'y donner joyeusement cette semaine. J'ai vraiment ça, puis les feux de propane dehors, ben les feux à l'extérieur,
0: feux. Oh, oui, les feux.
2: Avec des grosses doudous. Là.
3: Oui. Les spas, là, je sais que les gens sont plus style 5 à 7 ou en soirée, mais essaie-toi un spa café le matin.
0: Mmh!
3: Oh, c'est terriblement bon.
2: Je me lève tard puis je prends pas de café.
0: Bon, là, fais les deux. Change-toi, adapte-toi. Roxane qui nous mentionne au 6-12-13, le cocooning, tout ça, je suis all-in, c'est l'automne. Et Marie-Ève qui nous dit le retour des séries télé. Mm-hmm. C'est vrai qu'il y a de retrouver cette petite routine-là, le réconfort en fin de journée, d'écouter sa série, c'est donc le fun. Pour ma part, c'est les pumpkin spice. Je vous l'ai dit, hein, j'aime pas les desserts d'automne. Tout ce qui est tarte aux pommes, j'aime pas ça.
3: Ouais.
0: Mais tout ce qui est à la citrouille, saveur de citrouille.
3: Café, exemple.
0: Genre le café du Starbucks à la citrouille épicée, ça c'est un régal.
2: Mais ça goûte plus la cannelle que la citrouille, on s'entend.
0: Je sais pas ce que ça goûte, mais ça goûte bon pis ça goûte l'automne. Fait que moi j'aime ça, c'est réconfortant.
3: Salutations à Mylène qui a dit « J'aime ça parce que je me garde une semaine de vacances que je prends en octobre. » Tellement une bonne idée.
2: Ouais,
3: c'est
2: voyant.
3: Vrai.
0: C'est une excellente idée, en effet. Et José-Pierre qui dit « J'aime absolument tout de l'automne. On profite de la chaleur de nos foyers, des couleurs, de l'air frais, mon Dieu. »
2: Frais?
0: Je me disais « air fraîche, air frais. » Je ne savais pas si c'était masculin ou féminin. Des
2: tu
0: boissons chaudes.
2: Ben s'entend.
0: Oui, j'ai le droit. Air frais. Les récoltes pour cuisiner. Puis elle dit « Ben l'hiver s'en vient, fait que le ski s'en vient aussi. »
3: Oui.
0: José-Pierre qui n'y voit que du feu. On va en reparler des raisons pour lesquelles vous aviez hâte que l'automne arrive vers les 8h40. Vous pouvez continuer à nous partager là, vos réponses sur Facebook et au 6-12-13. Est-ce qu'on peut faire une petite mention d'honneur pour notre auditrice Ariane qui
3: attends,
0: est venue
3: je vais lui
0: porter
3: mon micro.
0: Des bonbons aux patates ce matin. Bonjour Ariane.
4: Bonjour.
0: Oh mais Ariane, il y a quelques semaines, nous avait partagé sa recette secrète un peu de bonbons aux patates parce que toi, t'ajoutes un petit ajout encore meilleur. Là.
4: Oui, moi, j'y mets du Nutella dedans.
0: Nutella. Elle nous a apporté un petit plat de bonbons aux patates. Il y en a des originaux, mais il y en a avec du Nutella. Merci d'être passée avec ta petite Claire en plus.
4: Ça fait plaisir.
0: Oh, Ariane!
3: La petite Claire est tellement belle. Depuis tantôt que j'y flatte
0: la joue pas fait dodo. Comme, oh non, elle fait pas dodo, elle nous regarde.
5: On a un bébé de 3 mois.
0: Est-ce que je peux garder, oui, les bonbons patates, j'aime bien ça. Mais est-ce que je peux garder Claire?
5: Non, je vais en partir avec ma fille.
0: Donc oui, il y avait de la fébrilité en studio. On a un nouveau-né avec nous, la gang. On capote. Fait qu'encore une fois, merci Ariane. Et on joue dans quelques minutes. À tu te mets combien? On va tester nos connaissances sur des sujets complètement improbables. Restez là.
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0: Ça fait combien? 8h21 dans la gang du matin. On adore jouer à ce jeu-là. En fait, on se teste sur des sujets qui sont vraiment improbables. Hein? On va le dire comme ça. On nomme le sujet à notre adversaire et lui doit estimer combien il se met sur 10 en compétence par rapport à ce sujet-là. Si le gang s'amuse, ben il part avec le nombre de points qu'il a misé. Sinon, c'est zéro. Qui commence? Thomas?
1: Je vais commencer.
0: À Marie? Ok, ouais. Tu poses des questions à moi. Ok.
1: Marie-Ève, yes. Tu te mets combien en Véronique Cloutier? Ouh là là!
0: Je vais y aller en 8.
1: C'est
0: vrai?
1: 8,
0: ouais.
1: D'habitude, tu prends tout un 4, 3.
0: Ouais, je sais.
1: 8, let's go. Okay. Elle a joué des rôles dans deux films québécois. L'un fut un échec, l'autre fut un peu mieux reçu. Nomme l'un de ces films.
0: Les Dangereux. Ben là, oui.
1: C'est une bonne réponse.
0: Ben, c'est quoi l'autre film, déjà?
1: L'âge des ténèbres.
0: Ah, je me rappelais pas de ça. J'aurais pas pu dire en plus.
1: C'est pas Louis qui le fait, l'âge des ténèbres, justement?
0: Aucune idée. En tout cas. Je me rappelle pas de ça, mais en plus, la question, va falloir qu'elle change, parce que...
1: Elle
0: est dans trois films, le film de Noël aussi, là.
2: Cyclone de Noël?
0: Ben oui, c'est ça.
2: Ouais.
0: Dépassé que ce jeu-là.
1: Ben là, je veux dire, il date de 2020.
0: Les Dangereux, j'ai 8 points, les amis, je voulais juste dire ça.
2: Hey, Marie, bravo!
0: Alors, tu te mets combien, Léa? En 14 février, Saint-Valentin.
2: Oh, wow! Mon Dieu, 5, je sais pas.
0: Parfait. Quelle université québécoise devient une institution pleinement indépendante le 14 février 1920?
1: C'est bon, ça. Facile.
0: Hein? C'est ça, toi?
1: Ben oui.
0: Ah oui?
2: Hey, on remplit de la question. Quelle université
0: québécoise devient une institution pleinement indépendante le 14 février 1920? J'aurais pas su ça.
1: Alors, voyons. Il y a pas grand d'université indépendante, là.
2: Université de Montréal.
1: Non, c'est l'Université Laval.
2: Laval.
0: C'est l'Université de Montréal.
1: Non, ouais.
0: L'Université de Montréal, elle était une succursale de l'Université Laval avant 1920.
1: Bon.
0: C'est beau. T'as 5 points.
2: Hey, Tom, j'en viens pas que j'ai peigné cette catégorie-là. Tu te mets combien en radio québécoise? C'est la pression.
1: Ben, comme Véronique Cloutier, c'est la pression pour Marie. Il faut que je batte Marie. 9!
0: 9, OK.
2: Donc, quelle a été la première station de radio francophone fondée au Québec?
1: C'est Radio-Canada.
2: Sais-tu, c'est KAC?
1: Oui,
2: c'est ça!
0: Bravo, Ayana!
2: Bravo!
0: Ouais.
2: Hey, ça va jouer le coup!
1: T'es cette nage, hein?
0: Drôle.
1: Marie-Ève, tu mets combien en chauve? moins dire, cool comme catégorie,
0: ouais,
1: ça?
0: Moins cool un peu. Je vais dire 3.
1: Ah, 3. Quel chanteur country chauve et québécois a longtemps porté une perruque frisée?
0: Excuse-moi, je suis encore sur ces cassés, là. Excuse-moi, vas-y.
1: Quel chanteur country chauve et québécois a longtemps porté une perruque frisée?
0: C'est pas Patrick Normand, hein?
1: Oui, c'est ça!
0: C'est Patrick Normand!
2: Bravo, ben
0: voyons
2: Marie.
0: Donc! J'ai dit 3, 9,
1: 10, 11. Point.
0: Yeah! Excellent. Tu te mets combien en os du corps humain, Léa?
2: Non. Hey, dis, tu réponds? Je vais mettre... J'ai pas le choix d'aller à 7 si je veux peut-être avoir un meilleur score que toi.
0: Ouais. OK. Alors, quelles sont les 4 régions anatomiques formant le tronc d'une femme de 52 ans?
2: 4 régions anatomiques.
1: Quoi? C'est bien précis, de 52
2: formant
1: ans.
2: Formant le tronc. OK, on part à... Le cou?
0: Oui, OK.
2: Le buste, la poitrine.
0: Continue.
1: Ça veut dire, c'est bon.
2: Le bassin.
0: Oui, OK, t'en as 2.
1: Sur 3.
2: Le chest, la cage thoracique.
0: Oui.
1: Quoi?
0: Ben là, le...
2: Oui, OK.
0: Oui, thorax.
2: Ouais, oui. Il m'en manque un. Le nombril. Le ventre, le gros.
1: Regarde, Léa, t'as perdu.
0: Alors,
2: qu'est-ce qu'on cherche?
0: Le cou, le bassin, c'est bon, le thorax, l'abdomen.
2: Oui.
0: Il te manquait juste ça.
2: L'abdomen.
0: Mais ça s'est bien passé quand même.
2: C'est presque de base.
0: Oui.
2: Thomas, tu te mets combien en flûte?
1: En flûte? Sais-tu quoi? J'ai juste besoin de 3 pour gagner. Je vais y aller avec 3.
2: Est-ce un instrument à cordes, à percussion ou à vent?
1: Non, c'est une flûte! Laisse-moi penser. À cordes, à percussion ou à vent? À vent!
2: À flûte,
1: et non,
2: Thomas
1: après.
2: A gagné.
0: Il a gagné d'un point.
2: multitude de films.
1: Vous avez pas compris ma dernière blague?
2: Ben oui.
1: Avant, mais non après.
2: Oh, bon, Thomas. Excellente blague. J'ai adoré cette partie de Tu te mets combien?
1: Parce que t'as perdu?
2: Ben non, parce que ça a joué du coup pour la première fois. Crime. Hey, Marie, tu as une réponse à vite. C'est excellent. Bravo.
3: Je reviens sur ces cassés, excusez-moi.
2: Ouais.
3: Ouais, la toute première station de radio francophone en Amérique du Nord, je comprends, mais c'était-tu Radio-Canada, c'est cassé?
1: Mais, hey, OK, là, t'es-tu en train de me lever un protest?
2: On va se citer pendant Chabouzy. À tantôt, tout le monde!

0: nouvelle de dernière heure, vous l'aurez appris ici au 96.9 Rouge. Il paraîtrait que CKAC n'est pas Radio-Canada.
1: Non.
0: C'est pour ça que ça me titillait. Tu sais, quand on, ça va vite, l'émission. Oui. Là, j'étais là, non, il me semble pas que CKAC, c'est Radio-Canada. C'est deux radios distinctes.
1: On annonce donc
0: que la victoire pour la partie de Fitness Combien qui vient tout juste d'être rejouée est donnée à Marie-Ève Jean.
2: Oui. On s'informe puis on change.
0: Et on gagne.
2: Avec Léa Dumais, Marie-Ève Jean et Thomas Aubin. La gang du
1: matin. La gang du matin. T'en as vu un proté contre moi?
0: Oui.
1: Je peux plus te faire confiance. Plus jamais.
0: Hey. Non, mais tu sais, quand tu joues à un jeu, pis tu fais, c'est allé vite, pis il me semble pas que ça, c'est pas la bonne réponse qu'il a donnée. Ça me titille. Mmh.
3: Bonne chance à Nouveau Info ce soir au bulletin pour avoir une meilleure nouvelle que ça. C'est ce que j'adore.
1: Breaking news.
0: Thomas, c'est la première journée de l'automne et elle est belle.
1: Ouais, comme en studio, ça réchauffe présentement. On est à 5 et au lac Saint-Jean, c'est 6. C'est un maximum de 15 pour aujourd'hui. Une belle journée, ensoleillée. Et vous voyez déjà le beau gros soleil pour aujourd'hui. Ce soir, risque de gel, par contre. Donc, si vous avez du thym qui est pas couvert, comme Marie-Ève Jean, ou encore des petits arbres ou des petites cultures, faut les couvrir. Faut faire attention. Faut les doroter un petit peu. Parce que sinon, ben, ils vont mourir, tout simplement. Et à partir de demain, des 19, jeudi 19, vendredi 19, samedi 20, 20 degrés dimanche également et lundi. Et full soleil, mur à mur. Une franchement belle semaine qui s'en vient.
0: On adore. On s'en va trouver Xavier de Nouveau Info. Bonjour, Xavier.
4: Salut, là. Je pensais que j'avais des bonnes nouvelles, mais là, finalement, vous me dépassez.
0: Oui, oui, vraiment. Sinon, accessoirement, qu'est-ce qu'on va surveiller au bulletin à 17h aujourd'hui?
4: Il y a un débat aujourd'hui à 11h du côté de l'Université du Québec à Chicoutimi pour parler de tout ce qui est ce qui touche les jeunes étudiants, donc la précarité financière, l'environnement et tout ça. Donc, certains candidats de l'élection provinciale pourront débattre sur plusieurs sujets qui touchent les étudiants. Ensuite, certaines caisses des jardins du lac Saint-Jean feront un regroupement prochainement avec des caisses notamment de Chibougamau. Mm-hmm. Donc, on va essayer d'en apprendre plus. Donc, ce sera disponible sur lenouveau.info. Il y a le candidat du Parti québécois dans Jonquière, Jimmy Bouchard, qui a sorti son plan environnement 2026-2034. Et le candidat de la CAQ dans Roberval, Yannick Baillargeon, qui a sorti ses priorités pour sa circonscription. On parle notamment de la forêt, lui qui a été président de l'Alliance Forêt Boréale, mais également aussi de la santé et de l'agriculture. Et finalement, on va rencontrer quelques candidats pour voir comment on se prépare à faire un débat en vue des élections.
0: Ça
4: va être à surveiller sur lenouveau.info dès ce soir.
0: Merci beaucoup, Xavier. Qu'est-ce qu'on surveille dans le showbiz aujourd'hui?
3: C'est aujourd'hui une grande sortie mondiale, celui du livre Diana, ma sœur. C'est écrit par son frère Charles Spencer. C'est pour la première fois, en fait, qu'il retrace en détail l'histoire étonnante de la vie de sa sœur et de la semaine tragique qui a suivi sa mort. Donc, c'est disponible à compter d'aujourd'hui. Ce soir, à Occupation Double Panama, c'est l'arrivée officielle des deux nouvelles girls dans la maison des filles. Il y a des cliques qui commencent à se former dans cette maison-là. Alexis, qui a été sauvé dans les gants, va faire une grande annonce aux garçons. Est-ce que c'est son côté funky qu'il va annoncer à l'ensemble du groupe? Parce qu'il l'a dit, 75% femmes, 25% hommes. Alors, ce sera ce soir dès 18h30 sur Nouveau. Et dans Véronique, elle est fantastique, dès 15h55, Marie-Soleil Michon va nous expliquer ce que sont en fait les rêves prodromiques. J'ai cherché là-dessus. Sérieux, ça va être vraiment intéressant comme segment. Virginie Fortin sera là et Félix-Antoine Tremblay également.
0: Merci beaucoup, Marie. On le répète depuis ce matin, mais c'est gros. On accueille l'automne aujourd'hui. Et donc, on veut savoir pourquoi vous êtes excité que l'automne revienne. Pourquoi elle vous a manqué? Vous avez hâte de faire quoi? Texto 6-12-13 ou encore vous nous répondez sur le Facebook du 96.9 Rouge. Pendant qu'on écoute Roxane Bruno, c'est Hold Me Close dans la gang du matin. Bon mardi!

0: Roxane Bruno, 96.9 Rouge. L'automne arrive à 20h05 aujourd'hui, un peu plus tard. Et on veut savoir pourquoi vous aviez hâte à l'automne. Une question simple, puis pour laquelle les réponses sont quand même assez variées. On n'a pas tous hâte à l'automne pour les mêmes raisons. Plusieurs réponses sont reçues sur nos réseaux sociaux.
1: Oui, entre autres, c'est Nancy qui disait les plats mijotés. Oh oui, les plats mijotés, hein, des bonnes petites, un bon bœuf bourguignon.
0: OK.
1: Non, pas toi.
0: Bœuf bourguignon.
2: Ah, tout ce qui est mijoté, moi,
1: ben
2: j'aime.
1: Oui,
2: ça.
0: Vous sortez la mijoteuse au combien de fois, mettons, dans l'année?
1: Ben, ma blonde, moi, je la sors pas, là, mais...
0: Ta blonde sort la croque-pot combien de fois par année?
1: Ben, souvent, quand même. Mais, c'est comme la saison des fondus qui débute aussi,
0: oh, oui.
1: Les fondus, les raclettes. Même
0: les
1: si ma blonde, il n'y a aucun problème pendant la pleine canicule, elle va sortir une fondue de son chapeau, mais, en tout cas. Les vêtements douillets, le retour des pommes et des cucurbitacées. Stéphane qui dit la seule raison c'est les nuits fraîches pour dormir.
2: Oui, c'est vrai que ça dort bien.
1: Ouais, mais là ma blonde elle ouvre toutes les fenêtres. Mmh. Il fait tellement frais à m'amener dans la nuit.
0: Mais ça dort bien.
1: Oui, ça dort bien, mais à m'amener, je veux dire, on paye le chauffage aussi quand même.
0: Non, mais c'est vrai, puis juste l'ambiance, le fait que tu sais que ta maison est aérée, tu sens que ça respire. Puis oui. On dirait que c'est de faire le plein d'air avant l'hiver où là tu vas être encabané, là, puis tu t'ouvriras pas les fenêtres. Moi, ça me fait un grand bien ouvrir les fenêtres dans la maison, même si j'ai un petit peu trop froid, je vais me couvrir. Ça fait mal à l'hydro, là, mais gars.
1: Ben oui.
0: Ça fait mon plaisir.
2: Moi, ce que j'aime, c'est que ça donne... c'est une belle transition, l'automne. C'est comme si ça nous invitait à ralentir le rythme un petit peu. Je sais pas si ça vous fait ça, mais moi, l'automne, c'est comme... Oui, on recommence le travail. Oui, on recommence à être dans le jus, mais c'est juste la période de transition que tu te fais... Oui, c'est ça. Je trouve que septembre, octobre, novembre, ça invite à ça.
0: Ça invite à ça. Puis, je sais pas vous, est-ce que l'automne, c'est la période où vous commencez à anticiper les désavantages de l'hiver ou au contraire, vous y pensez comme pas puis vous anticipez comme zéro pantoute?
1: Ben là, j'ai compris qu'il fallait que je book mon déneigeur rapidement.
0: Ah.
1: Ça, c'était pas un problème que j'avais avant. Là, j'ai le déneigeur ou acheter une souffleuse. Là, effectivement, ça, c'est mon problème que je vois l'hiver arriver. Puis je repousse. Puis à un moment donné, il va être trop tard. Puis je vais être obligé de faire ça à main encore cette année. Mais sinon...
0: T'es capable d'en profiter.
1: Il va falloir que je ferme ma piscine aussi. Oui. Ça, j'ai pas hâte.
2: Ouais, t'as des nouvelles obligations.
1: Ouais.
2: Oui, de père de famille, genre.
1: Mais, ouais.
2: D'homme de la maison.
1: Exact.
0: Je veux dire quelque chose. C'est très arriéré. Je pense que l'automne, c'est peut-être plus le fun quand t'es une fille. T'as pas la job de changer les pneus. T'as pas la job de fermer le gazebo.
1: Ou vider les gouttières. Hey,
0: moi, j'ai pas ces jobs-là. Moi, l'automne, c'est Pumpkin Spice et série télé, là. Moi, je vis ma vie.
2: Tu profites,
0: je me laisse servir.
1: C'est le retour du hockey puis du football.
2: Oui, en effet.
1: Voilà.
2: Moi, j'aime la lumière dorée aussi.
0: Oui.
2: L'automne, tu sais, c'est très photogénique, je trouve, les paysages. On en parlait un petit peu plus tôt, mais les paysages, tout ce qui est de, tu sais, sur Instagram, tu vois ça passer, tu fais, oh, c'est beau, ça photo.
1: Golden
2: Hour. Habituellement, elle est pas une bonne photographe, mais là, elle a bien réussi à cause de la lumière.
0: Absolument. Finalement, il y a Nathalie qui nous dit, moi, l'automne, c'est pour les couleurs, les repas réconfortants, les petites laines. Mais oui, les lainages qu'on avait à sorte de ressortir, qu'on ajoute pour aller marcher. Marcher dehors, l'automne, puis le son des feuilles qui craquent entre nos pieds. Tout est parfait de l'automne. C'est ma saison préférée. Est-ce que c'est la vôtre? Texto 6-12-13. Ben, si oui, vous êtes parti pour trois mois de rêve. Katia s'en va faire son tour. Elle va nous offrir 2 heures de hit sans interruption.
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0: 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Thomas, quel sera le titre du balado disponible sur iHeartRadio?
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4: Mmh, bon matin.
0: Bonjour Katia, comment vas-tu?
4: Ça va très bien, vous autres?
0: Oui.
1: Combien de séries tu as écouté hier?
4: Écoute, j'ai écouté deux que je suis toujours en train de regarder que j'ai pas terminé là. D'ailleurs, La Baie de la Veuve, il y a une saison 2 qui a été confirmée. J'ai pas fini, il me reste deux épisodes, mais ils ont déjà confirmé la saison 2.
0: Est-ce qu'il y a des acteurs connus dedans?
4: Il y en a un là qui est plus connu un peu, puis je me souviens plus son nom, Caroline, mais c'est pas connu, pas trop connu, mais il est vraiment très très bon. Je vais vous parler que l'été n'est pas terminé, que certains pensent déjà à repartir. On dit que les vacances d'automne gagnent de plus en plus de terrain selon un sondage. Les
1: Quelle
4: gens vont moins. Ils parlent pas vraiment de destination, mais ils parlent des gens qui partaient habituellement en été, vont plus y aller en automne maintenant, à cause, entre autres, que c'est moins cher, premièrement, moins de monde. Température des fois plus agréable quand tu vas à l'extérieur, c'est un peu moins chaud. Donc il y a plein de raisons. C'est sûr que ceux qui ont des enfants, plus compliqué un peu là.
0: Non, manquer l'automne,
4: tu sais, manquer l'école, tout ça. Mais en tout cas, on dit que l'automne, nous autres, on pourrait pas vraiment. Hein.
1: C'est toujours moi, je pars le lancement. Tout le
4: temps en automne.
1: Ouais. Ben, octobre, en octobre.
0: Moi, Vincent est en vacances.
4: Ouais, c'est vrai. D'habitude, nous autres, on fait comme lancer la programmation en automne, on part moins. D'habitude, on est tout là, en général, en tout cas. Queen de la pop, en général. À moins qu'on puisse partir, là, c'est pas trop.
0: Je pense que oui.
4: Queen de la pop aujourd'hui, c'est Marie May. Alors surveillez, il y a toujours l'identification avant, hein, pour vous donner une petite chance. Bien important de texter Queen, parce que là, il y en a qui vont pas. Ça va à un certain endroit quand vous textez Queen après votre prénom, bien important. Alors, on va faire une personne finaliste en fin de journée, là, entre 15h15 à peu près.
0: OK, puis ta personne finaliste, hier, était-tu contente?
4: Oui, c'est un gars hier. C'est Frédéric Potvin, si je me trompe pas. Qui était finaliste, cool, puis il disait qu'avec sa blonde, justement, c'est quelque chose dont il parle souvent, de partir en croisière, qu'ils l'ont jamais fait, puis que c'est quelque chose qu'il aimerait faire déjà, qu'il avait ça en tête. Fait que bonne chance au premier finaliste.
5: Ils vont tellement aimer, là. C'est un gros coup de cœur, moi, dans ma vie, les croisières.
4: Ah, moi aussi. Moi, c'est sûr que ça a été un coup de cœur.
1: Léa, toi, les croisières?
0: J'ai le mal de mer.
4: Ah,
1: j'ai jamais fait ça.
0: Mais sur un bateau de croisière, il paraît que...
4: Sans rien.
0: C'est ça, là.
5: Mais quand on a le mal de mer, c'est embêtant, hein. T'sais, parce que c'est quand même assez onéreux, tu sais, une croisière.
4: Ouais.
5: Tu dis, tu sais, je vais-tu payer pour avoir mal au cœur? Tu sais, c'est embêtant.
4: Ouais, mais moi, je trouve tellement que ça bouge pas, là.
0: Mais c'est ça que tout le monde me dit, là. Fait que, peut-être un jour.
4: À moins d'avoir, il y a une fois, à un moment donné, que ça a brassé à 6h du matin, je dormais. Il y avait des grosses vagues, puis il y avait, là, j'ai senti que ça a brassé, c'est la seule fois.
0: Mais c'est pas ça tout le long.
4: Mais c'est pas ça tout le long, c'est ça.
0: Bon, ben, imaginez...
4: On a juste tombé en bas du lit, pis tout ça, mais...
0: merveilleux, ben, une croisière sur le Queen Mary. Tu bras du 96.9. Tu bras cassé du 96.9. Hey, on vous souhaite une belle journée. Repérez la Queen de la pop, les chansons de Marimée aujourd'hui. Katia, bon show!
4: Merci!
0: Et nous, on se retrouve demain. On aura un fantastique qui viendra nous faire rigoler. Et on a très hâte de vous retrouver. $50 encore à gagner chez Toujours Max dans La Question Impossible. Miley qui se fait poursuivre pour plagiat. Marie, tu nous as appris ça aujourd'hui. Elle s'en vient avec End of the World après Superman au 96.9 Rouge. Bonne journée!
1: Bonne journée!

plutôt assez fraîche. On nous prévoit une belle série de journées ensoleillées. Là, je peux vous dire que ça, c'est quasiment jusqu'à lundi prochain. Ça change pas. Donc, entre 15, 19, 20 degrés. Aujourd'hui, c'est 15 qu'on nous prévoit. On écoute Jennifer Lopez au 96.9.

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0: 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Surveillez aujourd'hui la queen de la pop qui est Marie-Mé. Et en fin de journée, après-midi, on va faire une personne finaliste. Vous textez Queen au 6-12-13 quand vous entendez la chanson.
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juste un 6 degrés actuellement, mais vous en faites pas, ça va grimper à 15 degrés pour aujourd'hui. Taylor Swift est en nomination, 9 nominations aux Video Music Awards. Ça a lieu dimanche et en plus, elle sera récompensée lors de la cérémonie pour son travail derrière la caméra sur ses vidéos. Donc, honneur qui sera remis pour la première fois dans l'histoire des Video Music Awards. Je vous rappelle que ça a lieu dimanche. On l'écoute justement, Taylor Swift à Rouge.

Alors, si vous voulez saluer des gens ou vous voulez souhaiter bonne fête à quelqu'un que vous connaissez, vous pouvez m'envoyer maintenant votre SMS au 6-12-13. Je vais faire ça pour vous. Je les aime tellement. Coldplay, c'est ce qu'on écoute à Rouge.

C'est la fête à Justine Lavoie de Saint-Félicien aujourd'hui. Bonne fête, Justine. C'est de la part de Caroline qui m'a téléphoné. Il semble-t-il que vous allez célébrer ça en grand. En fin de semaine, passez une belle journée. On écoute Terry Swain à Rouge.

Quelque chose que j'ai vraiment hâte de voir, c'est le documentaire sur Matt Lang. Ça va être intéressant sur l'ascension country. On sait que ça va être diffusé sur Crave. On sait que ça va être en 2027, mais on n'a pas encore de date d'arrêté. Donc, on l'a suivi en tournée. On va voir le quotidien de Matt Lang également. Alors, 2027, on devrait avoir de l'info bientôt sur la date de sortie. On l'écoute au 96.9 Rouge. Bonne journée. Downtown.

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question juste avant. Dès que vous l'entendez, c'est Marie-Mé aujourd'hui en passant. Dès que vous l'entendez, vous textez Queen au 6-12-13 avec votre nom. Bien important. Et c'est important de faire Queen également pour aller au bon endroit. Finaliste cet après-midi, mais on va avoir une autre chanson en après-midi avant de faire la personne finaliste. Elle remonte sur scène demain, ainsi que les 25, 26, 30 septembre. Après ça, ça va aller en octobre. Après ça, ça va aller en mai 2027. On parle bien sûr de Céline Dion qui s'en vient.

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1: Bonne fin d'avant-midi, ici Benoît Chevalier. D'abord à New York, Donald Trump dresse un bilan positif de son deuxième mandat devant l'Assemblée générale de l'ONU. Selon lui, la pauvreté est en baisse et il est beaucoup plus facile de brasser des affaires. Son discours s'inscrit alors que les États-Unis s'enlisent dans la guerre en Iran. On suit ça pour vous. Par ailleurs, notez que près de 2 Américains sur 3 pensent que les États-Unis perdent la guerre en Iran, selon un nouveau sondage CNN. Chez nous maintenant, le Parti libéral promet d'agrandir l'autoroute 30 entre Brossard et Boucherville dans un premier mandat. Entre 50 000 et 85 000 véhicules roulent dans le secteur chaque jour. Pour sa part, Québec solidaire s'engage à réduire les droits de scolarité à l'université et au cégep de 50 % dans un premier mandat, avec pour objectif d'atteindre la gratuité scolaire complète. Enfin, les retraités qui ont accumulé peu de patrimoine financier ont plus de risques d'être en mauvaise santé. C'est ce qui ressort d'une étude de l'Observatoire québécois des inégalités. Les femmes sont généralement plus affectées que les hommes. Les immigrants, les travailleurs autonomes ou en situation d'handicap ont aussi plus de difficultés à épargner.
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pas pire, on a gagné 5 degrés depuis 9 heures. C'est 10 actuellement sur le Saguenay, Lac-Saint-Jean. Attention, la queen de la pop, ça s'en vient bientôt. Pour tout de suite, on écoute Ed Sheeran à Rouge.

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c'était bien la queen de la pop, Marie-Mé. C'est une chanson duo, mais Marie-Mé, on l'entendait quand même. Alors, c'est la seule façon de participer, c'est en textant Queen 6-12-13 avec votre nom, parce que ça s'en va spécialement dans un endroit où on va faire les personnes finalistes cet après-midi. On va réentendre Marie-Mé cet après-midi. Après ça, à la fin, plus à la fin de la journée, vers 15h quelques, on va faire une personne finaliste parmi tous les gens qui ont texté. Aujourd'hui, il est déjà 11h30.

0: surprise sur ce qui s'en vient. Au retour.
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faire de la croisière si vous marquez reine de la pop, ça marchera pas. Je vous le dis tout de suite. Faut marquer queen de la pop avec votre nom. Queen dans le sens qu'on vous envoie en croisière sur le Queen Mary 2. C'est pour ça que c'est bien important de marquer queen avant votre nom au 6-12-13. On écoute Si tu savais à Rouge.

Dans quelques instants, complètement midi, Christine nous parle de quelque chose qui est socialement accepté, mais qui est un vrai cauchemar pour elle. Et Pierre nous partage son coup de cœur de la semaine. Nous, on se reparle tantôt à compter de 13h. Bon appétit. On se laisse avec Marc Dupré, S'aimer comme on est, au 96.9 Rouge.

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0: Salut tout le monde, 22 septembre, on est content de vous savoir à l'écoute, on est content de vous retrouver. Encore une fois, j'ai la chance de faire ce show-là avec une femme incroyable, Christine Morancy, surnommée Cri-Cri pour les intimes.
1: Salut tout le monde!
0: Comment vas-tu?
1: Je vais bien, et toi, Pierre?
0: Je vais super bien.
1: Très bien, hein?
0: Ah, vraiment bien. Ah. La petite fraîche, le fait que je dors bien. Okay. Mais ça fait aussi que j'ai moins envie de me lever le matin, je suis bien couverte.
1: Très bien, c'est vrai que c'est une température qui me bisoute, que j'aime bien. Vous savez, on est confortable. Et je suis toujours en couple, Pierre, si tu te le demandes.
0: Ben oui, hein? Comment ça? Ben on a appris ça, hein?
1: Ben c'est ça, là, j'en ai parlé hier, mais toujours en couple, moi. Ça tient.
0: Oui, à vous des projets de mariage?
1: Ben, peut-être la semaine prochaine. Là,
0: ah, ça va vite,
1: semaine
0: là.
1: De l'autre. Qui sait?
0: Ça va vite. Ben, on vous le souhaite. Je vais t'inviter à ton mariage?
1: Ah, peut-être même que tu pourrais le célébrer. Je dis ça, je dis rien.
0: Parfait. Alors, j'ai hâte de lire les sites à bottins. C'est ce soir, à 20h05, que l'automne arrive officiellement.
1: Oui.
0: C'est-tu pas beau, ça?
1: J'adore. Les arbres vont être en feuilles colorées.
0: Et là, une affaire que je comprends pas.
1: Oui.
0: Bon, non, mais parce que tu sais, à un moment donné, je passe à autre chose.
1: Oui,
0: quand je fais juste remplir du vide, demain, je passe à autre chose.
1: Oui.
0: Le 22 septembre, c'est la journée nationale des cornets.
1: Mais je comprends. Il fait bien trop frais pour ça.
0: Non, bon, premièrement, il fait jamais trop frais pour de la crème glacée.
1: Non, non,
0: ça, c'est vraiment une attitude de merde.
1: Ben, je comprends, mais en même temps, pour que ça devienne une journée nationale, ça te tentait pas de faire ça, mettons, un 22 juillet?
0: Ben, c'est ça que je me demande. Tu sais, genre début d'été.
1: Ben, c'est ça.
0: C'est printemps, journée nationale des cornets.
1: Oui, fêtons-nous le cornet.
0: Oui.
1: Mais là, il est trop tard. Là, fêtons-nous le petit potage.
0: Mais moi, là, il y avait une fille, là, c'était son insulte. Elle traitait les autres de cornet, puis ça me faisait rire. Maudit cornet! Ça me faisait rire comme insulte. Mais revenons au cornet. Est-ce que tu manges la crème glacée même quand il fait froid?
1: Je suis moins tenté.
0: T'es moins tenté?
1: Oui.
0: Est-ce que t'es plus tenté vers la crème glacée dure? Parce que la molle, c'est moins le temps de l'année.
1: Il y a un temps de l'année pour la molle?
0: Ben, je trouve que l'été, c'est plus molle. Je trouve que l'hiver, c'est plus dur.
1: Ça n'a pas rapport. Crèmerie, c'est molle. Chez vous, c'est dur.
0: Ah, OK. Donc, chez vous, là, qu'est-ce qui est...
1: Ben, de la dure.
0: Qu'est-ce qui est dur, mais...
1: Ben,
0: mettons, OK, t'as...
1: Vous lirez, c'est un potin!
0: Sinon, ta crème glacée préférée dure?
1: Oh, j'aime beaucoup... J'en ai découvert une.
0: Oh.
1: La Ben & Jerry's, c'est ça?
0: Ben & Jerry?
1: Non, c'est ça la Ben & Jerry's?
0: Ben, je sais pas, ça dépend,
1: mais
0: ça existe.
1: En tout cas, cette marque-là, ça existe, là, c'est ça. Ben, c'est celle-là. Chunky Monkey.
0: C'est quoi Chunky Monkey?
1: Il y a des noix de Grenoble, c'est la crème glacée aux bananes, puis il y a des morceaux de chocolat noir
0: et
1: dedans. Et
0: tabarouette, c'est un brunch.
1: C'était cœur.
0: C'est pas de la crème glacée, c'est un brunch.
1: Moi, la crème glacée aux bananes, tu sais comment ça m'émeut?
0: Oui.
1: Ben là, ils en font dans un petit pot.
0: J'ai bien de la misère à aller ailleurs que Quaticook.
1: Je comprends.
0: Je trouve que c'est la meilleure, puis je trouve que...
1: C'est la meilleure, mais le pot est gros.
0: Oui, ben c'est un beau problème.
1: Ben oui, mais ça...
0: Mais j'aime leur pot. Il est en plastique, il est dur. Les autres, avec leur maudit carton qui devient mou, j'haïs ça. On passe à autre chose dans 3 minutes, Christine.
1: Oui.
0: Tu veux nous parler de boîte vocale?
1: Pierre, il faut qu'on en parle. Je me vide le cœur juste après Sorry de Madonna. J'ai souhaité.

0: OK, l'autre fois, là, Pierre, là,
1: oui, là,
0: j'étais au téléphone, comme beaucoup de gens, là, tu sais, on doit passer des appels, tu sais.
1: Oui, je comprends ta mise en situation.
0: Très bien, je suis tombée sur une boîte vocale.
1: Oui.
0: Tu sais, là, quand t'appelles une place où il faut que tu fasses des options sur ton téléphone pour oui. rejoindre quelqu'un, c'est toujours un sincère cauchemar. Puis là, je me suis dit, faut qu'on en parle. Faut qu'on arrête de normaliser ces boîtes vocales-là. C'est un cauchemar. T'appelles. Là, ils te font un long message en français. Puis après ça, s'ensuit un long message en anglais.
1: Ah, je comprends.
0: Avant que tu puisses même entendre la longue série d'options. Là, t'es comme, là.
1: Qu'est-ce que tu veux dire? Les options sont après?
0: Oui. C'est comme, bonjour, bienvenue à telle entreprise. Nous allons vous proposer des choix. Nanana, merci d'être avec nous. C'est un plaisir. Ah, you have reached le dentiste. Nanana, nanana. Là, ça jase. Puis là, à la fin. Pour laisser un message, appuyez sur le 1. Pour parler à quelqu'un, faites le 0. Pour les choix sont, je suis tellement tannée.
1: C'est long,
0: ça.
1: Hein.
0: J'ai le goût, je suis déjà fâché quand tu réponds. Parce que je t'aboute de ma patience. Fait que donne-toi une chance puis réponds-moi dès le départ, là.
1: Mais au moins, tu peux parler à quelqu'un. Moi, quand je me suis fait frauder ma carte de crédit, essayer de parler à quelqu'un puis d'avoir la bonne personne, c'était compliqué. OK, là, puis souvent, mettons, avant, tu faisais le zéro, puis automatiquement,
0: là,
1: tu parlais
0: à quelqu'un. Oui!
1: Puis là, ça, c'est plus comme ça.
0: Non, tu fais le zéro et tu recommences les options.
1: Ah, moi, ça, là...
0: Hey!
1: Ah oui, hein?
0: Hey, ça, moi, non. Parce que là, notre menu d'options a changé.
1: Ben oui, je sais qu'il a changé.
0: Il nous prend 17 options. Puis là, tu choisis une option. Dans cette option-là, il y a 8 options. Dans l'option 8, il y a 10 options.
1: Je suis d'accord avec toi.
0: Je suis plus capable.
1: Et moi, là, ce qui me fâche, il y a quelques entreprises, des fois, tu essaies de contacter. OK. Puis là, tu fais, tous nos téléphonistes sont occupés.
0: Oui.
1: Veuillez rappeler plus tard. Il raccroche. Pas genre, tu sais, temps d'attendre 20 minutes. Moi, des fois, je mets, mettons, haut-parleur, je fais d'autres choses. Je fais de la pop-pop, tu sais, je m'occupe. Puis là, je fais, là, je suis prêt à attendre. Là, tu fais, hey, tu sais quoi? T'attendras même pas, gros câble. Puis il raccroche.
0: Ça n'a pas de bon sens. Mais il y a d'autres sortes de boîtes vocales aussi qui me gossent. Tu sais, chez les particuliers, là on parle plus d'entreprise, là, oui. OK? Là, chez les particuliers, mettons, quand t'appelles, puis là, ils ont fait une bonne blague sur leur répondeur, là, tu sais.
1: Oui,
0: le genre, allô? Ah, vous êtes sur la boîte vocale de Christine, là, c'est un message. Hey, ça, là, moi, j'ai...
1: Moi, j'ai un vraiment mauvais message, OK? Puis quand t'appelles, ça fait juste, oi, oi, oi, oi, oi, oi, oi, oi. Puis après ça, ça part. J'ai ce même message-là depuis, pour vrai, ça doit faire 8 ans.
0: Mais je comprends pas, qu'est-ce que tu veux dire?
1: Mais mettons, ça sonne, là, puis mettons, ça sonne, là, puis mon message de

0: sur Aigle-Blanche.
1: Fait que là, des fois, souvent, tu sais, mettons, c'est, mettons, ma gynécologue, là.
0: Oui.
1: Elle fait, elle peut pas me texter, fait qu'elle me dit, je suis désolée de te laisser un message, c'est ta gynécologue. Alors, je voulais juste te communiquer les résultats, essaie de rappeler ma secrétaire. Bye bye.
0: Mais au moins, tu vas filtrer.
1: Oui.
0: Dans le sens que, moi, je me suis rendu compte maintenant, là, que, c'est très rare que je vais laisser un message vocal sur une boîte là. Moi, que ce soit une entreprise, puis je fais, hey, c'est ta job de nous rappeler là.
1: Ouais,
0: tu sais,
1: ouais.
0: Puis je veux régler ça, mais je pense que j'en laisse presque plus.
1: Non, c'est ça, moi non plus. Sinon, pendant longtemps chez nous, ça a été sur le répondeur une chanson.
0: Ah, oui.
1: Parce que à cause du dîner de con.
0: Ah!
1: Tu te souviens de ce film-là, tu sais, le message du con, là, c'est vous êtes bien chez François Pignon, mais il n'est pas là pour l'instant, laissez un message après le bip, et vous rappellera le nom d'une pipe. C'est à vous de parler.
0: Puis toi, c'est quoi ton message?
1: Mais là, c'est nous, vous êtes bien chez Francine et Christine, mais ils ne sont pas là pour l'instant, laissez un message après le bip, elles vous rappelleront le nom d'une pipe. À vous de parler.
0: Fait que ça, c'est bien.
1: Hein, ça,
0: t'aimais ça.
1: Ben ça, c'est bien quand j'étais jeune.
0: Oui, c'est sûr.
1: Mais aujourd'hui, si je t'appelle pis ton répondeur, c'est une chanson, à moins d'être Mélissa Bédard, et on va trouver ça.
0: On n'a plus le temps.
1: Allô, laisse un message, Corée. Oui, allô.
0: Tu sais ce qu'elle avait déjà fait avec Philippe Laprise?
1: Non.
0: On avait pris nos téléphones, il faisait mon message, je faisais le sien. Donc là, quand t'appelais à Philippe, non, ça disait bonjour, vous avez rejoint Pierre Hébert, vous laissez un message.
1: Mais avec la voix de Philippe.
0: Non, ma voix à moi.
1: Hein?
0: Quand tu m'appelais moi pendant un bout, on avait fait ça pendant genre un mois.
1: Mais
0: fait que les gens
1: gossant.
0: Qui m'appelaient moi étaient comme bonjour, vous êtes bien rejoint Philippe Laprise. Fait que souvent les gens étaient comme hey, désolé Monsieur Laprise, je pensais avoir le numéro de Pierre Hébert. Fait qu'à moi le switcher.
1: Ben c'est super gossant. On parle de répondeurs, mais moi je veux savoir c'est quoi les appels que vous aimez le moins faire ou le moins recevoir. Textez-nous ça au 6-12-13, on vous jase tout de suite après. Toujours les vacances.

0: chanson, je demandais c'est quoi les appels que vous aimez le moins faire, puis on a reçu beaucoup de messages d'ailleurs, il y en a plein qui disent « Moi, ma messagerie est drôle, appelez-moi. » On vous appellera pas, la gang. Mais merci beaucoup, hein.
1: Super fâché.
0: Non, parce que j'ai

0: non de dire, hey, mais on vous appellera pas.
1: Non, mais avec amour, là. Mais j'haïs ça, les répondeurs, qu'est-ce que tu veux. Il y a Steve qui dit, à chaque fois qu'il faut que j'appelle au gouvernement, il dit, je comprends jamais rien aux options, c'est tellement long, hey, ça, là. D'ailleurs, j'ai vu une vidéo en fin de semaine, j'ai tellement ri, c'est une vidéo qui datait du début de la semaine, mais bon, je suis en retard, qu'est-ce que tu veux. Mais Alexandra Streliski, tu l'as-tu vu? Elle appelle au gouvernement, puis la toune d'attente, c'est elle. Puis t'es comme, c'est super lourd.
0: Ah oui,
1: parce que c'est ça tout nos pianos classiques, mais comme bon, c'est sûr, merci là, mais c'est pas fatigant. Répondez-moi.
0: Au moins ça calme, ça apaise.
1: Ben oui, vraiment. Y a Nadine qui nous dit, moi c'est pour motiver les absences de mes enfants quand ils sont malades. La secrétaire me fait sentir mal à chaque fois. Oh, franchement.
0: T'sais, des madames fâchées. Hey. Tu sais, des secrétaires médicales aussi, des fois, il y en a, là, je comprends, là, c'est pas un job public facile, mais il y en a, là, des fois, ils...
1: Ouais, tu sens que l'empathie est restée l'autre bout de la ligne.
0: Ils ont plus d'empathie. Puis des fois, tu sais, ils sont contents du pouvoir qu'ils ont, puis ils en profitent. Puis tu sais, parce que c'est déjà arrivé là d'avoir appelé, mettons, pour mes enfants, pour la clinique médicale. Puis des fois, ils te font sentir comme un moins que rien. Pis c'est comme, hey, j'étais pas content. De toute façon, on a plein de monde.
1: Oh, franchement. Il y a quelqu'un qui dit, j'adore ma grand-mère, mais je sais jamais comment raccrocher avec elle. Elle pourrait me parler toute la nuit au téléphone. C'est sûr, des fois, tu fais, elle a besoin de jaser, je peux pas raccrocher. Jaser. Ben oui.
0: Hey, moi, j'ai le même problème avec ma belle-mère.
1: Mais c'est ça.
0: À la maison, en personne. Mettons, je travaille, là, puis je l'aime beaucoup, Michou, là. Puis elle arrive, puis elle me jase, puis là, je suis comme, Michou, je vais aller travailler.
1: T'es comme, oui, ben oui, ben oui, ben non, vas-y. Oui. Ben, je voulais juste finir mon anecdote, c'est parce que je suis allée danser.
0: Exactement.
1: Ben, c'est ça, ben, ma mère aussi, je la connais bien. Mais c'est, oui, très bien. Il y a Joannie qui dit, quand faut que j'appelle pour une place en camp de jour? Ah. Elle dit, je pense que c'est moins dur Survivor Québec que ça.
0: Ah, je comprends.
1: Oui, parce que il paraît que t'as une fenêtre de 12 secondes pour avoir la ligne, puis après ça, plus de place.
0: Puis des fois, c'est en ligne.
1: Oui, c'est ça.
0: Compliqué là, puis faut que ça soit prêt, puis que t'aies toutes les informations
1: de
0: tes enfants.
1: Il faut pas que tu refresh ta page parce que là tu perds ta place, puis là.
0: Non,
1: c'est un cauchemar, j'étais avec vous autres là-dessus, même si j'ai pas d'enfants. Bon. Pierre, dis-moi, avec qui tu parlerais une heure au téléphone entre les deux options que je te donne, ok? Avec ton dentiste ou ton garagiste? On va savoir qui t'aime le plus.
0: Hey, mon Dieu, c'est long une heure, là.
1: C'est très long.
0: C'est long une heure pour des affaires que je comprends pas pantoute. Prends-moi mon dentiste.
1: Ton dentiste?
0: Je demanderais de m'expliquer pourquoi, là, c'est 300 piastres une dent.
1: Ouais, puis pourquoi le zona dans gueule? Il y a quelqu'un qui dit... OK, pas quelqu'un qui dit, mais avec qui tu parlerais? Avec quelqu'un qui zozote?
0: Ouais.
1: Ou quelqu'un qui a toujours un sifflement quand il parle?
0: Hey, ça c'est... Je vais avec la personne qui zozote.
1: Ah oui?
0: Mais il faut que je me rappelle à chaque seconde de pas l'imiter.
1: Ah ouais, c'est ça.
0: Parce que moi, mon cerveau inconsciemment, aussitôt que t'as un petit quelque chose, je me mets à faire la même affaire, l'effet miroir.
1: Mais t'es-tu capable de siffler en parlant?
0: C'est pas si long, je pense pas.
1: Non,
0: je te confirme. C'est pas sifflé ça, hein?
1: Non, je te confirme que non.
0: C'est pas sifflé.
1: Il y a pas un sifflet là-dedans.
0: T'es capable de siffler?
1: Ben non.
0: Non?
1: Ben pas sans mes doigts.
0: Passe à la prochaine.
1: OK.
0: À la prochaine.
1: Martin Vachon ou Guillaume Pinot, lequel t'aimes le plus des deux?
0: Oh, ben c'est pas... Hey, c'est dur, ça. Ben, Martin. Parce que Guillaume, c'est pas quelqu'un qui parle longtemps au téléphone. J'aurais l'impression que je tape ses nerfs.
1: Je comprends.
0: Oui, fait que je vais avec Martin.
1: OK. Est-ce que t'aimerais mieux jaser une heure avec un sondage au téléphone ou le service à la clientèle, mais du Canadian Tire?
0: Ah, sondage.
1: Ben, hein?
0: Ah oui.
1: Ben Pierre, t'as donc le Canadian Tire.
0: Ben oui, mais là, le service à la clientèle, tu veux que je leur dise quoi?
1: Ben,
0: j'aime votre section saisonnier. 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
1: Hey, moi, je me ferme les yeux puis je serais comme, pendant une heure, décris-moi ce que c'est tablette. Si j'appelais au Costco, ça.
0: Ouais, mais c'est pas dans les choix Costco.
1: Ben non, je le sais, mais si tu tripètes de même au Canadian Tire...
0: OK, d'abord. Mais non, mais je choisis pas Canadian Tire, je choisis le sondage.
1: Très bien, au retour, Pierre, tu veux nous parler d'un prof?
0: Oui, parce qu'il y a un enseignant qui a trouvé un moyen bizarre, mais super original pour motiver ses élèves. Je vous donne tous les détails au retour, bougez pas.
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7: 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Si c'est trop encombré, ça fait pas. 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
8: 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Mmh.
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8: 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Il faut que ce soit vraiment, vraiment, vraiment clean.
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8: Mais je suis pas freak, par exemple, sur le ménage. 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
27: Le gang, ça n'a pas de sens à quel point on est de retour. Ah, on oui? est tellement de retour, ça fait longtemps que je ne nous ai pas vus de retour de même.
28: Mais non, mais ça, c'est sûr, on est très de retour.
27: Ça fait mal. Ouais. Christine, tu sais à quel point j'admire les profs. Puis d'ailleurs, moi, il y a plusieurs profs que je croise dans mes shows qui me disent qu'ils nous écoutent pendant l'heure du midi.
28: Trop mime!
27: Ils ferment la porte, ils corrigent. Ah. Fait qu'on salue tous les profs qui nous écoutent.
28: Mais coucou les profs, oui!
27: Et ce midi, j'avais envie de parler d'un prof de droit. Il s'agit d'un gars qui s'appelle Zach Kramer du Elon University School of Law en Caroline du Nord, donc qui a fait un deal avec ses étudiants. Okay?
28: Okay, ouais.
27: À la fin de leur étude, ils doivent passer l'examen du barreau, qui est un examen super difficile.
28: Mm-hmm.
27: Puis il a dit aux futurs avocats que si 85% de sa classe passait l'examen dès le premier coup, il se faisait tatouer.
28: Se faisait tatouer quoi?
27: Ben, attends un petit peu, là. Tu poses trop de questions. Ouais, mais
28: un tatou de leur choix ou un tatou qui est tangue? Parce que ça, c'est qu'est-ce que tu veux que ça me
27: fasse? Stay tuned!
28: OK.
27: OK? Ben, imagine-toi donc que 91% des étudiants ont passé l'examen.
28: OK.
27: Donc, il est obligé de se faire tatouer. Puis, directement sur l'avant-bras, il s'est fait tatouer « One and done ».
28: Eh ben.
27: T'as de l'air impressionné.
28: Ben, c'est sûr, là, j'en reviens pas, moi.
27: One and done, là, pour ceux, là, qui parlent pas anglais, peux-tu nous le traduire?
28: Un est fait.
27: Exactement. Fait qu'en vendant, c'est fait. Une fois pour tout, je pense.
28: Ah, j'en ai un, puis là, c'est fait.
27: Je pense que oui. Je pense que c'est... Ah, genre, un examen une fois. On remercie tout le reste de l'équipe qui publie.
28: Ok,
27: anglo.
28: Tu l'as fait une fois, puis c'est fait.
27: Tu l'as eu du premier coup. Mais okay. Bref, on n'est pas là pour vous parler d'anglais.
28: Ben, puis on n'est pas là pour vous livrer une bonne anecdote non plus. Là.
27: Hey, oui.
28: Qu'est-ce que tu veux que ça nous sent qu'à nous autres,
27: non, mais...
28: que ce gars-là se soit fait tatouer one and done?
27: C'est juste que je trouve ça le fun qu'il y ait des profs qui embarquent avec leurs étudiants pour faire des fois des affaires spéciales pour les motiver.
28: Je comprends, puis là, c'est quand même permanent. Ok, j'y donne.
27: Mais c'est quand même permanent, mais il y a de quoi de le fun. Moi, ces profs-là qui font des choses différentes.
28: Oui.
27: Qui vont sortir du cadre scolaire ou pédagogique, là, qui veulent vraiment que les élèves soient motivés, je trouve ça inspirant. Je comprends. Moi non plus, je me ferais pas tatouer. Mais je trouve ça le fun qu'il embarque pis que, écoute, parce que d'habitude, là.
28: C'est parce que je comprends pas. Tu sais, mettons, ce prof-là, il est-tu super conservateur? Mettons, il veut pas, les tatous, ça y fait peur. Parce que, qu'est-ce qui me pas, tu sais, comme, ok, tu te fais tatouer, mais en quoi ça me motive, moi, là?
27: Ben non, mais il y a de quoi de
28: le fun. Je suis une élève. Je fais quand même bien, je réussis l'examen ou pas, qu'est-ce que ça me sac, va te faire tantôt ou pas.
27: Ah ben moi je suis pas d'accord.
28: Ton choix.
27: Je suis pas d'accord. Il y a de quoi de le fun là-dedans. Il y a de quoi de le prof, il fait, hey, moi je veux tellement que tout le monde réussisse, que si jamais il y a quelque chose, j'embarque avec une conséquence qui est funny, qui est drôle, que je vais avoir un tatou à cause de vous pour des élèves qui ne reverront plus par la suite. Nécessairement, je comprends.
28: Okay.
27: Moi, je me rappelle d'un prof, là, ça se ferait plus, là. Mais tu sais, en sixième année, lui, c'était un fan des Nordiques. Puis quand il y avait une game canadienne-nordique, tu pouvais miser 2 piastres avec lui. Ou 1 piastre. là, je comprends que tu peux plus miser l'argent qu'un professeur. On est rendu c'est complètement ailleurs. Là. On est quelque part en 1989, là, à
28: surtout
27: peu près.
28: Si tu mises ces Nordiques, pas de chance de gagner.
27: T'as moins de chance de gagner, mais c'était le fun. C'était quelque chose qui était en dehors du cadre. Puis ouais. Quand tu mettais ton nom avec ton argent, puis quand tu perdais, il demandait jamais d'argent. Dans le sens que tu peux lui apporter sur l'honneur, mais tu disais pas, Michael,
28: tu me dois 2 piastres.
27: M'a pété à gueule, tu comprends?
28: Oui, je comprends.
27: Mais sinon, si tout le monde, si lui, il perdait, il apportait quand même le 2 piastres.
28: Okay.
27: Mais je trouve ça le fun, ces affaires-là, que les profs.
28: Non, c'est
27: font.
28: Super que, ben, moi, tu sais, pis il y a des affaires qu'on faisait dans notre temps qu'on ferait plus jamais aujourd'hui, comme mettons, moi, je me souviens d'être allé souper chez ma prof.
27: Ah oui,
28: parce
27: hein?
28: que j'avais eu, comme, dans les 5 meilleures notes de ma classe. Aujourd'hui, on ferait plus ça. Fait que les profs, il faut qu'ils se réinventent.
27: Oui.
28: À chaque fois, comme, parce que, qu'est-ce qu'on fait aujourd'hui pour motiver les élèves?
27: Tu vois, Catherine, là, mettons, des fois, il y a des récompenses qu'elle peut donner. Tu sais, puis elle a dit, moi, je veux que ce soit des moments ou des affaires un peu spéciales, mais pas de cadeaux. Fait que, tu sais, mettons,
28: pas
27: des
28: de
27: fois,
28: matériel.
27: Pas de matériel.
28: Un moment.
27: Exact. Fait que ça peut être un dîner avec elle, mais dans la classe.
28: À l'école, ouais.
27: À l'école. Puis des fois, mettons, ça peut être, quand c'est la fête de la personne, je pense qu'elle a le droit de prendre la chaise de Catherine pendant la journée.
28: Ah!
27: Fait que de quoi de spécial, la chaise avec des roules.
28: Je comprends, des roulettes. OK, ouais, OK, c'est cute.
27: Hey, après la pause, c'est à mon tour cette semaine de vous présenter mon coup de cœur, puis c'est un méchant bon coup de cœur. Je comprends même pas que ça joue pas présentement à Rouge après une toune que je vais massacrer le titre. Bass Persuades. La nouvelle toune de Miley, elle s'appelle plus Cyrus, elle s'appelle Miley, puis sa toune Bass Persuades.
28: Ben, bravo.

0: On aime ça vous parler de nos coups de cœur. Des fois, ça peut être de la musique. Des fois, ça peut être une pièce de théâtre, un livre, n'importe quoi. Mais quelque chose qui nous a marqué puis qu'on avait envie de partager avec vous. Puis aujourd'hui, c'est une toune que j'ai écoutée cet été qui m'a fait capoter. Une toune de Talk qu'on connaît ici, qu'on joue souvent à la radio. De son vrai nom, Nicolas Durocher, OK? Je savais pas si c'était ça, Nicolas Durocher. Mais je pense que Talk, ça, c'est plus artistique.
1: C'est sûr, ça perce plus.
0: On accueille Nick Durocher.
1: Nicolas.
0: Ouais, mais je sais, mais je donne encore un petit
1: quelque chose. Ben, c'est ça, mais tant qu'à donner quelque chose, donne Talk.
0: Talk, c'est la révélation de l'anneau au prix Juno en 2024. Mm-hmm. Il est né d'une mère québécoise puis d'un père ontarien. Okay. Et il aime vraiment beaucoup là, le Québec. Il y a vraiment une relation fusionnelle. Puis il interprète même des tounes en français, dont la toune traditionnelle Zigaison Dindon dans ses shows.
1: La Zigaison.
0: On l'écoute souvent avec les enfants. Les enfants adorent cette toune-là.
1: La version originale ou la version Talk?
0: Non, la version de Talk. C'est vraiment... Et c'est une toune, la toune que je vais vous faire entendre, c'est Grow the Fuck Up, GFTU, qui est sorti le 26 juin 2026. Et moi, pour vrai, quand je l'ai écouté, j'ai fait, mais je vais l'entendre partout à radio. C'est tellement bon, c'est sûr, puis je l'ai pas encore entendu.
1: Ben, moi non plus, je savais même pas que
0: c'était... Puis je suis vraiment super surpris. Puis ce que j'aime de Talk, c'est qu'il est super artistique. Le vidéoclip est pas encore sorti, mais on a vu des extraits, c'est super théâtral, il se déguise, c'est super beau. J'ai vraiment, vraiment... On va entendre un extrait de cette chanson-là.

0: J'avais juste l'air de dire le titre, là, mais c'est un peu ça. Puis sa chanson aborde la volonté de grandir, d'avancer dans la vie, de faire face à soi-même, puis de régler, mettons, ce qui est dans son passé. Mais ce que j'aime de cette tune-là, puis qui me rejoint, tu vas comprendre, c'est l'idée de vieillir sans abandonner l'idée de rêver, de continuer d'avoir des rêves, puis surtout d'être émerveillé. Mmh. Puis ça, je trouve ça le fun qu'on entende ça de la part d'un gars, parce que souvent, c'est un côté qui est plus féminin, puis moi, j'haïs ça dire que c'est un côté plus féminin, mais on dirait qu'il y a un gars qui vieillit, qui rêve, c'est un gars qui est plus vulnérable, qui s'expose, mais je trouve ça le fun, moi, de l'entendre chanter, puis c'est pour ça que j'aime ça aussi qu'on l'entende, puis qu'on la chante avec mes enfants, puis je leur ai parlé de cette toune-là, puis de dire, hey, peu importe ce qui arrive plus tard, faut que tu continues de pouvoir trouver qu'il y a des affaires qui sont belles, puis d'être émerveillé, parce que, tu sais, ça dit dans le texte, grow the fuck up. T'es vieilli, deviens plus mature. Tu peux devenir un adulte, mais en gardant ce côté-là d'émerveillement. Mm-hmm. Alors, Christine, toi, t'as eu la chance d'y jaser à Talk. Parce que oui. Ça a été un de tes déguisements d'Halloween.
1: Oui, là. C'était le meilleur costume d'Halloween que j'ai jamais eu de ma vie. Puis en plus, j'ai jasé avec Talk.
0: Il était fin, hein?
1: C'est tellement fin, mais en même temps, j'avais pas, il y avait trop de monde autour de moi. J'aurais voulu m'asseoir avec lui, jaser, prendre le temps qu'on jase, mais ça se peut peut-être un jour.
0: Ben, là, on va écouter sa nouvelle toune, puis je vous le dis, là, moi, je comprends pas pourquoi ça joue pas rouge, c'est super bon, levez le son pour mon coup de cœur, JF.

0: tellement bon, Pierre.
1: C'est bon, hein?
0: La messagerie texte explose en ce moment. Tout le monde est comme, je capote, c'est bon, wow, miam, je veux le vidéoclip. Et c'est, rappelle-nous le titre encore.
1: GTFU pour Grow the Fuck Up the Talk. Puis je me croise les doigts pour qu'on joue ça rouge parce que c'est vraiment
0: ben
1: super.
0: Ben oui, bon. Demandez-la, n'hésitez pas, hein, c'est grâce à nous.
1: Christian.
0: Oui.
1: Moi, la fin de semaine, j'aime bien ça me lever le matin, puis je suis tout seul à me lever, dans le sens que je suis le premier, pardon, à me lever le matin. J'aime ça lire ma presse.
0: Ah.
1: Je trouve ça le fun, je trouve ça relaxant. Puis là, je suis tombé sur un article.
0: Est-ce que, excuse-moi,
1: vas-y.
0: J'ai une question.
1: Vas-y.
0: Est-ce que tu l'as en format papier ou en version sur ta tablette?
1: Il n'existe plus format papier depuis des années.
0: Je trouve ça tellement triste, moi.
1: Ben, moi, je suis d'accord avec toi, mais je me suis vraiment habitué à la presse, puis je trouve que l'infographie était écœurante. Des fois, c'est interactif. Tu peux ouvrir des onglets. Je trouve que l'application, mettons, moi, sur mon iPhone, là, sur mon iPad, je trouve ça tellement bien fait.
0: Mais c'est juste que, rapidement, je peux passer à d'autres choses. Tu sais, comme avoir une notification, passer à d'autres choses. Tu sais, tu comprends? Je suis plus distraite que dans le temps où je lisais la presse. Mais tout ça.
1: Mais en même temps, c'est parce que la presse sur ton téléphone, c'est vraiment pas le même format que sur l'iPad.
0: Ah.
1: L'iPad, il vaut vraiment la peine de lire. Les images sont super belles. Tu sais, des fois, mettons, il parle d'une critique d'un film. Juste à côté, ça, tu pèses là-dessus pis t'as la bonne annonce.
0: Okay.
1: Fait qu'il y a côté,
0: interactif.
1: Ah, que j'adore vraiment beaucoup.
0: Okay.
1: Mais tout ça pour dire que je lisais ma presse puis ça parlait de Diane, ok? Qui s'achetait une maison dans le Vieux-Québec puis ça m'a vraiment fasciné. Puis la dame en question, elle a visité sa maison parce qu'elle savait déjà que c'était la maison pour elle, mais en arrivant dans le sous-sol, ça a confirmé son feeling. Sais-tu pourquoi?
0: Non.
1: Parce que dans le sous-sol, il y avait une immense roche qui lui donnait comme un look de caverne. Puis c'est une roche qui était tellement grosse qu'en fait, on va construire la maison autour de ça. Fait qu'elle est arrivée, ben elle a fait, hey, la roche, c'est exactement, ça me donne un coup de cœur. J'embarque dans cette maison-là, je l'achète. C'est fou, hein?
0: Ben là,
1: Il y a même des événements historiques qui se sont déroulés près de la propriété qui sont commémorés sur une plaque à cette adresse-là. Et là, les clients immobiliers, en fait, les courtiers immobiliers s'entendent pour dire que si un client s'assoit dans une maison qu'il visite, il y a des fortes chances que la personne veuille faire un achat.
0: Ah, parce qu'il semble assez bien pour se déposer.
1: Oui, pis ça, hey, ça je comprends parce que moi, j'en ai visité des maisons pour la mienne, puis après 30 secondes, je suis prêt à partir.
0: Ouais.
1: Mais je trouve ça drôle, elle, qui a fait, hey, moi, j'aime ça, cette roche-là. Mettons, toi, quand t'es arrivé dans ta maison, j'imagine qu'il y avait pas de roche dans ton sous-sol.
0: Ben, puis c'est ça que j'aimais, moi, que mon sous-sol, je pouvais l'exploiter. Il y avait pas une grosse roche dans le milieu.
1: Mais
0: je pouvais mettre un divan, une TV, une chambre d'amis.
1: Qu'est-ce qui a fait en sorte que t'es arrivé chez vous? C'était quoi ta grosse roche?
0: C'est l'espace, la fenestration.
1: Ah oui,
0: les
1: hein?
0: espaces ouverts, les grandes fenêtres, moi ça c'est ça, la luminosité de ça, ça m'a appelé.
1: Est-ce que ça a rapport avec où tu vivais avant?
0: Tout le temps.
1: Ah,
0: moi
1: oui,
0: toutes
1: hein?
0: les fois que j'ai changé d'appartement ou que bon le dans ce cas-ci acheter une maison, mais ça tu te rendais compte dans le nouvel appartement de ce qui me gossait dans le dernier.
1: Tu veux faire des changements.
0: Absolument. Tu sais, la toilette était trop petite, l'autre, il y avait une trop grande salle de bain, mais tout le reste était trop petit. Après ça, je change de place, il fallait un air ouvert parce que ma cuisine dans l'autre était fermée.
1: Ouais, oui.
0: Tandis que là, c'était des années à vivre dans le centre-ville avec un appartement fait sur le long avec peu de lumière.
1: Je comprends.
0: Là, il me fallait de la lumière, de la lumière,
1: partout,
0: de la lumière, de la lumière, de la lumière.
1: Moi, je me rappelle, avant d'acheter ma maison, tu sais, puis j'ai eu des appartements où c'était quand même bruyant. Tu sais, à un moment donné, j'ai habité sur Rosemont, là, pour ceux qui savent pas Montréal, c'est un artère où il y a beaucoup d'autobus, beaucoup de camions de pompiers, puis d'ambulances, puis il y avait beaucoup, beaucoup de bruit. Puis quand j'ai acheté ma maison à Candiac, je pense que pendant un mois, mettons, Jacques-Catherine, je fais check. On n'entend rien.
0: Ah, c'est ça, le silence, oui. Oh,
1: fait que moi, quand je suis arrivé dans ma maison, il y avait plein d'arbres.
0: Oui.
1: On n'entendait rien, puis j'ai fait, c'est ici que je vais vivre.
0: C'est très bien.
1: Au 6-12-13, j'aimerais ça connaître votre roche. Qu'est-ce qui a fait dans votre maison que vous êtes vraiment tombé en amour, que vous avez fait, c'est ici que je veux vivre, c'est ici que je veux élever ma famille? Textez-nous, on voulait après Julie Descola.

0: Là, attends, je suis mélangé, là. C'est-tu la chanson ou c'était toi? Parce que c'était pareil.
1: Ben, c'était moi dans la chanson.
0: Attends, laisse-moi me fermer les yeux, vas-y. Okay. Mais t'es bonne.
1: Mais merci.
0: T'es vraiment bonne.
1: Non, mais je pensais qu'elle finissait de même, les colocs, puis finalement, c'est une autre toune, coudonc.
0: Parfait, Christine.
1: C'est pas grave.
0: On parlait d'une madame qui avait été visiter une maison dans le Vieux-Québec, puis dans tout ça, il y avait une roche.
1: Puis là, elle capotait.
0: Gros coup de cœur.
1: Roche, Astassi, elle l'a achetée.
0: Exactement. Elle s'est assise sur la roche, puis elle a fait, t'es ma roche.
1: T'as moi
0: cette roche-là. Puis on vous demandait, c'est quoi le coup de cœur qui a fait en sorte que vous avez acheté votre maison? On a reçu.
1: Des textos, Pierre?
0: Des textos en fou. Il y a Suzanne qui dit, moi, c'est mon terrain. Plein d'armatures, il y a un immense jardin. Dès qu'il fait un peu beau, je suis tout le temps dehors.
1: Je comprends.
0: Nancy Delivier a dit, moi, c'est l'entrée. Il y a des grosses colonnes, puis ça m'a coupé le souffle la première fois que je l'ai visité. Il y a Annick de Mascouche qui dit, mon garage, j'ai tout là-dedans, il est vraiment gros, mon chum n'a pas le droit de venir me déranger quand je suis là.
1: Je trouve ça hilarant que ce soit Annick qui a pris possession du garage. Pour une fois, c'est une femme. Tu sais, on entend tout le temps que le garage, c'est en place du bonhomme.
0: Ouais.
1: Tu comprends? Ses outils sont là, son char, il changement d'huile, il est fun. Mais là, c'est Annick qui a pris le garage, puis toi, dérange-moi pas. J'adore ça.
0: Mais j'ai une question pour toi.
1: Oui.
0: Là, je m'en vais complètement ailleurs, là. Tu sais, on sort du sujet, là. Mais avant, c'était vraiment l'espèce de stéréotype que l'homme est dans le garage, puis la femme est dans le salon. Puis je pense que...
1: Mais non,
0: que...
1: la femme est au fourneau.
0: Mais elle est au fourneau ou dans la cuisine.
1: Oui.
0: Mais tu sais, je pense que les deux avaient besoin d'être séparés, parce que je pense que les couples étaient moins heureux que maintenant. Je pense que les couples restaient ensemble. T'sais, on n'avait pas le droit de divorcer. Fait qu'à un moment donné, quand t'es pas bien avec l'autre,
1: t'as
0: besoin...
1: C'est pièce à part.
0: Exactement. Fait que tu sais, moi, là, je connais personne dans mes chums de gars qui font « Hey, ça m'a fait du bien d'être dans mon garage.
1: » Je comprends.
0: J'ai l'impression que ce stéréotype-là existe de moins en moins. Il y en a qui trippent dans leur garage parce qu'ils bizutent. Ils gossent sur des affaires, puis c'est là qu'ils ont leurs outils, je peux comprendre.
1: Ils bizutent?
0: Oui!
1: Je pense qu'on dit plus « c'est bisoune ».
0: Ah, je pense pas qu'on dit bisoune. Je pense qu'on dit bisoute.
1: Non.
0: Je pense qu'on dit bisoute.
1: Bisoune.
0: Puis moi, j'ai dit bisoute.
1: Oui, parce qu'il bisoute ses outils. Avec non, lesquels il bisoune?
0: Hey, des fois, là, peut-être des outils sont vraiment beaux, ils sont pas chers. T'es bisoute.
1: Ben oui, t'es bisoute. Mais c'est les outils que tu bisoutes parce que c'est avec eux que tu bisounes.
0: Mais en tout cas, ça pour dire que...
1: Ben bien.
0: Ils gossent sur des affaires.
1: Chouette.
0: Mais j'ai l'impression que ça existe presque plus, ce genre, hey, j'ai besoin de mon garage pour avoir la paix, la bonne femme. J'ai l'impression que c'est des affaires qu'on n'entend plus, puis c'est tant mieux.
1: Ben, en même temps, je trouve qu'on les entend quand même, tu sais, dans les shows de rénovation, de... Tu sais, dans les shows TV, de même, on fait souvent le garage, c'est la pièce du gars, là, tu sais. On joue aux cartes, il y a un bar, il y a une affaire de, pour tes chums de gars.
0: Ah, tu penses que c'est encore ça?
1: Ben, je pense que oui.
0: Hey, j'ai des questions pour toi, OK? On a-tu encore du temps? Oui, on a du temps. OK, je suis un homme des styles d'aménagement ou de déco. Dis-moi si tu aurais ça chez vous.
1: OK.
0: Une salle de bain décorée genre tiki bar.
1: Non, merci.
0: Un bar dans le sous-sol tiki bar.
1: Ah, peut-être.
0: OK, une lava-lamp.
1: Oh, l'affaire qui fait des bulles.
0: Oui, comme c'est de la lave.
1: Ben, c'est quand même le fun, ça, oui.
0: Oh, là, je pense qu'on tombe dans
1: tes goûts,
0: là.
1: Oh.
0: Une chambre médiévale.
1: Oh, oui.
0: Allez, hop, sur la selle.
1: Oh, oui. Ah, mon seigneur. Oui, je vous bisoute la bisoune.
0: Parfait.
1: Ben, c'est pas... oui, garage.
0: Parfait, ben, je pense qu'on a fait le tour.
1: C'est ça que je me disais. Moi aussi, oui. C'est la fin de l'émission. Très bien. Mais manquez pas, Véronique et les Fantastiques de 15h55. Les Fantastiques, aujourd'hui, sont Marie-Mé, Félix-Antoine Tremblay et Virginie Fortin.
0: Tout du monde qu'on bisoute, ça.
1: Ben oui, mais hein.
0: Merci à toute l'équipe. Nos bisouneurs à nous autres, Tony le scripteur, Kiana aux réseaux sociaux, Christine à la production et Phil à la mise en onde. Puis merci à toi, Christine. C'est un beau mardi.
1: Ben, c'était un plaisir. Vraiment. J'ai eu du plaisir. Prendrai une petite musique d'attente, moi. Merci d'avoir rejoint Complètement Midi. You have reached Completely Noon. Votre appel est important pour nous. Your call is important to us. Pour entendre votre bisou, faites-le 1. To hear your bisout, press 1. Puis, je vous bisoute. I'm bizot you new you.
0: C'est terminable.
1: C'est super long.
0: Bye bye. Musique au retour du lunch.
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21: Bon début d'après-midi, déjà midi 55 avec un beau soleil. On a une belle journée finalement. Je voyais des gens qui prenaient des marches ce midi. C'est une belle journée et une belle semaine. Je vous dirais qu'on va avoir, si ça change pas, là, c'est beau jusqu'à lundi prochain avec des températures très confortables entre 18 et 19 degrés. Plus froid la nuit, mais quand même le jour, ça a du bon sens. En musique, ben, surveillez notre queen de la pop qui est Marie-Mé aujourd'hui. Alors, on va faire encore jouer une chanson de Marie-Mé. Dès que vous l'entendez, vous textez Queen au 6-12-13. Et un peu plus tard, dans l'après-midi, on va faire une autre personne finaliste qui pourra remporter cette belle croisière pour deux personnes sur le Queen Mary 2. C'est part de Québec, destination New York, quelque chose de vraiment hot. La chanson de l'été, selon Billboard. Il s'agit de Ella Langley avec Choosing Texas au 96.9 Rouge. Bon après-midi.

Je vous dirais que la queen de la pop, Marie-Mé, ça va tourner dans pas si long. J'irais même jusqu'à dire dans la prochaine heure. Dès que vous entendrez la chanson de Marie-Mé, il y aura une identification juste avant. Vous textez queen au 6-12-13 et un peu plus tard, on va faire la personne finaliste pour remporter peut-être la belle croisière pour deux personnes sur le Queen Mary 2. Donc, ça s'en vient dans pas si long. Restez branchés. On poursuit en musique avec Dua Lipa.

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0: 4 avec un beau soleil, Justin Bieber, qu'on vient de s'offrir, qui est toujours dans les suppositions, de, en tout cas rumeurs, qui pourrait faire partie du spectacle de la mi-temps. Il y a Miley qui avait sorti, Justin Bieber a sorti aussi, Taylor Swift, ça serait hot aussi, son nom avait sorti également. Il y en a un autre, je me souviens plus, qui c'était hot aussi, donc il n'y a rien de confirmé, ça va être un peu plus tard, mais... Il n'y a pas de fumée sans feu. Ça va probablement être un de ceux-là. Ce qui s'en vient en musique, Jelly Roll, entre autres, à Rouge.
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Salut, bon mardi. Je vous attends à 15h55 aujourd'hui avec les fantastiques Félix-Antoine Tremblay, Marie-Soleil Michon et Virginie Fortin pour Véronique et les fantastiques à Rouge. À tantôt.

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1: 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Alicia Keys s'en vient en musique.
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J'arrête pas de vous dire d'aller voter pour la disque. Je suis pas allée encore. Je vais y aller tantôt. Je veux voter. C'est le fun. C'est jusqu'au 8 octobre. Vous pouvez voter pour vos artistes musicaux préférés. Parce que la disque, ça a lieu le 8 novembre prochain. Alors, si vous allez sur palmarèsadisque.ca, alors vous allez pouvoir voter pour, entre autres, dans la catégorie artiste féminine et masculine de l'année, artiste autochtone, groupe ou duo, révélation, chanson de l'année. Donc, c'est toujours le fun de pouvoir participer à ça. Et le gala de la disque, je vous rappelle, ça va avoir lieu le 8 novembre prochain. Où aller voter, je vous le rappelle, palmarèsadisque.ca. Rosé et Bruno Mars au 96.9 Rouge.

Il y a les chanteurs Ray Somber et Teddy Swim qui vont se réunir pour un hommage à George Michael lors des MTV Video Music Awards dimanche. Trois artistes, ces trois-là, sont âgés entre 21 et 33 ans. Donc, sont tous nés après l'apogée de la carrière de George Michael, ce qui fait que ça témoigne de l'influence de sa musique sur les nouvelles générations. On ne sait pas qu'est-ce qu'ils vont interpréter, mais ils vont rendre hommage à George Michael. D'ailleurs, ça va faire 10 ans. George Michael, il est décédé le 25 décembre 2016, donc ça va faire 10 ans cette année. Justin Timberlake avec Mirror, ça s'en vient à Rouge.

0: Vous allez monter le son pour celle-là, hein?
1: Ça s'en vient.
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3: Bon après-midi, c'est Jean-Luc Legendre. La Commission des libérations conditionnelles du Canada refuse la demande de sortie demandée ce matin par Guy Turcotte. Le meurtrier demandait d'effectuer une seule visite chez ses parents en étant escorté. Les commissaires mentionnent que Turcotte n'assume toujours pas les gestes qu'il a commis en 2009 lorsqu'il a tué ses deux enfants. Ce matin, lors de l'audience, Turcotte a pu entendre son ancienne conjointe, Isabelle Gaston, lire une lettre où elle affirme qu'on ne se remet jamais de la mort de ses enfants. Elle a mentionné qu'elle ne pourrait pas se sentir en sécurité tant que le meurtrier ne prendra pas sa pleine responsabilité. Voici la réaction de la mère, Isabelle Gaston.
4: Oui, je suis satisfaite. Aujourd'hui, j'ai l'impression qu'ils ont écouté la vérité des faits, la vérité du progrès, la vérité de la responsabilisation que la personne a s'octroie. Puis la vérité, c'est qu'il reste beaucoup de travail à faire. Tu sais, c'est pas une question que lui gagne, que moi je gagne. Je pense qu'il faut que la justice fasse son cours. Puis à cet égard-là, je pourrais dire que, ouais, ça fait du bien.
3: L'entrevue est disponible au nouveau.info.
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Un petit break pour Céline ce soir. Elle remonte sur scène demain, le 23, à Paris. Je vous informe que dans pas très longtemps, je vais faire une personne finaliste pour la croisière sur le Queen Mary 2 parmi les gens qui ont texté aujourd'hui. Donc, soyez pas loin de votre téléphone. On pourrait vous appeler tantôt, là, d'ici les prochaines minutes.

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1: Ah, c'est tout un qu'un prix, ça. Hein? Ça dure 3 semaines, notre beau concours. Notre deuxième personne finaliste aujourd'hui, c'est Suzy Pinault. Allô, Suzy!
2: Allô!
1: Comment ça va? On dirait que tu t'attendais pas à ce que je t'appelle l'après-midi.
2: Non, pas du tout. J'ai tellement à écouter, là, je capote, là. Ça sera trop hot. J'ai jamais fait de croisière, donc, tu sais, ce sera
1: C'est sûr. Écoute, c'est extraordinaire. Moi, j'en ai fait une, puis j'ai trouvé ça magique. J'ai trouvé ça extraordinaire. J'ai eu le goût d'en refaire une autre. Là, je ne sais pas si tu as vu, mais tu sais que c'est un voyage pour deux. C'est un départ de Québec destination New York. C'est un bateau de 2759 passagers. Il y a 1173 membres d'équipage. En fait, c'est quasiment une personne qui s'occupe de vous autres. Là, ça n'a pas de bon sens. On a du service avec ça, là. Ah oui, c'est un rêve. 10 restaurants à bord, 13 bar lounge, une librairie. Ah non, c'est fou, là. C'est fou. Dis-moi, tu me disais que tu n'étais jamais allé. Est-ce que tu sais qui t'accompagnerait si jamais tu gagnais?
2: Oui, c'est sûr. C'est mon chum.
1: Ben, écoute, c'est sûr, t'as pas le choix d'amener ton chum, là.
2: Ah, non, c'est sûr,
1: sinon,
2: il ne parlera plus jamais.
1: Ben, écoute, Suzy, c'est fait pour toi, tu es finaliste. Et puis, on te souhaite bonne chance. Si tu gagnes, on te rappelle. Je te souhaite une belle journée.
2: Merci.
1: Bye bye, Suzy. Bye bye. The Weeknd et Alex Warren s'amène.
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Dans quelques minutes, c'est Véronique et les Fantastiques. Aujourd'hui, Marie-Soleil Michon, Virginie Fortin et Félix-Antoine Tremblay. Je vous souhaite une bonne fin de journée. On se reparle demain mercredi à 9h. Salut!

0: fantastique débarque après ceci.
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23: Bon après-midi, ici Jean-Luc Legendre. La Commission des libérations conditionnelles du Canada a refusé la demande de sortie formulée ce matin par Guy Turcotte. Le meurtrier demandait d'effectuer une seule visite chez ses parents en étant escorté. Les commissaires estiment que Turcotte n'assume toujours pas les gestes qu'il a commis en 2009 lorsqu'il a tué ses deux enfants. La mère des deux enfants, Isabelle Gaston, était sur place.
24: Oui, je suis satisfaite. Aujourd'hui, j'ai l'impression qu'ils ont écouté la vérité des faits, la vérité du progrès, la vérité de la responsabilisation que la personne a s'octroie. Puis la vérité, c'est qu'il reste beaucoup de travail à faire. Tu sais, c'est pas une question que lui gagne, que moi je gagne. Je pense qu'il faut que la justice fasse son coup. Puis à cet égard-là, je pourrais dire que, ouais, ça fait du bien.
23: Lors de l'audience, Guy Turcotte a pu entendre Isabelle Gaston lire une lettre où elle affirme qu'elle ne pourrait pas se sentir en sécurité tant que le meurtrier ne prendra pas sa pleine responsabilité. Dans la campagne électorale, ce sera demain le dernier débat. Christine Fréchette et Paul Saint-Pierre Plamondon n'ont pas fait campagne aujourd'hui. Éric Duhaime et Charles Milliard ont commenté le dernier sondage Léger Journal de Montréal qui place à nouveau le PQ en tête à 29% d'intention de vote et la perspective d'une majorité à l'Assemblée nationale. Juste derrière, on retrouve les libéraux à 23%, la CAQ à 20% et les conservateurs à 17%. Les conservateurs sont en tête dans la région de Québec. Voici le conservateur Éric Duhaime suivi du libéral Charles Milliard.
25: C'est très, très encourageant pour la suite des choses. Il faut rester humble, il faut garder les pieds bien au sol. On sait que notre vote est jeune, il va falloir le faire sortir. Il va falloir motiver nos troupes.
26: Il y a un fort pourcentage d'indécis. Il y a près de 40% d'indécis. Puis en même temps, les Québécois nous le disent clairement. Ils veulent du changement, c'est très clair. Ils ne veulent pas de référendum.
23: À noter que Québec solidaire est cinquième à 10% d'intention de vote. Et l'écrivain québécois Taylisson Aurélien réfute les accusations d'avoir utilisé l'intelligence artificielle pour écrire son roman « C'était ça ou mourir ». Le finaliste pour le prix Goncourt se dit victime de racisme. Il obtient l'appui de ses éditeurs au Québec et en France. Place à Véronique! Et les fantastiques. Yeah!

0: d'accord, restez dans la place. Yes. Oui, oui, vous avez reconnu la voix de Virginie Fortin,
1: oui,
0: au cœur. Allô, Virginie.
1: Un octave en dessous quand même, parce que j'ai moins une voix que d'habitude.
2: Très
1: moins
2: Monroe,
1: voix.
2: Là.
1: Oui, oui, je vais aller un peu plus bas, quoi.
0: Mais j'adore, j'aime même aussi, j'aime j'adore. Toutes ces octaves. Virginie Fortin est là. Marie-Soleil Michon.
3: Elle a sorti sa voix de chambre à coucher, ma foi.
0: Absolument. Et Félix-Antoine Tremblay.
2: Salut, madame.
0: Allô, la gang, et bienvenue à cette première émission sous le signe de l'automne.
1: C'est
0: l'équinoxe ce soir, 20h. En même temps que Steph!
1: Oh my god!
0: Oui, alors premier jour d'automne, rangé, chapeaux et maillots, je peux rien savoir à partir d'aujourd'hui, c'est citrouille, cannelle, pomme latte, déni complet de la luminosité qui nous quitte.
2: Oui,
0: alors on passe les deux prochaines heures ensemble, tout le monde va bien?
2: Oui! Ah oui, très bien.
0: Ah Virginie, je viens-tu te faire mal?
1: Ben ça allait bien jusqu'à ce que je pense aux journées qui raccourcissent. On pourra plus aller au parc. Qu'est-ce qu'on va faire avec les deux enfants? On va jouer dans le sous-sol. Tu sais, juste aller jusque là.
3: C'est ça qu'on
1: va
3: faire.
1: Oui, c'est vrai. Ben oui. Il va faire noir.
0: Puis on va beaucoup marcher dehors.
2: On n'arrête pas de jouer dehors, même s'il fait moins beau.
1: Oui, non, mais j'ai pas ça. Je me suis projeté loin dans l'hiver.
2: Oui, oui, c'est ça.
0: Oh non, puis tu connais pas l'enfer tant que t'as pas habillé deux bébés pour l'hiver en habit de neige. Matasoute, là. Fou, ils font pas ça tout seul. Mon Dieu, qu'ils marchent raide. Toi, tu vas vivre ça. Tu vas vivre ça, là.
2: Mon Dieu, j'ai de la misère à y mettre une paire de chaussures. J'ai l'impression que je vais y casser les chevilles à chaque fois.
0: Ah,
2: que la rotule va y rentrer dans la gorge.
0: Quand tu vas le mettre bien raide debout dans la neige puis qu'il saura pas quoi faire. Moments préférés de la maternité.
2: Ah, oui.
0: Mais après ça, faut que tu te battes pour y mettre puis y enlever. Puis ils ont chaud dans le char. Puis là, ça.
3: Aussi, t'as chaud à mettre l'habit de neige ici, là.
0: Tout ça.
1: Quand tu viens de finir d'y mettre ton manteau, t'as plus le goût d'aller dehors.
0: C'est ça. Bien tentant d'y mettre dans le coquille puis de le sac avec une couverte.
1: Ça doit.
2: Une belle couverte.
0: Juste la couverte, tiens. Pas d'habit de neige.
2: Bye bye.
0: Ouais, mais là, quand ça marche, c'est une autre affaire.
1: Non, mais il y a des petits, tu peux les envelopper dans de la fourrure, là,
0: Le petit coulou pis tout ça, mais ça c'est quand son bébé.
1: Il a passé 6 mois, le petit coulou, là. Cet enfant-là veut voir le monde, là.
0: Oui, je comprends.
4: Pour voir le monde. Juste pour voir le monde.
0: Les enfants ont le droit.
1: Oui. Les chanteurs sont dans place.
2: Le droit.
0: Non,
1: c'est terminé.
0: Non.
1: On n'a plus le droit de chanter ça.
0: Qui a le droit de chanter ça? Personne.
2: C'est vraiment lui qui a le droit de l'écrire. On sait pas, hein?
0: Tour de table, ce qui se passe dans vos vies, Marie-Soleil.
1: Oupsie.
2: Je t'en laisse avec ça. Regarde, je vais aller payer ma soumission pour mon assistamandaire.
0: Marie-Soleil, j'ai vu sur ton Facebook que t'es allé voir les avions atterrir.
1: Je fais ça régulièrement.
0: Ben oui, mais ça faisait longtemps que tu nous avais pas parlé de ta passion plane watching.
3: C'est vrai que ça faisait longtemps que je l'avais pas fait. Mais ça donne que dans ma tournée de vélo, mon circuit de vélo que je fais assez régulièrement, je passe exactement dans la ligne d'avion.
0: Toi, quand tu fais ton circuit de vélo, tu fermes tes rues aussi?
3: Non. Moi, non.
0: Savoir s'il faut que je taillisse.
3: Non. Moi, je fais ça en piste cyclable.
2: T'as eu les yeux injectés de sang, Véronique.
0: Ce matin, c'était compliqué, hein? Oui. Mais correct, respect, bravo, là.
3: Oui.
0: Mais c'était quand même
2: super
0: quelque chose.
2: À tous, mais arrêtez maintenant.
0: Super mollet à tous.
2: Oui.
0: Bravo pour les cuisseurs.
2: Oui.
0: Mais on peut-tu rouvrir Amherst?
2: Oui. Ouais.
0: Attends, moi, je suis une vieille madame.
2: Toi aussi, tu te fais replacer, hein?
0: Hey, garde, je suis en forme.
3: Non, moi, je suis une vieille personne qui fait surtout du vélo en piste cyclable.
0: Oui.
3: Et je m'adonne à passer dans une ligne d'atterrissage. Fait que j'aime ça de temps en temps, je m'arrête. Et puis là, j'ai vu un petit jet privé atterrir. Mon chum m'a fait une petite vidéo. Je lui ai dit, tiens, ça, c'est du beau contenu pour Véronique et les fantômes.
2: Marie, ça me charme tellement. Là.
3: Ah, oui,
2: ça, c'est tellement dodo. Là.
3: C'est, oui.
2: Ma mère pouvait passer des heures assises à regarder les avions passer.
0: C'est beau, ça.
2: Bon, vous me direz qu'elle n'avait pas grand-chose à faire, ce qui est vrai à ce moment-là.
0: Mais elle n'avait pas de conjoint cinéaste.
2: Non, elle était contemplative.
3: Des fois, on soupe à maison, puis on entend des avions.
2: Des fois,
3: ça vous arrive. Non, mais on soupe tout le temps à maison. On soupe tout le temps, mais on entend des avions et mon chum, avec son application, va voir où s'en va le vol. Et là, notre petit jeu de vieux couple, c'est devine où s'en va cet avion.
0: Ben oui.
3: Fait que là, dépendamment de l'heure, ben tantôt Madrid, tantôt Rome.
0: T'as pris ça de Paul.
3: Ben oui, moi, je tiens ça de Paul.
2: Ça serait un super jeu, par exemple, pour ici. Là.
0: Où s'en va cet avion?
2: Devine où va cet avion.
0: C'est bon. C'est sûr ce qu'on les entend pas.
3: C'est sûr.
2: C'est sûr, mais on pourrait quand même s'essayer.
0: On peut s'inspirer de ça, en tout cas. Autre chose, t'es dans tes grosses passions ces temps-ci. Là, t'es bien embarqué dans le hockey.
3: Ben oui.
0: T'as suivi les matchs pré-saison à Trois-Rivières.
3: Ah, ça, c'est une première.
0: Oui.
3: Ah oui. Hier soir, la télé, déjà, au match pré-saison.
0: C'est tôt.
3: C'est tôt.
0: Oh, oui. Mais hier, c'était encore l'été.
3: Mais t'es ennuyé de mes petits gars. Tu sais, franchement, je m'étais ennuyée d'eux autres. Lynn Hutson a changé de coupe de cheveux, mais vous remarquez, elle était rasée. Ouais. D'après moi,
0: c'est parce que... permission?
3: Non, mais elle l'a pas demandé. Mais je pense, ma théorie sur la coupe de cheveux de Lynn Hutson, mon fils imaginaire, c'est qu'il n'a pas de temps à perdre à se coiffer, cet enfant-là. Alors.
2: C'est un reset.
3: C'est un reset. Lui, c'est tout pour le hockey, tout pour se pratiquer, puis arriver le premier à l'aréna avec des Midoff, puis partir le dernier.
2: Ouais.
3: Fait qu'il n'y a pas le temps de se laver la tête puis de se coiffer.
2: Nouvelle saison, schlac, un coup de clipper au 1, puis merci.
3: C'est ce que je pense. Ouais. Fait que, à voir, est-ce que Chantal Maccabée peut me corriger ou me dire quelle est la raison derrière cette nouvelle tâche?
0: Non, non. Félix veut pas appeler Pierre-Aude pour lui demander, là.
3: Genre de coup qui est en route vers Détroit.
0: C'est ça, ouais. T'avais une question sur Instagram concernant le hockey. Où est Antoine Roussel?
3: Ben, hier, j'écoutais ça à TVA Sport.
0: Mais peut-être qu'il est comme nous autres puis qu'il s'entorche les games préparatoires.
3: Peut-être qu'il est en vacances. J'ai su qu'il y avait une érablière dans le bout du Saguenay.
0: C'est pas trop le temps de l'érable.
3: Non, mais c'est le temps de faire ton bois. C'est le temps de couper ton bois si tu veux chauffer pour ton sirop.
0: Ça, c'est vrai.
3: Ouais. Mais là, je suis bien inquiète pour Antoine parce que je l'aime bien.
2: Savez-vous que j'ai déjà joué au tennis avec Antoine Roussel?
3: Ben, ouais. Non, non.
0: Ouais. Ça, tu nous drops ça de même, là.
3: Une bombe!
2: Direct sur le terrain de l'Omnium Banque Nationale.
3: Ben, voyons!
0: Wow! Oui. Oh oui, les matchs de célébrité.
2: Oui.
0: Oh.
2: Je me suis bien fait rincer.
1: Ben, surprise.
2: Ah oui.
3: Mais j'ai pas eu ma réponse à savoir s'il est en vacances, il arrive juste à saison régulière. Je ne sais pas. Fait que 6, 12, 13 pour me dire où est Antoine Roussel.
0: On espère que c'est pas rien de grave. Jamais.
3: Bon. Mettons. Oui.
0: Merci d'être là, Marie Matcha. On a des messages au 6, 12, 13, concernant, tu sais, la circulation à cause du Grand Prix cycliste. Oui, oui. Là, quelqu'un dit, voyons, hey, on chiale pas quand il y a le trafic des Canadiens. Les pauvres cyclistes, c'est leur championnat. C'est bien vrai. Et j'en profite pour saluer les policiers qui doivent gérer ça.
2: Oui, il y a de la police en ville.
0: Ah,
2: hein.
0: Il y en a beaucoup.
3: Oh, oui,
0: il y a de la belle police. Et ils sont vraiment gentils parce que ce matin, j'avais un engagement et on est arrivés tous un petit peu exaspérés là, du trafic. Comprends-tu? On hurlait, j'adore le vélo! Et je me suis quand même passé la réflexion, mais les policiers qui nous géraient sur la route, eux autres, imagine comment ça leur tente pas de faire ça.
2: Oui.
3: Non,
2: c'est
3: ça.
0: Fait que bravo à tous d'être conciliants, tolérants.
2: Bravo et
0: courtois.
2: Merci pour votre bon service. Oui. Vous êtes super, tous autant que vous êtes, et vous êtes très beaux.
0: Mais tu es maintenant en couple.
2: Oui.
0: Oui. T'as pas cherché une police, hein?
3: Hey, mon doux que t'en as cherché une, hein?
2: Vous avez la porte grande ouverte, mais sale. Vous l'avez pas pris. Vous êtes pas rentré quand c'était le temps.
0: Félixon, justement, c'est à ton tour,
1: Là, excuse-moi, mais tu viens d'insulter un policier, ça pourrait te coûter 1 000 $. Tu viens de traiter beaucoup de policiers de sale.
0: Je me suis d'ailleurs dit que c'est peut-être pas un hasard s'ils passent la loi cette semaine en plein Grand Prix cycliste parce qu'ils savent bien qu'ils vont se faire envoyer promener.
3: Les gags d'actualité, j'aime ça.
0: Moi, j'ai gentil, les gens. Félixon, tu t'en vas bientôt à Paris?
2: Oui.
0: Pour voir Céline en spectacle.
2: Oui.
0: J'ai vu sur Instagram que tu avais trouvé une chambre au Royal Monceau, l'hôtel où Céline réside.
2: J'ai pas encore cliqué.
0: Ouais, c'est 3 000 $ la nuit, ça me semble raisonnable.
3: Est-ce que c'est le prix Trivago?
2: C'est le prix Expedia. Oui, j'ai regardé par curiosité, je suis tombé dessus, puis je me suis dit, et si mettons je me ramassais une nuit au Royal Monceau? Et si j'étais là, moi?
3: Juste un soir.
2: Encore une heure. Il y a plein de monde qui m'ont dit, oui, mais son étage est sécurisé, puis ça, j'en l'entends, puis je comprends, mais en même temps, je serais dans le même hall d'entrée.
1: À 3 000 $, il devrait sécuriser tous les étages. Excuse-moi, là, tu payes 3 000 $ la nuit, mettez-moi 2 gardes de sécurité dans ma chambre.
2: Mais
0: j'ai bien compris aussi que si tu y mets du angine de poitrine, elle va se partir sur une petite danse, pas de souliers.
2: Oui, ben donc, elle va chanter une tonne un petit chien.
0: Oui.
2: Elle va adorer
0: Hector?
2: Ça. Oui,
0: bonne fête, Hector.
2: Non, mais je ferai pas ça. Ça n'a pas de bon sens.
0: Bon, c'est quand la date du spectacle?
2: Alors, je suis en mesure de vous dire que ma date de spectacle, c'est le 14 octobre.
0: Ah, oh, c'est à ton anniversaire.
2: C'est à mon anniversaire parce que je me suis offert ça pour mes 40 ans. Je partais tout seul avec mon gars à la base à Paris quelques jours. Puis finalement, ben là, je suis pas tout seul avec mon gars. L'amour existe encore!
3: Est-ce que ton gars va être au show de Céline avec des petits écouteurs?
2: Ben, j'aimerais ça. Oh, mais là, c'est ça mon dilemme. C'était ça mon plan de base. C'était d'aller voir Céline à Paris avec mon gars pour mes 40 ans. En porte-bébé, avec ses petits écouteurs. Mais là, mon chum va être là, puis il m'a bien dit, tu sais, pour vrai, va voir ton show. Moi, je vais passer ça avec le petit.
3: Ben, voyons donc. Tu vas revenir tout seul avec tes souvenirs de Céline.
2: Ouais.
3: Comment tu vas faire pour être... Oh, mon Dieu, Seigneur.
2: Je sais, mais tu comprends mon dilemme.
3: Mais vas-y tout seul.
2: J'ai quand même le goût de l'amener pour le vivre
3: seul.
2: Avec.
3: Tu vas l'apprécier tout seul.
1: Mon doux nounou de rêve ou quoi?
3: Ben oui, nounou de rêve. Mais va falloir que tu reviennes puis tu imites l'accent français qu'elle a pris.
0: Imagine comment ça va être le fun, le débrief de cette soirée-là.
3: Oui.
0: Vous allez vous coucher tard.
3: Oh, mon Dieu.
0: Ah, c'est excitant. Tout ça pour tes 40 ans, c'est merveilleux.
2: J'ai hâte de manger des trompe-l'œil.
0: Ah oui, les vrais.
2: Oui, les vrais.
0: Les Cédric Grolet.
2: le street relais.
0: Félixon, oui. C'est ce soir qu'on te voit dans Stat.
2: Oui!
0: Tu arrives ce soir, 20h, dans enfin! Le deuxième épisode de Stat. Oui. Tu vas être là pour un bout. À part oui. ça, t'as une grosse histoire.
2: Oui, je suis très excité.
0: J'ai hâte de voir ça. Et n'oubliez pas que sur l'extra de Tout TV, il y a toujours un épisode d'avance.
2: Un extra, oui.
0: Ce qui est déposé tout de suite après la diffusion.
2: Fait que là, il y en a peut-être que celui de ce soir l'ont vu la semaine passée.
0: Exact.
2: Si vous avez l'extra.
0: Oui.
2: Mais sinon, c'est ce soir à 20h à Radio-Canada.
0: J'ai hâte de voir. Ouais,
2: sac je suis fâché, je me fais bardasser.
0: T'es hétéro.
2: Je suis complètement hétéro.
1: Et puis avec Mylène Mackay en plus, je veux dire,
0: oui, ouais. Bravo. Beau couple, hein?
2: C'est oui, ma belle
0: beau
2: blonde. Couple.
0: Bravo pour ça. Merci d'être là, Félixon.
2: Merci, salut.
0: Virginie,
1: yes.
0: J'ai des nouvelles des petites. Comment vont Blanche et Henriette?
1: Blanche et Henriette se portent à merveille. Henriette dit de plus en plus de mots et Blanche a eu 3 ans.
0: Oh!
1: Dimanche, 3 ans.
0: Déjà.
1: Oui, fait que tout va bien là, elles sont vraiment tannantes.
0: non, elles sont tannantes.
1: Elles sont tannantes, mais tu sais dans les
2: quel âge?
1: Elle va avoir 17 mois là.
2: 17
1: là.
2: Mois, okay.
1: Oh. Oui. Elle grimpe, elle grimpe,
2: ouais,
1: elle grimpe.
2: Moi
1: là, j'ai elle grimpe. Je vois en elle une cascadeuse. Mon chum ce matin m'a dit
0: Lisanne Richard peut-être
1: cascadeuse. Oui, peut-être
0: Lisanne Richard oui. peut grimper des
2: oui.
0: tremplins très
2: oui,
0: haut,
1: elle va plonger. Ah oh non, elle grimpe. Elle fait, ça, Henriette, ça n'a pas de bon sens. Elle est encore en forme de bébé, mais elle grimpe sur le divan, puis elle saute, puis ça n'a pas de bon sens.
0: J'aime tout de ça.
1: Moi aussi, j'adore.
0: T'étais dans l'épisode de Pour une fois, cette émission,
1: oh,
0: où il y a une personne qui est interviewée
1: oui.
0: par 4 personnes. T'étais là pour interviewer
1: oui,
0: Arnaud Soli.
1: C'est vrai.
0: Oui, avec plein d'autres mondes. Il y avait oui. Stéphane Rousseau, Pasquale Vary et François oui. Pérusse. C'est disponible en rattrapage sur le site de Télé-Québec. T'as demandé à Arnaud quel genre de père il était.
1: Pis oui.
0: Il disait qu'il était un papa qui jouait beaucoup avec ses petites. Alors toi, quel genre de mère es-tu?
1: Ben moi, je suis une mère aimante, je suis très colleuse, je suis très inquiète aussi. Moi tu sais là je dis j'aime ça que mon enfant grimpe là mais là genre j'aime ça mais s'il me parle à l'intérieur parce que je me dis tu sais puis après ça je me dis si elle tombe pas de haut là je veux risquer non.
0: En on fait beaucoup de personnages
1: se boucle gagne
2: oui, ça oui,
1: ben,
2: ça,
1: ouais,
2: ça,
1: il se bat plus là, il est à la retraite
0: à quoi tu t'attendais
1: oh mon dieu victim shaming là
0: oh mon dieu
1: mais non, je suis une mère un peu inquiète, mais je suis une mère. On fait beaucoup de personnages, des histoires. Moi là, souvent là, je suis la maman reine des neiges, grande reine des neiges.
0: Ah
1: là,
0: oui, tu dois faire des niaise. Voix, pis tout.
1: On fait des voix. Blanche, elle fait des voix, mais Blanche elle niaise beaucoup, elle invente des histoires.
0: Elle a ton humour.

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1: 16h11 minutes dans Véronique et les Fantastiques avec Marie-Soleil, Félixon et Virginie aujourd'hui. On en parlait hein, du Grand Prix de cyclisme qui se déroule à Montréal cette semaine. Puis ça fait parler un peu de l'état de nos routes, forcément. Je sais pas si vous êtes fiers quand on accueille beaucoup de touristes à Montréal, mais comme les mondiaux de cyclisme ont lieu en ville en ce moment, ben là, il y a des participants qui se plaignent de l'état de nos rues. Est-ce qu'on est surpris de ça? Pas tant. Il y a eu une conférence de presse tenue la semaine dernière et Christine Black, vice-présidente du comité exécutif de la ville de Montréal, avait souligné que l'Union cycliste internationale qui organise l'événement n'avait que de bons mots à dire sur l'organisation de l'événement de Montréal. T'sais. La ville a refait l'asphalte ou apporté des correctifs sur plusieurs artères empruntées par le parcours du championnat.
2: Ça, c'est le fun que ça ait pris ça pour le faire.
3: Oui, c'est oui, ça. C'est
2: faire le ménage jusqu'en temps de la visite.
1: Ouais, ouais. Mais des cyclistes n'ont pas été tendres à l'endroit de nos rues. Le Suisse Stéphane Bisseguer a dit « C'est pas idéal, ça tape beaucoup sur le vélo et c'est assez dangereux à la vitesse qu'on roule. » Après sa course, il y a l'Italien Filippo Ganna qui a terminé deuxième quand même, qui dit que le parcours était peut-être pas digne d'un championnat du monde. Mmh. Mais il a salué la qualité du pavé sur le circuit Gilles Villeneuve au parc Jean-Drapeau. Oui. C'est sûr qu'il y a moins de trous. Oui. Et le Québécois Nicolas Zukowski a pour sa part rappelé avec humour que c'est une expérience typique de Montréal. Selon lui, ça reste du vélo sur route, puis les coureurs et coureuses, il faut qu'ils fassent avec. Là, tu sais, c'est que il faut qu'ils s'adaptent à la route sur laquelle ils roulent, en fait. Là, tu sais, ça fait partie un petit peu du défi. Est-ce qu'on est insulté? Est-ce qu'on trouve qu'ils ont raison? Comment on se sent par rapport à ça?
4: Ben moi, c'est sûr que à partir du moment où je prends mon auto, c'est rare là que je roule sur une artère ou que je me dis ah mon Dieu c'est le fun, ça roule bien puis c'est relaxant. Toujours l'impression qu'il y a un pneu qui va crisser son camp à l'est puis l'autre à l'ouest là.
1: Ouais.
4: Fait que tu sais, ouais. Est-ce qu'on est surpris? Non. Est-ce que c'est plate que ça soit ça qu'on retienne de notre ville quand on fait des efforts pour faire un événement comme ça puis on a le privilège de recevoir un

0: trucs comme le truc de vélo. Fait que je me dis, ouais, c'est gênant, là. C'est plate qu'on dise ça. Puis je me dis, ça me surprend pas. Non, ça me surprend pas.
1: Non, c'est ça.
2: Non,
1: c'est moi, c'est pas tant la honte. Parce que je m'en fous, hein, ultimement, qu'est-ce qui passe de mes rues. Mais je suis comme, pourquoi qu'on a des rues de même? On peut dessus les arranger, je veux dire.
0: Le chaud, le fret, puis les cadavres qui sont dissimulés dans l'asphalte.
1: Ben oui.
0: Non, mais ça altère la qualité.
1: Le chaud, le fret, c'est pas comme si c'était une nouvelle donnée. C'est pas des nouveaux paramètres. Depuis que le chaud, le fret, ils ont pas trouvé une recette, eux autres, là. Ouais. En Ontario, là, ils ont des
2: ben non, mais en Ontario, puis dans le nord des États-Unis,
3: ben oui, au Vermont.
2: Ils ont la même météo.
0: On devrait faire comme à Venise. Faites-nous des canaux sur de l'eau.
1: Oui.
2: Ah, ben oui, ma gondole.
0: Depuis neuf à Tokyo, sur l'eau.
1: Ben oui. C'est une bonne idée. Ouvrez ça. Défait ça, les barrages de la baie James. On inonde, puis on fera tout ça en gondole.
0: Oui. Ça serait romantique.
1: Ça serait le fun au bout.
2: Mais tu sais que l'affaire des rues qui ont pas d'allure, puis des travaux qui finissent jamais, puis des cônes oranges partout, c'est pas... L'autre jour, j'ai réalisé que dans le Bye Bye 2010, on est à 2026, il y avait un sketch sur les cônes oranges.
1: Non, c'est pas hier.
2: Il y en a, je pense, qui ont pas été ramassés depuis.
1: Oui, puis ça, c'est en location, puis ça coûte une beurrée.
2: Il y a un scandale en dessous de ça, effectivement.
0: Puis j'avais entendu aussi une affaire de au début de la saison, au printemps, les machines, les colmateuses à trous de la ville sont toutes brisées.
1: Oui, c'est ça.
0: Elles sont toutes brisées, puis ils ont de la misère à fournir. Faudrait qu'ils rachètent du nouvel équipement, puis c'est beaucoup d'argent, puis c'est tout ça. Mais je suis comme, ouais, c'est ça. Faudrait acheter l'équipement, puis faudrait le faire comme il faut une fois pour toutes.
2: Mais tu sais, pour revenir à la honte là, dont tu parlais tantôt, Véro, au début, quand on accueille là, le monde entier chez nous, est-ce qu'on a honte? Est-ce qu'on est fier? Cet été, j'allais passer une coupe d'heure dans le Vieux-Montréal avec ma nièce, tu sais.
1: Tu fais pas ton portrait?
2: Non, mais
0: je fais la zipline. Bon, pourquoi t'es allé?
2: Non, mais j'ai regardé des gens faire le bungee, par exemple. Ah, oui. Ça, c'est bien le fun.
0: Que le castor?
2: Non.
0: Ah oui, c'est vrai.
2: Non, mais le bungee, c'est le fun. À tous les 10 minutes, il y a quelqu'un qui saute, puis c'est le fun. Ce que j'ai ressenti, tu sais, c'est très beau, le Vieux-Montréal.
1: Mais oui.
2: C'est exactement l'épicentre du tourisme à Montréal. C'est là que tu veux que ta visite aille, parce que c'est là que c'est beau. Mais j'étais comme déchirée entre c'est beau pour la visite, mais pauvre monde qui habite là, tu sais, sont comme enclavés pendant les mois d'été, puis là, ils peuvent pas profiter de leur beau quartier parce qu'ils sont envahis. T'sais, c'est comme un drôle de sentiment.
1: Je comprends. Entend beaucoup dire qu'en Espagne, ils sont écœurés des touristes. Oui. Ils sont méchants avec les touristes qui envahissent leur village. Puis j'imagine que des fois, ils doivent être à bout, là, les résidents de secteurs bien touristiques. Puis ça vaut pas juste pour le Vieux-Montréal.
2: Ah, non.
1: Ça vaut pour tous les beaux secteurs qu'on a au Québec. Souvenez-vous, pendant la pandémie, quand tout le monde est allé cochonner à Gaspésie.
2: C'est gênant.
1: Il y a des citoyens russes qui ont trouvé comment faire réparer leur nid de poule, eux autres. Ah. Okay? Ouais, parce que nous autres, on dit qu'on a de la misère ici.
2: Oui.
1: En 2012, en Russie, des citoyens étaient écœurés des routes. Ils ont essayé les plaintes, ils ont essayé les pétitions. Évidemment, il n'y a rien qui
2: marchait. Ils ont bu deux bouteilles de vodka puis ils ont tout oublié ça.
1: C'est ça. Non, mais il y a un blog local qui s'est associé à une agence de pub. Puis une nuit, ils sont sortis avec des pochoirs et ils ont peint les visages du gouverneur, du maire et du maire adjoint autour des trois plus gros nids de poules du centre-ville.
0: Wow.
1: Et le trou représentait leur bouche.
2: Oh, c'est bon.
1: Puis ça a marché. Il y a 300 médias qui en ont parlé et les trois gros trous ont été réparés.
2: Ça a fait bouger les affaires.
1: Donc, après des années de plaintes ignorées, ce qui semble fonctionner, c'est la honte.
0: Ouais.
1: Mmh. Là, on dirait que ça a un lien avec le Grand Prix cycliste. On fait comment? On va tout patcher ça avant qu'il débarque chez nous, là, parce que
0: c'est
1: gênant.
0: Toujours ça, quand on a l'expression maquiller la mariée avant de vendre quelque chose. Ça aussi, là. Il maquille la mariée avant la F1. Il maquille la mariée. Ouais. On dirait qu'on essaie juste d'éponger puis de gagner du temps.
2: Mais je suis pas sûr qu'il y a assez d'employés à l'hôtel de ville qu'on pourrait dessiner.
1: Pour régler ça.
2: Oui, parce qu'il y a trop de trous dans la ville.
1: Aujourd'hui, Félixon va faire un sujet complètement astrologique et complètement magique.
0: Absolument,
1: vers 17h.
0: Je pense que tu vas aimer ça.
1: Ben, c'est sûr. 17h25, Marie-Soleil parle des rêves prodromiques.
2: Je n'avais jamais entendu parler.
1: Ben, moi non plus.
2: Tout récemment, on va parler. Je trouvais que j'avais le bon trio pour parler de rêves.
1: Ben, dans un instant, c'est Virginie qui, elle, ouvre le bal aujourd'hui. Elle parle d'amitié. Combien de temps ça prend avant d'être de véritables amis?
2: Ah ben!
1: Oh, c'est tout de suite après « Je t'en vacances ». Klaus Moyen et Orange le sort.
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0: 13h20 dans Véronique et les Fantastiques avec Marie-Soleil Michon, Virginie Fortin et Félix-Antoine Tremblay. On vous accompagne jusqu'à 18h aujourd'hui. Alors Virginie, on va savoir si on est amis.
1: Oui, en quelque sorte. Mais en même temps,
0: parce que moi, j'espère être un peu ton amie.
1: Ben, moi aussi, Véro, mais c'est même pas de même ça marche. Puis,
2: c'est pas chose faite.
1: C'est, hein?
2: C'est pas chose faite,
1: mais j'aimerais ça que ça soit chose fusse. Alors, je sais pas. OK, donc, partons du début. Là. Ça fait plusieurs fois que sur le groupe Facebook de mon quartier, parce que je suis membre actif du groupe Facebook de mon quartier, Villeray, il y a des gens qui viennent d'emménager, qui cherchent des amis dans le coin, puis ils proposent des sorties au parc ou dans un café pour rencontrer des amis. Puis, il y a une part de moi qui se dit genre au fait est-ce que je voudrais pas avoir à vivre ça.
3: OK, mais c'est-tu des adultes qui
1: sont des enfants adultes. Ou c'est les
3: ils veulent faire des play dates avec les kids?
1: Non, je parle d'amitié d'adultes.
3: OK, d'adultes.
1: Un peu une amitié d'adultes.
3: Oui.
1: Donc des fois je me dis oh mon dieu, j'aimerais pas ça avoir à être dans cette position là où est-ce que genre je cherche des nouveaux amis dans ma nouvelle vie là, tu sais. Il y a une autre part de moi qui se dit waouh, c'est une belle démarche un peu dans la vulnérabilité. Mm-hmm. Puis il y a une autre partie de moi qui se dit check bien que c'est juste un creep qui sous le prétexte de l'amitié veut se trouver des filles pour fourrer.
3: Oh.
1: Mais tout ça s'est passé en même temps dans ma tête. Puis après ça, je me suis dit, ça m'a fait me poser la question, qu'est-ce que ça prend pour se faire des amis dans la vie? Parce que moi, j'ai plein de collègues, et c'est là que vous arrivez en
3: ligne
1: de
3: compte. On est là,
1: plusieurs ici en ce moment que j'aime et que je trouve drôle, puis avec qui j'adore travailler, mais que je peux pas réellement qualifié d'amis, tu sais.
0: Ben non, parce qu'on se fréquente pas dans la vie.
1: Exactement.
2: T'es dans mes amis proches.
1: Ben oui, c'est sûr qu'on se met dans nos amis proches sur les réseaux sociaux parce que, je veux dire,
2: ben oui,
1: on se fait confiance là, mais tu sais, d'être ami.
2: Ben oui, c'est vrai.
1: Donc, selon une étude, et là je me base sur une étude, j'ai fait plusieurs recherches, c'est-à-dire Google, et j'ai trouvé une étude dans le fin fond d'Internet, et ça a l'air qu'il faudrait passer environ 50 heures avec quelqu'un pour développer une amitié occasionnelle.
3: Okay.
1: Et par amitié occasionnelle, on veut dire quelqu'un avec qui on s'entend bien, avec qui on est amical, qu'on aime côtoyer, mais avec qui on n'a pas nécessairement les conversations les plus deep et les conversations les plus importantes. Mm. Ça prendrait environ 80 à 100 heures pour devenir des vrais amis. Dans le sens, vrais amis du terme. Là. Quelqu'un à qui tu dis, on devrait aller souper la semaine prochaine à chaque fois que vous voyez, puis vous le faites jamais. Mais c'est pas grave parce que vous êtes des amis.
0: Mettons qu'un souper, ça dure 2 heures.
1: Oui.
0: C'est 40 soupers avec quelqu'un.
2: Oui, tu sais, mettons, faut que tu sois en tête à tête ou genre, il peut y avoir d'autres gens. Mettons que t'es 6, faut que tu divises le temps par 6.
1: Oh mon Dieu, j'ai lu l'étude jusque-là.
0: Non, je pense pas. Je pense qu'un souper, même s'il y a d'autres mondes, ça compte. Parce que c'est de l'interaction.
1: Exact.
0: Mais quand même, là, c'est 40 soupers.
3: Oui, mais 50 heures, là, je reviens aux 50 heures, mettons, c'est quand même juste un week-end, là. Tu passes un week-end de chalet avec quelqu'un, tu vas dimanche soir, t'es ami.
1: Ben, c'est soit ou ton pire ennemi de toute ta vie parce que tu pensais que vous étiez un bon match, puis finalement, il ronge ses ongles d'orteil, là. Tu sais, des ongles.
2: Belle souplesse, bravo, par exemple.
3: OK, fait que c'est comme devenir un expert. Tu sais, on entendait souvent le chiffre 10 000 heures avant de devenir très bon dans quelque chose. Fait que là, l'amitié, c'est une affaire de nombre d'heures. À force de passer du temps avec quelqu'un, tu vas forcément devenir ami avec.
1: Pas forcément. Exactement. C'est sûr que ça prend des atomes crochus, puis ça prend des conversations qui vont justement dans la joke, dans l'humour, c'est pas nécessairement mettons on est pogné dans un ascenseur ensemble pendant 50 heures, on sortira pas de là nécessairement des amis.
3: Ça dépend ce qui s'est passé.
1: Puis là mettons là c'est une amitié, mais mettons pour développer une vraie amitié là, des vrais amis dans le sens amis profonds, ça prendrait environ 200 heures pour construire une amitié tellement proche, tellement profonde avec une vraie connexion, le genre d'amis à qui tu dis le secret que tes autres amis t'ont dit, dis-le pas à personne. Ça faut vraiment pas que tu le dises, c'est comme je sais pas, je le dis, mais je vais quand même le dire à Marie-Michel. Ce genre d'amis-là, ça prend 200 heures. Mais tu sais, c'est pour ça que je pense que la plupart de nos amis, on se les a déjà faites il y a vraiment longtemps.
3: Quand on avait beaucoup de temps libre.
2: Mais mais aussi, moi, on dirait qu'aujourd'hui, je me rends compte, je sais rapidement avec qui je serais capable d'être ami ou pas. Puis après ça, c'est juste une question de place.
0: Mais de place dans ta vie aussi.
2: C'est de place. Déjà, tu sais, c'est difficile. Plus tu vieillis, plus les dizaines avancent, plus c'est dur d'avoir de la place pour des amis.
0: On a moins grosse vie sociale parce qu'on travaille, on a des enfants, on a des obligations, s'occuper de ses parents, c'est ça. Tu sais, il y a tellement de choses que c'est sûr qu'on a moins de place pour faire
1: devenir
0: des
1: nouveaux amis.
2: Ouais.
1: Mais tu sais, c'est drôle parce que tu le disais, t'as eu le bon réflexe de dire un souper c'est 2 heures parce que comme on passe énormément, moi je passe plus de temps souvent avec vous autres qu'avec mes vrais amis.
2: Ouais.
1: Mais comme c'est du temps au travail, ça compte pas vraiment comme
0: pareil.
1: Il faut vraiment du temps qu'on s'investisse à prendre du temps à l'extérieur du travail. Fait que je sais pas si, mettons, tu sais, quand vous êtes toutes allées à Disney, là, vous êtes sûrement toutes devenues un petit peu plus amies parce que c'est du travail, mais c'est pas.
3: Ben oui, c'est sûr,
0: ça rapproche. Après, on a des souvenirs, des running gags, absolument.
1: Oui, c'est ça. Fait que c'est important pour développer une amitié de trouver du temps à l'extérieur du cadre du travail pour développer une relation, que ce soit juste aller prendre un café, regarder un film ensemble, parce que j'ai rarement, ça fait longtemps, j'ai pas regardé un film entre amis.
3: Moi, je pense, j'avais 13 ans, c'était Dirty Dancing.
1: Simplement, je pense qu'aujourd'hui, passer 2 heures chacun sur son sel en partageant la même bouteille de vin nature, ça compte comme un moment précieux passé ensemble.
3: Oui. Hey, mais ça m'étonne, cette étude sur le nombre d'heures, parce que pour moi, c'est pas lié pantoute au nombre d'heures. Ça peut être fulgurant, ça peut être rapide.
0: Comme un coup de foot, tu pareil comme Marie-Ève au 16-12-13 qui dit, ben moi, je tombe en amour d'amitié. C'est instantané par moment.
1: Mais est-ce qu'elle dure, cette amitié-là, ou est-ce qu'elle dure 1 an, puis après ça, on se reparle plus jamais?
0: Je sais pas, ta texte trouve.
3: Non, mais c'est parce que ça peut être un moment de, ça dépend ce que tu vis avec cette personne-là. Oui, ça peut être un moment de complicité très, très court, mais qui marque pour toujours. Je sais pas. En tout cas, m'a réfléchir à ça.
1: Mais c'est sûr qu'il devait avoir des dédales de l'étude que je n'ai pas lu parce que, je veux dire, c'est un sujet, là. Tu sais, c'est pas une chronique.
0: Non,
1: c'est vrai. Si ça avait été une chronique, j'aurais,
0: j'aurais cru. Oui, oui, merci Virginie. Moi, je considère que t'es mon amie de travail.
1: Ben, moi aussi, t'es mon amie de travail.
0: Et de stats, surtout.
1: Ah ouais, absolument.
0: Oh, 16h26, on va à la pause. Au retour, on parle des signes que l'univers nous envoie. Ça se passe dans Véronique et les Fantastiques. Vous êtes à Rouge, restez là.
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0: Ah, j'adore tous nos nouveaux jingles. Vous êtes en Véronique, elle est fantastique.
1: Pas prêt.
0: On est là jusqu'à 18h. Non, mais il y en a vraiment beaucoup.
2: Oui, c'est le fun.
1: Faudrait me les envoyer d'abord, que je puisse les répéter un petit peu.
0: Non, et que tu puisses les chanter.
1: Ben, absolument.
0: Les mettre dans ta playlist. Que tu fasses une Marc-Claude Poulin de toi-même.
1: Ça, je l'ai beaucoup aimé le dernier, là.
0: Oui, hein?
1: Il est très long.
0: Ah oui, il est très bon.
1: Oui.
0: C'est Félixon, vous entendez? Salut. Il y a Virginie qui est là, il y a Marie-Soleil. Est-ce que vous pensez que l'univers nous envoie des signes? Parfois.
1: Souvent.
0: Souvent. Oui.
1: Oui.
0: Ah, Virginie, je savais qu'elle croirait pas.
3: Non, j'y crois, mais je pense pas que, tant que c'est l'univers qui nous envoie des signes qu'on remarque les choses qu'on a besoin de remarquer.
0: Bon point. Oui. Très bon point.
3: On capte plus les signes quand on a besoin de les capter.
0: Oui, vrai. À l'inverse, est-ce que vous envoyez vos demandes à l'univers?
1: Oui.
3: Oui, mais je pense que l'univers à qui j'envoie ma demande, c'est ma petite Virginie intérieure qui a besoin de mettre tout en place pour que ça se passe.
0: Oh, qu'est-ce que j'aime ça.
1: De ce temps-là, l'univers, c'est pas mal plus Equifax, là, dans mon cas.
2: Moi, oui, je manifeste. On a le mot manifester très à la mode.
1: Oui,
2: ça fait longtemps que je manifeste des affaires, mais je remarque aussi que des fois, faut faire attention à nos pensées parce que des fois, même le mauvais se manifeste.
0: Oui,
2: faut faire très attention à comment on le dit, comment on l'exprime, comment
1: le
2: on le pense.
1: Obsession, c'est ça, là. Non.
0: Ah, Obsession, ça fait peur. L'avez-vous vu, Obsession?
3: Non, j'ai pas encore vu.
0: Ça fait peur. Une Américaine a suivi son instinct sur des signes que la vie lui envoyait. Et ça a été très payant. Alors, c'est une femme qui habite en Virginie qui voyait souvent la séquence 08116 sur
2: un signe.
0: Plaque d'immatriculation.
2: Ben voyons, c'est quoi les chances de revoir ça souvent, cette séquence-là?
0: 08116, cette séquence-là. Puis, elle voyait ça un peu partout. Puis après l'avoir vu une couple de fois, elle s'est dit, ah, c'est peut-être un message de l'univers. Elle a acheté deux billets avec ces numéros-là à la loterie Pick 5.
2: Okay,
0: c'était le 12 août dernier. Ces numéros sont sortis. Ça lui a permis de gagner deux prix de 50 000 $ pour un total de 100 000 US, c'est-à-dire 140 000 Canadiens.
2: Quand même. Moi, si j'essaye le banco 6-12-13, ça marcherait-tu?
0: T'as plus de chances de demander à Varda.
3: Ah oui.
0: Ouais, mais avez-vous des chiffres, vous autres, chanceux ou qui reviennent? Ou tu sais, il y a des gens qui vont souvent jouer leur date de fête, leurs adresses, l'âge de leurs enfants.
1: Moi, je l'ai déjà compté, cette affaire-là, mais quand ma mère est décédée dans sa résidence la dernière année sur son petit frigo, il y avait un 649 Québec 49 avec extra qui était là, signé de sa même, je l'ai gardé pour le fun. Puis à un moment donné, j'ai dit, ah, j'ai jamais fait vérifier. Puis je l'ai fait vérifier, puis il gagnait 75
0: Quand même.
1: Je suis pas un gros joueur, mais genre, j'ai encore ce 649-là dans mon portefeuille.
0: Et tu joues ces numéros-là?
1: Chaque fois que je me dis, ah, je vais acheter un 649 Québec 49 avec extra pour dodo, j'achète les mêmes numéros.
0: Ah oui.
1: Ouais.
0: Ah, c'est bon. Moi, je joue souvent, tu sais, quand j'ai à choisir un chiffre chanceux, mettons, c'est souvent 4 pour moi, parce que je suis née, tu sais, dans le quatrième mois, avril, 14 avril, fait que j'ai 2-4, tu sais, fait qu'à cause de ça, 4,
2: le 4, c'est ton chiffre.
0: Mon chiffre. Ouais. Mm-hmm. Des fois, tu sais, on cherche des signes, puis on devrait pas. Des fois, c'est non, mais tu sais, mettons, toi, Félixon, là, t'as passé au feu.
2: Qu'est-ce que ça veut dire?
0: C'est quoi le signe? Des fois, on cherche trop. Des fois, on cherche trop pour rien. Des fois, il y en a juste pas de signification.
1: Il y en a juste pas. Puis je pense qu'à l'inverse, des fois, on en trouve, puis ça nous fait juste nous apaiser puis nous faire du bien.
0: Ouais.
1: C'est des choses auxquelles on devient plus sensible, qu'on voit, qui nous confortent, puis que ça se place à quelque part, puis ça nous apaise.
2: On cherche à donner un sens, à expliquer les affaires qui nous arrivent. T'sais, un matin, j'ai barré dans le dos. C'est-tu juste fait un faux mouvement dans la douche ou j'en ai plein le dos? T'sais, à un moment donné,
0: c'est ça le dos large!
2: J'ai le dos large, j'en ai trop sur les épaules. Il y en a qui peuvent... Tu peux trouver 1000 affaires.
0: Le maladie.
2: Oui, le corps. Ton corps te parle.
1: Écoute-le. Le grand mal.
0: Il y a un chiffre qui revient plus que tous les autres dans l'histoire du 08116, là, de la gagnante de la loterie. C'est le chiffre 11. Il y a un 11 dans le milieu.
2: Mais c'est un 2 en numérologie, 1 plus 1.
0: Oui, c'est vrai. Oui. C'est vrai. Par contre, ça vous arrive souvent de voir 11h11 quand vous regardez l'heure?
1: Oui, 22h22, moi.
0: À 22h22, toi.
1: Oui.
0: Comme tu fais un vœu, genre.
1: Oui.
3: Mais 11h11, on le voit souvent, mais c'est parce que dans l'imaginaire collectif, on fait un vœu, là.
0: Ben, c'est ça. Mais c'est parce que le cerveau humain, c'est une machine à détecter des motifs, OK?
2: Ah.
0: Fait que ça a été bâti pour ça. Remarquer une régularité dans le bruit, c'est ça qui gardait nos ancêtres en vie. Et 11h11, c'est le motif le plus parfait que l'horloge peut produire.
1: C'est
0: 4 chiffres identiques et 6 métrique. Donc, mettons, vous regardez votre cellulaire peut-être une centaine de fois par jour.
2: Oui.
0: OK? T'sais, on le prend systématiquement. Donc, vous voyez 11h11 à peu près aussi souvent que 10h37 ou 14h22.
2: C'est juste qu'on s'en rappelle pas des autres.
0: 10h37, le cerveau l'efface, mais 11h11, il l'enregistre.
1: Ça reste.
0: Super intéressant.
2: Hey, moi, c'est une drôle d'affaire qui m'arrive depuis un an. Je sais pas comment ça se fait. Il y a peut-être aucune signification encore là-dedans. Mais je prends souvent mon cellulaire sans y penser à 20h08, qui est mon heure de naissance exacte.
0: Ah.
4: Mais ta fin est proche.
0: Ma fin est proche. Ça doit être ça. M'en mourir. J'suis probablement déjà décédé.
4: T'es en fin de vie.
1: T'es cliniquement morte.
4: Ouais. Pas pour rien. Couche-tu de bonheur.
1: Ouais.
0: Ben, c'est ça. C'était juste avant de me coucher 20h08.
1: Ah, tiens, par peur, la belle Michon.
4: Mais le fait d'enregistrer 11h11 dans notre cerveau, ça a un nom, ce mécanisme-là. Ça s'appelle l'apophénie. La tendance à voir des liens significatifs entre des choses qui n'en ont pas. Ça a été inventé en 1958 par un psychiatre allemand qui s'appelait Klaus Conrad. Alors voilà, vous l'aurez appris.
0: Bonjour. Répète le mot, j'aime ça prendre des mots.
4: Apophénie.
0: Apophénie.
4: Ben, si t'aimes ça prendre des mots, va jouer au dictionnaire.
1: Arrête de parler, apophénie.
0: Oh mon Dieu!
4: Oh, ben.
0: Mais la capacité à faire des liens entre des choses qui n'en ont pas.
1: Voilà.
0: Tu viens exactement.
4: C'est bon. Et dans les prochaines minutes, les moments forts de Marie-Soleil, Virginie et Félix-Antoine. Tout de suite après, celle qui a 37 ans aujourd'hui. Bonne fête, cœur de pirate.

0: C'est la musique de Cœur de pirate dans Véronique et les Fantastiques Crépuscule. On est 100% franco, vous le savez, on est très fiers de ça. Marie-Soleil est là, Virginie, Félix-Antoine aujourd'hui. Ouais. Bonne fête à notre fantamie Émilie Fauché qui a 30 ans aujourd'hui.
1: Oh,
0: c'est
1: fête.
0: De la part de son chum Gabriel qui est aussi un fantamie. Alors bonne fête Émilie, merci beaucoup d'être à l'écoute.
2: Bonne fête ma belle.
0: J'adore les fantamies, vous êtes des crinqués fou raides. Moment fort, tiens, allons-y avec Marie-Soleil.
3: J'ai réussi quelque chose qui est assez difficile à accomplir, suivez-moi. En me rendant ici à la station cet après-midi, bon, j'arrête.
0: Premièrement, tu t'es rendu.
3: Mais je me suis rendu, oui.
0: Mais
3: pour me rendre, il a fallu que j'arrête mettre de l'essence, OK, à la station-service. Je mets de l'essence, puis après, je me dirige, puisqu'il fait beau, vers le lave-auto. Je me suis dit, m'aller faire rincer ma voiture. Je me suis arrivée à la station avec une voiture propre. Alors, je me dirige, j'entre dans le lave-auto, puis là, tu sais, bon, on commence. Le lavage commence. Et là, je regarde dans mon rétroviseur, je m'aperçois que la trappe où j'ai mis l'essence est restée ouverte. Oh. Le bouchon est remis, mais la trappe est ouverte. Puis là, tout à coup, je me dis...
0: Tu veux pas qu'elle arrache?
3: Ben oui, d'un coup, ça arrache ma trappe à essence. Que vais-je faire?
0: Là, j'ai pas pu sortir dans le lavoto.
3: Là, j'ai 2 secondes pour penser, parce que ta fenêtre d'opportunité au lavoto, elle est courte.
2: Vite, hein?
3: Ça va vite, hein?
2: Action, réaction.
3: C'est pas, là, je me suis dit, si je sors, puis je me retrouve dans le 3 couleurs, là.
2: Ben,
3: tu sais, le fameux
2: salon 3 couleurs.
0: J'aurais payé cher pour voir ça.
3: Ah, fait que là, j'ai dit, j'y vais. Telle une ninja, j'ai c'est ouvert folle. Ma porte, j'ai dit, c'est là, avant que
0: non.
3: ça parte. Imagine. Là, j'ouvre ma porte, je retourne en arrière.
0: La musique.
3: Ah oui. J'ai fermé ma trappe, je suis revenue dans le char. Pow! C'est parti. Pas une éclabousseuse sous moi, pas un cheveu humide. Aucun frisottis, j'ai été...
2: Puis ça, c'est sur le bord de la mort, ce femme-là.
3: Oui, imagine, je me suis sentie comme une ninja au lavoto. Je me suis dit, ça, c'était un moment fort.
0: Oui, mais ça aurait été encore un moment plus fort si t'avais raté.
3: Ouais,
0: sauf
3: je sais.
0: On se ramasse dans le lavoto.
3: Ah oui, ça aurait été le
0: cœur d'un bras.
3: J'ai passé
0: d'un bras. C'était ou c'était les bras?
3: C'était les bras, les bras. Les grosses bras.
0: T'as pas des graphines, toi?
3: Non, j'assume.
0: Okay, ouais.
3: Ah non, j'étais fière de moi.
0: Ouais,
3: ah oui, mais la porte pas arrachée, je suis là.
0: Bravo.
3: Non, ouais.
0: Merci, Marie-Soleil.
3: Bien fière.
0: Félixon?
2: Mon Dieu, moi aussi, c'est de type complètement rocambolesque. Alors, vous savez tous que peut-être Sarah-Jeanne Labrosse a perdu son chat.
3: Oui.
2: Qui répond au nom d'un bengale, c'est super triste et plate. Alors, on a des informateurs, à un moment donné, sur le terrain qui nous disent, hey, on sur a vu un chat sur un espèce de chantier dans les Shop Angus, à Montréal, un quartier où il y a une espèce de grosse tour qui se construit.
0: C'est bien les Shop Angus et non les Shop
3: Angus. Oui.
0: Juste que
2: oui, qui pourrait être un super quartier. Les Shop Angus.
0: Oui.
2: Non, c'est bien les Shop Angus. Puis c'est un genre d'une construction de 12 étages en ce moment sur le béton là, tu sais c'est ça travaille là.
0: Vous
2: avec des
0: harnais. Pas aller illégalement sur le chantier.
2: Le lendemain, je sais de source sûre qu'on a vu un chat au 8e étage. J'écris à Sarah parce que Sarah est en tournage, on se parle, puis je suis comme Sarah, je vais y aller. J'ai besoin de la toune que t'as mis à Marie-Soleil tout de suite. Bon. Et là je cogne, j'arrive sur le chantier, je cogne à la roulotte du contremaître. On me dit va voir le gars avec le chapeau blanc. Je vais voir le gars avec le chapeau blanc. Je suis comme salut, mon ami a perdu un chat. Il y a la voisine en face qui a filmé un chat se promener au 8e étage. On l'a vu tomber en bas dans une espèce de récipient. Je dois y aller. Et là, il me dit, parfait, suis-moi, prends un dossard, voilà un casque.
0: Non!
2: Je suis monté!
0: Wow!
2: Je suis monté dans les échafauds, je suis allé voir. Il y avait bel et bien un chat en dessous d'une grosse pile de 2x4, mais c'était un gros chat errant. Complètement sauvage et con et non raffiné comme
0: un chat de gouttière.
2: Un vieux chat de gouttière. On l'a quand même mis en sécurité puis on l'a laissé vivre sa vie pour qu'éventuellement il puisse quitter les lieux.
0: Oui.
2: Mais c'était vraiment excitant puis j'ai tout documenté sur vidéo.
0: Ben oui, c'est sûr.
2: J'ai des photos de moi complètement YMCA.
0: Ah,
2: mais
0: oui, c'est
2: top des chats.
0: Je me sentais important, là.
2: Je me sentais important, je me sentais bon, je me sentais effronté puis j'étais comme oui, c'est ça sortir de sa zone de confort. Puis c'est ça vivre dangereusement.
0: Oh my God.
3: On se sent vivant. Je me suis sentie pareil au lavoto.
2: Hey, ma mère me disait de me calmer.
0: Ah ouais.
2: Ben, c'est peut-être parce que j'ai monté les 12 étages à pied. J'étais brûlée.
0: Merci, Félixon, mais le chat est toujours perdu.
2: Oui, le chat est toujours perdu.
0: Virginie. Hey, dur à suivre. C'est ça, de très forts moments comparé à mon moment fort. Alors, je prendrai quand même la chanson, s'il vous plaît. Alors, moi, samedi soir, j'étais en spectacle à Richemont. Richemont, c'est à 1h45 de Montréal. Un spectacle qui s'est vraiment super bien été. Le public qui était incroyable. C'est juste que moi, j'étais plus stressée du lendemain, car le lendemain, j'organisais le brunch de la fête de 3 ans de Blanche. Alors, en revenant de mon spectacle, il était genre 00h15, mais j'ai réussi à faire un buffet, des légumes, des salades, et tout ça pour l'anniversaire de ma fille qui commençait à 10h30 le lendemain.
3: Top,
0: et
3: maman.
0: On a célébré les 3 ans de Blanche dans notre cour avec un buffet pour tout le monde. Mais c'est ma sœur qui a fait le gâteau.
3: Bravo!
2: Ça méritait cette tenue-là aussi, je suis désolée.
0: Ah, oui.
3: C'est ça, mon
0: bravo, Virginie, très fort.
3: Je suis en décalage horaire de cet événement-là.
0: je comprends.
3: Je suis brûlée morte.
0: Bravo à Coco pour le gâteau.
3: Oui, merci.
0: Ben, mais, hein. Ben, j'ai tout aimé de ça. Alors, on va parler de, oh, je viens de voir la photo de Félixon avec son dossard et son chapeau.
3: Complètement chanceux.
0: Cherche le chat. on va parler des rêves prodromiques avec Marie-Soleil. Aucune idée ce que ça veut dire. On va jouer au dictionnaire un peu plus tard. Et après la pause, Félixon nous parle d'un, en fait, un sujet, tu dis, complètement astrologique et complètement magique.
2: On verra, Véronique.
0: À suivre dans un instant.
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10: Besoin que les comptoirs soient dégagés. Mmh. Si c'est trop encombré, ça fait pas. On n'a pas eu d'air fryer pendant 4 ans de temps parce qu'on trouvait pas de place pour le mettre et pas le voir, tu sais. Il a vraiment fallu que mon gars reçoive un cadeau, ça te donne une idée.
11: Ouais, mais je comprends parce que nous autres, quand on a fait faire notre rénovation de cuisine, oui, je me suis fait faire des armoires où je peux cacher mes petits électroménagers. Mmh.
10: Wow. Sinon, Marie, toi, chez vous?
11: Mets-moi les toilettes, là. Il faut que ce soit vraiment, vraiment, vraiment clean. C'est,
10: un petit poil frisé à quelque part.
11: Ça m'écoute.
10: C'est un accident de parcours, Léa, arrête.
11: Mais je suis pas freak, par exemple, sur le ménage. Maintenant, là, je vais dire comme Annie. Plus je vieillis, plus je m'assagis. Et plus je m'éloigne de la perfection. Et je me rapproche du poil frisé.
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0: Avec Jean-Luc Legendre. Allô, Jean-Luc.
31: Salut, Véro.
0: Une décision très attendue a été rendue aujourd'hui par la Commission des libérations conditionnelles.
31: Oui, Guy Turcotte demandait d'effectuer une seule visite chez ses parents en étant escorté. Les commissaires lui ont dit non. Ils estiment que Turcotte n'assume toujours pas les gestes qu'il a commis en 2009 lorsqu'il a tué ses deux enfants. La mère des deux enfants, Isabelle Gaston, était sur place.
32: Oui, je suis satisfaite. Aujourd'hui, j'ai l'impression qu'ils ont écouté la vérité des faits, la vérité du progrès, la vérité de la responsabilisation que la personne a sur 3. Puis la vérité, c'est qu'il reste beaucoup de travail à faire. Tu sais, c'est pas une question que lui gagne, que moi je gagne. Je pense qu'il faut que la justice fasse son coup. Puis à cet égard-là, je pourrais dire que ouais, ça fait du bien.
31: Turcotte sera éligible à la liberté conditionnelle en 2028. Maintenant, Donald Trump a pris la parole ce matin à l'Assemblée générale des Nations unies. Le président des États-Unis affirme qu'il a le choix entre anéantir l'Iran ou passer un accord. Mais ça, après les élections de mi-mandat.
33: But I have a big decision to make. Do I annihilate the Islamic Republic? Do I drive them into hell with no chance of survival and no hope? But I believe we'll make a deal right after the election.
31: Il a aussi dit que le régime cubain tire à sa fin. Aussitôt, les délégués de Cuba se sont levés. Ils ont quitté la salle. Après son discours, Trump a rencontré le président de l'Ukraine. Lors de cette rencontre, Trump a précisé que les États-Unis vont finalement continuer d'acheter la potasse du Canada. Il menaçait de l'acheter de la Biélorussie. Trump a également signé l'accord de la sécurité du Groenland avec la première ministre danoise et celui du Groenland. Le premier ministre Mark Carney, qui est aussi aux Nations unies, a tenu à rassurer que cet accord reste respecte la souveraineté du Groenland et du Danemark. Puis hier, je te parlais, Véro, d'un vol spectaculaire, d'une bijouterie au centre commercial Place Rosemère, au nord de Montréal. On en sait un peu plus. L'agence QMI rapporte que 4 des 5 suspects ont été arrêtés. Le plus vieux est âgé de 19 ans. L'âge du plus jeune, 13 ans.
0: Ben, oh, les filous! Oh, merci, Jean-Luc. Oh, my God.

0: jamais.
1: Come on!
2: Come on, 16h57. Bienvenue à la deuxième heure de notre émission du mardi 22 septembre. Aujourd'hui, ben, c'est la première journée de l'automne. L'automne arrive officiellement ce soir à 20h, mais c'est pas mal déjà commencé. C'est un temps magnifique aujourd'hui. J'espère qu'il fait beau partout au Québec. Mais là, peut-être que vous nous écoutez le 12 février. Là,
3: puis c'est de la
2: là, ça n'a pas rapport. Alors, dites-vous qu'un
0: bon
2: jour...
0: Bon 12 février, tout le monde!
2: Il était une fois l'automne. Mais à un moment donné, ça va être le printemps. Ah, ouais. Découragez-vous pas. Aujourd'hui, toujours avec Marie-Soleil Michon.
3: Toujours!
2: Virginie Fortin.
3: Là, oui.
2: Félix-Antoine Tremblay.
0: Salut.
2: Oui, Marie-Soleil, tu veux parler des rêves prodromiques à 17h25 à peu près?
3: On pourrait dire que c'est dans la famille des rêves prémonitoires, mais c'est pas tout à fait ça. C'est plus spécialisé encore.
2: Ça va captiver Virginie qui adore les rêves.
3: J'adore.
2: On va jouer au dictionnaire parce qu'on est mardi vers la fin de l'émission avant le résumé de Félix. Et pour tout de suite, ben, Félix, on veut parler d'astrologie.
0: Oui, astrologie, magie. En fait, là, faut me suivre parce que...
2: Moi, j'ai animé une émission qui s'appelait Ésotérique.
0: Hein? Oui, exactement. D'ailleurs, il s'est passé des affaires là-dedans. Hein? Oui. À revoir sur tout.tv, c'est super. Non, suivez-moi. OK, avant d'avoir un bébé, je m'étais fait une liste dans mon téléphone de choses que je voulais absolument accomplir avant d'être papa. Mm-hmm. Je sais pas si t'avais fait ça, si ça t'est déjà arrivé. Tu fais comme, ah, mettons, avant d'avoir un bébé, j'aimerais ça me faire faire un drainage lymphatique. À un moment donné, tu me parlais de drainage lymphatique. J'ai eu ça. Là, prendre le temps de faire des choses pour
3: quand
0: moi.
3: Quand ils grandissent, on a le temps d'y aller après.
0: Oui, oui c'est oui, ça, mais c'est ça. Ouais, c'est ça. En ce moment, une entrée à garderie puis un feu, pas le temps. De me faire brosser le gras. Là, dans ma liste, il y avait faire faire ma carte du ciel. Parce que j'avais pas ma carte du ciel encore, puis je trouvais ça vraiment cool parce que ben, ça m'intéresse, puis je trouve j'en prends puis j'en laisse, mais je trouve ça fort intéressant, l'astrologie et tout ce qui en découle. Puis, j'ai donc fait appel à une astrologue que j'aime beaucoup, que tu m'as référé, qui est Mademoiselle Lily.
2: Oui.
0: Puis, elle a une approche très le fun, puis très juste de ce que j'aime de l'astrologie, puis tout ça. Puis, j'ai envoyé une question, puis elle a fait ta carte du ciel, puis là, j'ai envoyé une question urgente. C'était beaucoup basé sur comment je vais être comme papa, mettons. Ou, tu sais, je dis la question pas exacte de ce que j'ai demandé, mais t'envoies une question, puis à part. Puis là, elle m'a fait ma carte du ciel, elle m'a tiré au tarot, puis elle a fait d'autres choses, puis elle m'a fait un enregistrement de 35 minutes où elle me parle de où je suis en ce moment, au moment où je suis né, j'ai ouvert les yeux à Chicoutimi le 12 octobre 1986, mes yeux ont pris une photo du ciel, comment étaient placés les astres, les planètes, les étoiles, puis comment ça peut avoir une incidence sur un caractère, des émotions, des valeurs, des prises de décision, comment t'es faite, comment tu penses. Puis, je suis revenu cette semaine, j'ai fait de la route, puis je l'ai réécouté parce que ça fait un an et demi, avant d'être papa.
2: Oh my God, c'était avant tout ça.
0: Ouais,
3: c'est intéressant de réécouter ça.
0: J'en ai parlé en fin de semaine, puis là, je l'ai réécouté au complet.
2: Je précise que, parce qu'il y a des gens que ça dérange un peu quand on parle de ces affaires-là, comme si c'était tout vrai, puis comme si on essayait de rentrer des affaires dans la tête du monde. T'sais, faut le prendre pour ce que c'est. C'est un intérêt, c'est un divertissement.
0: Oui.
2: C'est une passion comme
0: j'en
2: une autre.
0: J'en prends, puis j'en laisse.
2: Si ça vous intéresse pas, puis si vous embarquez pas, c'est bien correct.
0: Oui, c'est full. Puis tu sais, moi, je prends pas ça pour du cash, mais c'est juste, ça fait du bien. C'est comme pour moi, voir des jets bleus, c'est pas loin
2: tu
0: de chez
2: vois que
0: nous.
2: C'est un signe de ta mère, puis
0: c'est ma mère qui est pas loin, puis qui me protège. Ça me fait du bien.
2: Voilà.
0: Donc, j'ai réécouté ça, puis je me suis dit, ah, ça serait cool d'en parler. Tu sais, je veux pas tout dire, mais j'ai sorti 10 faits saillants de ma consultation.
2: Oh, saillants!
3: Oh, 10 faits saillants.
2: Ça parle à Marie-Soleil aussi.
0: Mais surtout, dans le sens que...
3: top 10.
2: Oui.
0: Puis tu sais...
3: Ça fait très sac de chips, là.
0: Oui.
3: 10 faits saillants de la carte saillante. Ça fait le hockey.
0: Puis tu sais, vous me connaissez quand même. Vous connaissez mes histoires. Fait que vous allez pouvoir comprendre comment je suis, puis tout ça. Puis je trouve ça vraiment intéressant parce que le punch est à la fin. Fait que suivez-moi. Elle m'a décrit comme naturellement bien placée pour devenir père. Fait que tu sais, la première affaire qu'elle me dit, c'est si t'as un doute sur ta capacité à être papa, t'es né pour ça, t'es un papa rare, t'es un papa lion, tu vas être protecteur, tu vas être là, tu vas être présent, puis ça va être ta priorité, tu vas être au cœur de ça. Fait que ça m'a bien rassuré. Elle me dit aussi, elle me prédit l'arrivée d'un partenaire amoureux parce que dans ma carte du ciel là, que je vous disais, quand tu clignes des yeux, la position de Vénus est dans ma maison 1. Pour faire une histoire courte, ça fait que ça attire l'amour. Je suis en plein dans la zone de ma carte du ciel où l'amour est censé cogner à ma porte un moment donné. Puis, je suis balance. Ma fête est bientôt. Mm-hmm. Les balances sont faites pour être en couple, sont faites pour être loyaux. Puis ça aussi, je me suis réconcilié avec quelque chose de ma personnalité. Je me suis dit, je suis faite pour être en couple. Puis c'est pas être en couple à tout prix, c'est qu'on est bien. Oui. On est des signes d'amour, des signes d'équipe, des signes de partnership.
2: La balance, c'est un signe d'harmonie.
0: Oui, exact. Oui. Fait que ça, c'est ça un peu ma recherche dans la vie, c'est d'être en couple puis de fonder une famille. Bref, elle me prédit cette affaire-là. De ça a l'air un peu... Mais vous allez voir. Elle m'a parlé du chiffre 4. Selon le chiffre 4, serait symboliquement très important dans les intentions de ma carte du ciel. Un 4, on parle de un mois, un nombre de semaines. Il y a rien d'échéant là. Tu sais, c'est pas une date butoir, c'est pas quelque chose de grave. C'est juste le 4 va prendre une importance dans la sphère de
3: ouais, des
0: de...
3: fois ils nous disent ça puis on sait pas, c'est que des années plus tard qu'on c'est trouve ça. La signification.
0: Mais là, même après un an et demi, là où je m'en vais, il y a des affaires qui pour moi font vraiment du sens.
3: Mais on est quatre en ce moment.
2: Ouais. En parenthèse, Virginie, tu dis rien. Toi, ta position sur l'astrologie?
3: Ben non, mais c'est parce que depuis tantôt, il arrête pas de dire, hey, je veux juste être ça. Mais moi là, je suis ambivalente, mais je suis plus du bord de comme j'aime y croire.
2: Ça t'intéresse?
3: Ça,
2: absolument. Ben oui, c'est ça.
0: Mais moi aussi, je suis ambivalente.
3: Moi, je parle à mes grands-parents morts.
0: C'est ça. Si Vénus me dit d'aller me tirer en bas d'un pont, je vais pas y aller.
3: Ben non.
0: Mais si Vénus me dit.
3: Moi, je le dis.
0: C'est toi, tu dis, je sais pas. Mais en même temps, c'est un peu toi, Vénus, non?
3: Oui.
0: Parfait. Non, elle estime aussi que je vois bien gérer tous les défis de la solo parentalité. Elle me dit aussi de diminuer l'anticipation anxieuse que j'ai parce que elle a sorti une carte, le 10 d'épée, qui a l'air un peu effrayante là, parce que c'est un corps à l'horizontale transpercé par 10 épées, mais ça signifie
3: c'est
0: le renouveau.
3: Ça annonce stable. Oui,
0: exact. Mais ça parle de renouveau puis tout ça. Il y a une carte aussi, une carte qui est sortie, c'est la carte du monde, qui est un peu en lien avec ça. Tu sais, ça...
2: Ben, le tarot, c'est une magnifique carte,
0: c'est une carte
2: monde.
0: De en gros, ça veut dire t'es sur ton X. Tu t'en vas exactement sur ton X dans beaucoup de sphères de ta vie, affective, au travail, en amitié, en relation, en amour. Puis ce qui est vraiment déstabilisant, puis là où j'ai vraiment accroché, c'est que dans tout ce qu'elle me parlait, la balance, c'est un signe de loyauté, c'est un signe qui est fait pour être en couple, que selon ma carte du ciel, j'entrais dans une période de ma vie où j'allais tomber en amour, puis que c'était une question de temps. Elle m'a parlé d'octobre 2026.
2: Ben voyons.
0: Octobre 2026, c'est l'espèce de point culminant de beaucoup de réflexion, puis beaucoup de travail sur moi, puis beaucoup d'introspection sur comment je suis, puis comment je pense, puis comment je veux vieillir. C'est l'aboutissement de j'ai eu mon enfant tout seul, je me suis séparé, j'ai choisi de plus accepter certaines situations dans ma vie, je reconnais ma valeur, j'ai envie d'avoir une belle vie remplie, puis à la hauteur de ce que je mérite, puis de ce que j'ai à donner. Puis octobre 2026, j'ai choisi d'aller à Paris pour voir Céline avec mon gars. Puis elle me dit, octobre 2026, tu vas rencontrer quelqu'un. Je sais pas si tu le connais déjà. Je sais pas s'il est dans ton entourage, mais je vois un voyage. Je vois un voyage qui va être déterminant pour
2: consolider
0: ton
2: des
0: histoire.
2: Choses.
0: Qu'est-ce que ça fait pour moi? C'est le voyage où je m'en allais être tout seul avec mon gars. Finalement, mon chum m'accompagne, fil en aiguille, ça allait bien, puis on a vu que c'était le fun. Fait que, tu sais, j'ai dit, je m'en vais à Paris, ça te tente de venir, il a choisi de venir avec moi. Je vais célébrer mes 40 ans là-bas, avec lui, avec mon gars. Puis pour moi, c'est super significatif. Puis
2: au moment où t'as reçu l'enregistrement de ta carte du ciel puis tes prévisions, c'était il y a un an et demi, t'étais pas du tout à la même place.
0: Non, vraiment pas. Puis
2: tu te questionnais beaucoup, est-ce que je vais refaire ma vie? Est-ce que je vais trouver quelqu'un?
0: Et le gros punch de cette consultation-là, elle me dit, toi, t'es faite pour... selon encore des affaires que je peux pas tout expliquer puis que je comprends pas nécessairement, mais elle me dit t'es faite pour pas faire les affaires comme tout le monde. C'est toi où il y a un défi puis où il y a quelque chose de plus spontané puis il y a quelque chose de différent, c'est là que tu tires ton épingle du jeu, c'est là que tu as du fun, pis c'est là que tu scores. Avoir un enfant tout seul par exemple. Puis elle me dit ce que je vois dans ta relation amoureuse, c'est peut-être exemple tu as un duplex avec ton chum puis ton chum habite en haut puis toi t'es en bas avec ton bébé puis vous avez une vie harmonieuse puis ça, mais l'histoire c'est que je suis quand même dans une relation à distance.
2: Ouais.
0: Et donc pour moi, c'est un modèle
2: c'est
0: qui m'effrayait. C'est non conventionnel. Ça m'aurait effrayé moi si tu m'avais
2: puis
0: parlé.
2: Vos situations font que vous pouvez pas déménager ensemble.
0: Pas pour
2: ça
0: l'instant.
2: Se pourra pas.
0: Non. C'est sûr que pas pour l'instant, mais tout ça me rend vraiment profondément quand même heureux, ennuyeux, mais toujours hâte de se retrouver, puis le bonheur que j'ai de construire cette affaire-là tranquillement avec des bonnes bases, ben ça a été vraiment déstabilisant de réentendre ça, puis Je le recommande dans le sens que tu le prends avec une pincée de sel.
2: C'est
0: là,
2: un beau cadeau à offrir à quelqu'un, mettons.
0: Oui.
2: Peut-être, tu sais, que là, les temps sont plus durs puis qu'on n'a pas d'argent à mettre sur ce genre de choses, mais ouais. Si, mettons, un cadeau, on se met en gang, ouais. On offre ça à quelqu'un.
3: Pour un anniversaire spécial.
2: Ouais. Ouais. Quelqu'un qui a jamais eu sa carte du ciel qui a été tu sais, tu peux apprendre des affaires intéressantes.
0: Un 100 piastres,
2: à la limite, comme je dis, c'est un bon divertissement.
0: Un 100 piastres de carte cadeau à sac, là, versus te faire une carte du ciel puis avoir des affaires à jaser de même pendant des années avec des amis dans des soupers puis dire...
2: Ouais.
0: Je me suis fait dire ça, c'est jamais arrivé, puis c'était de la merde. Ou il est arrivé ça, ça, ça, puis là, ça marche, c'est drôle, fait que
2: c'est ta carte du ciel, il peut avoir les prévisions, mais tu peux aussi poser des questions précises, et aussi tu peux faire la carte du ciel de ton couple, mettons.
0: Ah oui,
2: selon la date de rencontre.
3: Tu sais, un cadeau de post-shower, là, parce qu'au shower, quand le bébé est pas né, tu le sais pas, mais mettons un bébé qui vient d'arriver, on sait pas quoi donner des fois.

0: Félix-Antoine Tremblay est là avec Marie-Soleil Michon et Virginie Fortin aujourd'hui dans Véronique et les Fantastiques. On est content d'être avec vous autres jusqu'à 18h. Je vous parle de la chanteuse française Amanda Lear. La connaissez-vous? C'est-tu Léard? Amanda
1: Lear. C'était comme une reine du disco.
0: Moi, je la replace pas pantoute, mais c'est une chanteuse française, une icône du disco et l'ancienne muse du peintre Salvador Dali. Et elle accuse Miley Cyrus de plagiat. On dit Miley maintenant. Elle dit qu'elle a constaté de fortes ressemblances entre sa chanson de 1978 qui s'appelle The Sphinx et la chanson Red Light de Miley qui est sortie vendredi dernier sur son nouvel album. Oui. Elle a interpellé Miley sur les réseaux sociaux dimanche, dans une publication Instagram, elle a écrit « Merci Miley d'avoir copié ma chanson de Sphinx, je suis flattée ». Et en entrevue, elle a dit « J'ai contacté mon producteur, ma maison de disques, et tout le monde dit que c'est un plagiat total. Ils ont analysé chaque ligne des deux titres avec ChatGPT. Et c'est incroyable ce qu'on peut faire aujourd'hui avec la technologie. En effet, c'est la même mélodie, la même rythmique. Elle a changé les paroles, évidemment, mais c'est indéniable que c'est très inspiré. »
1: Ça, c'est elle qui dit ça, là.
0: Oui.
1: Ouais, nous autres,
0: nous
1: on va
0: allons jouer. Okay. Yes. On va écouter les deux. Parfait. Alors, voici Amanda Lear, donc l'original qui s'appelle The Sphinx.

0: Ben d'abord, elle a un peu copié le beat de La Vie en rose de Grace Jones.
1: Ah oui, oui, oui.
0: Mais bon, ça c'est mon observation. Mm-hmm. Alors ça c'est The Sphinx et on écoute maintenant la chanson de Miley qui s'appelle Red Lights.
2: Voyons.
0: Moi,
3: okay,
0: je n'entends
3: pas
0: aucune
3: ressemblance. Non, ça c'est pas Amanda Lear, c'est Amanda Delear.
1: Je veux dire, à part un petit beat,
0: c'est
1: un peu...
0: C'est l'ambiance, un peu, qui sort.
1: C'est une voix feutrée,
4: oui,
1: je vois pas.
4: T'sais.
0: Ouais, elle dit que...
1: C'est pas la même progression.
0: En plus, elle dit qu'elle a fait analyser ça par chat, mais tu sais, c'est reconnu que souvent les

0: robots vont nous dire ce qu'on veut.
1: Oui.
0: Tu sais, c'est ça. Mais en fait, elle dit que sa maison de disques va contacter celle de Miley pour conclure un arrangement à l'amiable. Et en cas d'échec, le litige pourrait se rendre à un procès.
1: Mais
0: elle préférerait éviter cette avenue. Et pour le moment, il n'y a aucune réponse de Miley Cyrus ni de ses représentants.
1: Ça ne ressemble même pas deux secondes.
0: Ouais. Puis, mais en fait, c'est que ce qui est intéressant, c'est que sur les chansons préférées de Miley Cyrus sur Spotify, il y a cette chanson de Amanda Lear. Fait que, ben, donc
1: elle peut pas dire je l'ai jamais entendu de ma vie cette chanson là. Il y a ça.
0: Elle peut pas plaider l'ignorance. Est-ce qu'elle a été un peu inspirée de, comme tu dis Virginie, l'ambiance musicale qui s'en dégage?
2: Mais je veux dire, c'est un humain.
1: Là, on est inspiré de tout ce qui nous entoure puis on le recrée sans faire exprès. Mais je veux dire là, c'est tellement pas copié. Je comprends même pas.
0: Remets-la encore, Marc-Antoine.
1: Mais c'est bon, hein, ça. J'aime ça.
0: C'est sexy.
1: C'est pas pareil. C'est plus rapide, en tout cas, c'est sûr.
0: C'est même pas la même,
1: c'est pas la même mélodie
0: du tout.
1: Non, c'est ça. Peut-être loin en arrière dans des arrangements qui nous échappent en ce moment.
0: Ah, c'est-tu la même ligne de bass? Est-ce que c'est possible de réinventer la musique là après 50 ans de musique populaire?
1: Je pense que c'est une angine de poitrine, Véronique, qui vient de faire ça. Non, mais c'est une question qui se pose en musique, en peinture.
3: Jean Cocteau avait dit, tout a déjà été fait sauf par moi.
1: Oui, ben c'est ça. En cuisine, je trouve ça se pose beaucoup cette question-là aussi, tu sais, dans une recette de tu la réinventes, qui l'a inventé, tu sais, le copyright, les droits d'auteur d'une recette,
0: c'est
1: là,
0: dur
1: pour
0: à
1: moi
0: déterminer.
1: C'est aussi
0: mais
1: dur.
0: Mais tu sais, en musique, je trouve, il y a 7 notes là, à m'amener là.
1: Toujours les mêmes 7.
0: Il y en a plus, il y a des tons
1: que, mettons, moi, c'est sûr, sur mon piano, il y a des tons, demi-tons, mais là, ça va, il y a des quarts de tons, tu sais, il y a des quarts de tons, il y a des...
0: Bémol, dièse, véro, là.
1: Tout ça. Utilisé en musique.
3: Étoile aussi, 67, ça fait que tu vois pas le numéro.
0: Donc, si vous êtes le juge dans cette cause, vous tranchez qu'il n'y a pas de plagiat.
3: Non, je trouve...
1: Plagiat, c'est fort. Inspiration.
3: Je reconnais l'inspiration, mais pas le plagiat.
0: Donc, ça devrait plus à être considéré flatteur comme un hommage que du plagiat.
1: On est dans le même feutre. Là, je sens le ton feutré de la voix, je sens, mais il y a rien dans la mélodie.
0: En même temps, il y a une pièce à faire avec ça.
1: Oui, j'allais dire, j'ai l'impression.
0: Mais,
1: Madame Lear, on ne veut pas l'accuser de quoi que ce soit.
0: Non, mais elle s'ennuie peut-être des belles années du disco. Là.
3: Oui,
1: non, mais je ne sais pas.
0: On dit ça de même. Là,
3: on n'accuse pas.
1: C'était des belles années. Oui, faut s'en rappeler.
3: Oui.
1: C'est ça le défi des années disco.
3: Et c'est bien que ça reste là, dans nos souvenirs.
1: Oui, c'est ça.
0: Ça vous tente-tu tantôt qu'on se fasse un moment royal? Ça fait vraiment longtemps.
1: La royauté.
0: Il y a une nouvelle biographie de Lady Di qui est sortie.
1: Mon Dieu.
0: Je vous en parle après ce souvenir de Dubmatic.

0: 7h20 minutes jusqu'à 18h partout au Québec et sur iHeart Radio en balado. Vous écoutez Véronique et les Fantastiques. La gang, ça fait longtemps qu'on a mis ce jingle là, puis je pense qu'on est dû. Voici le moment royal. Ah.
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0: Let's go! Le moment royal, pourquoi aujourd'hui? Parce que le frère de la princesse Diana vient de publier un livre où il dévoile les secrets de sa sœur, puis là, la famille royale capote.
2: Ben oui,
0: c'est sûr. Alors, Charles Spencer règle ses comptes avec la famille royale britannique, en particulier avec le roi Charles III, près de 30 ans après la mort de Lady Di. Hein, ça va faire 30 ans en 2027. Oui. Et voici les principales allégations contenues dans Swan Song, Diana, My Sister. Et on vient d'avoir le livre en français, c'est Diana, ma sœur, le chant du cygne. Oh. Alors, voici les extraits qui sont sortis. Charles Spencer affirme que l'ex-époux de Diana, alors prince de Galles, semblait d'une jovialité insouciante, comme s'il avait gagné au loto lors d'un échange téléphonique après l'accident qui a coûté la vie à Diana, le 31 août 97 à Paris. Selon Charles Spencer, l'héritier du trône voyait dans cet événement l'occasion d'épouser la femme qu'il aimait vraiment, Camilla Parker Bowles.
2: Il était comme soulagé, qu'il dit, tu sais. C'est comme, ça, même heureux, quasiment, de tout ça.
0: Ouais. C'est pas beau. Mais en même temps, on n'était pas là, on n'était pas dans sa tête. Tu sais, comme 30 ans plus tard, c'est facile à dire.
2: Ouais. Mais ça a toujours été un peu des conspirations là, que
0: pas
2: c'était...
0: Charles Spencer accuse aussi le roi Charles d'avoir montré du mépris envers Diana et d'avoir affirmé qu'elle serait bientôt oubliée. Fait rarissime, cette allégation a poussé le palais de Buckingham à réagir pour contester cette version des faits. Ça arrive jamais parce qu'eux, ils sont victimes de ragots constamment. Un porte-parole de Charles III a déclaré ceci. La douleur d'un deuil fraternel peut obscurcir la raison, affecter le jugement et altérer les souvenirs. Donc, présumant qu'il y avait trop de peine pour être objectif et juste à l'époque. C'est une théorie qui se peut aussi. Il affirme que Diana, toujours Charles Spencer, le frère de Lady Di, avait pensé à... Diana aurait pensé annuler son mariage après avoir découvert un bracelet que Charles avait acheté à Camilla et que la princesse s'était rendue donc plusieurs fois en voiture jusqu'à Beachy Head, falaise du sud de l'Angleterre. Mais l'amour qu'elle portait à ses fils l'a empêché d'aller plus loin. Donc, il présume qu'elle aurait eu envie de sauter plusieurs fois.
2: Les tendances suicidaires.
0: Il sous-entend les idées suicidaires, exactement. Ouais. Plusieurs médias ont cité des sources proches du palais qui dénoncent l'hypocrisie du frère de Diana à qui il reproche d'exposer l'intimité de sa sœur tout en accusant les tabloïds de l'avoir harcelé de son vivant. C'est vrai que c'est un peu contradictoire. Et Charles Spencer a jugé qu'il était de son devoir de témoin d'écrire ce livre et il a aussi dit vouloir corriger des contre-vérités qui se sont imposées au fil du temps. Êtes-vous curieux de lire ça? C'est toujours une espèce de curiosité un peu malsaine, là.
2: La vérité, c'est que moi, je suivais ça, là. J'ai suivi cette histoire-là de proche. Tu sais, genre d'affaires que j'ai décortiqué. Tu sais, j'ai tout lu à l'époque. Puis j'ai l'impression d'avoir fait le tour de cette histoire-là. Fait que là, les extraits, je trouve ça intéressant. Ce qui sort, ça me donne-tu le goût d'acheter le livre puis de le lire au complet? La réponse, c'est non. Mais j'ai vu un autre extrait aussi où il parle de... Ça a l'air qu'elle aimait pas ben son nouveau beau-père. Là. Tu sais, elle sortait avec Dodi El-Fayed à la fin de sa vie. Et puis Mohamed, donc son beau-père, qui était richissime, propriétaire des magasins Harrods et tout ça. Ça a l'air que lui, il avait comme pogné un peu les fesses. Là. Puis il avait dit le beau-père, dans mon pays, le beau-père le premier droit là, de cuissage.
0: Oh,
2: quelque chose
0: de même.
2: Je paraphrase, là.
0: Ça, c'est dans le livre?
2: C'est dans le livre. Oh. J'ai lu ça. Fait que je sais pas. Fait que, mais oui, est-ce opportuniste? Moi, c'est plus ça.
3: Est-ce qu'il
4: s'ennuie de l'époque disco, lui aussi?
0: Non, mais il y a deux affaires. On peut se dire, le premier réflexe qu'on a, c'est il y a un move monétaire derrière ça, puis un besoin de reconnaissance ou quelque chose de même. D'un autre côté, mettons là, qu'on joue à l'avocat du diable. C'est possible aussi que quelqu'un dise ça fait 30 ans que je m'étais
4: je suis tannée. C'est normal de pas truster non plus la famille royale là tout le temps.
2: Mais il est quand même gotsé de rebrasser ça. Moi c'est ça que je trouve. Je sais pas si ça fait du bien. J'espère que ça va y faire du bien. On le souhaite. Hein, j'imagine qu'il a fait ça dans ce but-là. Si on pense qu'il est bien intentionné,
4: c'est dans le but de se libérer de quelque chose.
0: Soyons bienveillants.
2: Si on présume de bonnes intentions, on espère que ça va le libérer d'une douleur. Ça a dû être terrible, tu sais. Oui. Après ça, c'est pas là.
0: C'est drôle, il y a bien des gens pour qui c'est une passion, les potins de la famille royale. Oui. Moi, ça m'a jamais vraiment...
4: Moi non plus.
0: Je le fais ici, puis j'aime ça le faire ici. Oui. Mais toi non plus, hein?
4: Ben non, mais c'est parce que pour moi, la famille royale... Ça, pour moi, ça relève... La monarchie, là, ça relève presque de la fiction dans ma tête. Oui. Je veux dire, dans ma tête, c'est tellement ancestral. Ouais,
0: ça devrait plus exister
4: mais
0: pour toi.
4: Oui, d'une certaine façon.
3: Moi, je suis contre les couronnes. Ben, je trouve ça rigide et inconfortable.
4: Oui, c'est exactement comme ça que je me sens.
0: Mais Lady Di était un personnage fascinant. Tu sais, moi, je suis plus intéressée.
4: Un peu avec
0: cette
4: espèce de tradition-là.
0: Ces gens, ces roturiers qui entrent dans la famille royale c'est par ça. Alliance sont quasiment plus, à mon avis, des personnages souvent
4: mais
0: plus
4: comme
0: intéressants.
4: Comme Kate, comme Meghan Markle.
0: Exact. Comme, ben oui, c'est vrai que souvent, c'est ça qui...
3: Mais moi, je suis comme toi. J'ai une petite curiosité, mais tu sais... pas à tout comprendre parce que les rouages ça nous rejoint, tu sais, je sais qu'on est relié d'une certaine mesure avec la monarchie mais plus maintenant mais c'est du
4: mais
3: patinage,
4: j'aime
3: ça.
4: C'est pas ridicule eux autres d'être le roi, tu sais, on dirait un enfant qui joue.
2: Mais c'était pour replacer dans le contexte pour les plus jeunes qui n'ont pas connu cet événement il y a 30 ans, l'accident de Lady Di était dramatique et était quand même dans un contexte intéressant, a changé des choses sur la façon dont dont les tabloïds suivent les vedettes en Angleterre, là, c'était comme une plaît, là, puis ça a quand même allégé, ça a quand même changé des choses. Ça a remis en question beaucoup le travail des paparazzis. C'est pas parfait,
4: absolument.
2: Mais ça s'inscrivait dans un contexte plus large que juste un accident de voiture dans un tunnel avec son nouveau chum. Tu sais, ça allait plus loin que ça. Ça soulevait beaucoup de questions parce qu'il était pourchassé là, par des paparazzis. C'est dans ce contexte-là que l'accident est arrivé. Oui. L'accident de voiture serait peut-être pas arrivé autrement. Fait que ça a soulevé des questions intéressantes sur la presse, l'intimité.
3: Le droit à la vie privée.
0: De pas avoir ça.
2: Ah, une chance qu'il n'a pas dans les aéroports pour nous attendre quand on fait le voyage.
4: Ça m'est déjà arrivé!
0: Mais je sais!
3: Hein? C'est vrai?
0: Ben oui, c'est vrai.
3: Moi, ça m'arrive des fois promenade Saint-Bruno, puis je peux pas dire que j'aille ça. Quand les gens viennent me voir pour me demander une photo, je suis content.
0: Dans quelques minutes, Marie-Soleil nous parle des rêves prodromiques.
4: Oui.
0: On va apprendre un nouveau mot. Puis tantôt, on va jouer au dictionnaire pour apprendre d'autres nouveaux mots. Vous êtes dans Véronique et les Fantastiques, et merci de nous avoir choisi à Rouge.
3: C'est un mot poli.
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23: Et pour ce qui est de Madonna, on s'en occupe.

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3: Vous êtes avec moi.
4: C'est vrai?
3: Moi, ça, c'est Véro. Marie-Soleil, Virginie et Félixon. Aujourd'hui, Marie-Soleil, oui. Les rêves prodromiques. Ça fait genre 12 fois que je dis ce mot-là depuis 15h55. J'ai toujours pas googlé ce que c'est.
5: Je n'en avais jamais entendu parler jusqu'à ce que je tombe sur un article dans le sérieux
6: toi,
5: magazine.
6: Toi, c'est pas quelque chose!
5: Non, je te le dis!
6: C'est rare!
5: Et tu sais combien j'aime apprendre des nouvelles affaires. Alors, j'ai lu mon magazine Prevention. Magazine très sérieux. Ça peut paraître ésotérique, cette affaire-là, mais la science le dit, ça existe. Peut-être que vous connaissez quelqu'un qui dit, moi, j'ai fait un cauchemar comme quoi j'avais le cancer avant d'apprendre que j'avais une tumeur, mettons. Est-ce que c'est une coïncidence?
7: Ça, c'est un prémonitoire.
5: Pas de temps, on
7: ton cerveau qui rêve est dans le corps malade, donc peut-être que ça se passe, ces affaires-là.
5: C'est vraiment un rêve prodromique, et je vous explique ce que c'est. C'est pas une coïncidence, ça peut être un réel signe avant-coureur d'une maladie, oh, OK? Alors, dans l'article, il y a un professeur associé en neurologie à l'école de médecine de l'Université de Boston qui l'explique comme suit, pour vous dire comment c'est sérieux. Donc, les rêves prodromiques peuvent indiquer le début d'une maladie avant que des symptômes se manifestent. Un rêve peut aussi être considéré prodromique s'il survient après des symptômes inexpliqués, mais avant un diagnostic officiel, OK? Fait que là, je veux pas...
4: Faut tout faire insomme.
5: Non, je veux pas que vous capotiez tout le monde, mais ben vite, peut-être ça va être notre seule façon d'avoir accès au système de santé, ça va être de rêver à nos maladies.
7: Mais en tout cas, ça me rappelle la bonne femme qui avait senti le Parkinson à son mari.
5: Oui. Le Parkinson...
7: On avait parlé de ça ici.
5: Tu ris, mais...
7: Elle sentait, il y avait une odeur
8: spéciale. Mais je pense que les animaux le sentent, le Parkinson.
4: Oui, il y en a qui sentent la mort aussi.
5: Le Parkinson est l'une des maladies les plus souvent détectés en rêve prodromique. Je vais y revenir un peu plus tard. Mais d'abord, je veux...
7: Avant 18 heures, c'est possible.
5: Oui, avant 18 heures, certains promis. Avant la compile. Là, je veux vous dire, capotez pas sur chaque cauchemar. Là. Derrière les cauchemars, des fois, ça cache juste du stress, de l'anxiété, mauvaise qualité de sommeil ou un souper trop épicé.
7: Oh,
5: là,
7: oui, vraiment.
5: Mais si vos rêves changent subitement, ça mérite votre attention. Je continue de citer le professeur en question. Il explique comme ça. Tous les humains sont dotés de circuits cervicaux très sensibles à la détection de menaces dans notre corps. OK? C'est un espèce de centre de détection des menaces qui peut envoyer un signal qui est hautement compressé à votre cerveau. Ça pourrait émerger ou pas dans vos rêves. Mais là, après ça... Ces signaux-là sont captés par le subconscient des années, des mois ou des semaines avant que le cerveau éveillé comprenne le message. Notre cerveau surveille constamment ce qui se passe dans notre corps. Il monitore constamment, mais le jour, on est distrait par toutes sortes d'affaires, par la vie qui passe. Là. Mais durant le sommeil, notre cerveau continue de traiter des informations physiques et émotionnelles qu'on n'a pas saisies pleinement pendant notre éveil.
4: Ça classe des dossiers.
5: Des exemples. Les rêves prodromiques sont souvent, évidemment, métaphoriques, là, puis ça nécessite une interprétation. Je sais que t'es forte là-dedans, Virginie.
7: J'adore interpréter
5: mes
7: rêves.
5: Ils ont quand même des points communs reconnus par la science. Les voici. 40 ans de recherche sur le contenu des rêves ont démontré que si dans vos rêves, il y a une présence d'étrangers, des gens que vous connaissez pas, ça équivaut à une menace.
7: Hein?
5: Et ça remonterait au début de l'humanité dans les conflits de tribus, là, tu sais, parce que les gens qu'on connaissait pas, c'était des menaces.
4: Mais je ne vois pas les visages.
6: Je ne vois pas les visages.
4: Non, mais... C'est vrai?
5: Fait que, mettons, vous rêvez souvent que vous êtes pourchassé par un grand nombre d'inconnus. Ça pourrait être peut-être un rêve prodromique qui veut dire quelque chose. Il y a une menace, là. C'est quoi la menace? Là, je l'ai pas toute la réponse. Mais, par exemple, il y a un médecin russe qui a documenté le cas d'un patient qui avait rêvé qu'il recevait une balle en pleine poitrine. Quelques temps avant de mourir pour vrai d'une crise cardiaque. Et il considère que c'était un rêve prodromique.
4: Ça me fait peur.
5: Mark Ruffalo, l'acteur qui a incarné
4: Hulk. Dans le tout pour le tout aussi.
5: Oui, Avengers, tu sais. Lui, c'est un des cas les plus probants de rêves prodromiques. Il a raconté ça dans un podcast. Lui, il a raconté qu'un soir, il s'est couché avec un mal à l'oreille. Okay? Il est conscient qu'il a mal à l'oreille, mais pas plus que ça. Il se couche là-dessus et il dit, j'ai rêvé. Il dit, c'était pas une voix que j'entendais, c'était comme une évidence. Tu as une tumeur au cerveau et tu dois t'en occuper immédiatement. Claire de même. Le lendemain, bang, il consulte son médecin. On voit bien qu'il est pas au Québec. Et là, le médecin l'envoie faire un scan.
7: Ça coûte 40
5: Non, c'est sûr. Et là, le médecin l'envoie faire un scan, puis bang, c'est une grosse tumeur au cerveau bénigne, heureusement, mais derrière son oreille. Il s'est fait opérer pour ça, puis ça a été correct. Et quand je vous disais que je reviendrais au Parkinson, c'est là. Le plus grand nombre de rêves prodromiques serait liée à la maladie de Parkinson. Entre 33 et 46% des personnes atteintes ont eu des rêves prodromiques plusieurs années avant l'apparition de tout symptôme. Hey, pourquoi? Si ça s'explique. Dans le sommeil paradoxal, le corps se retrouve normalement dans une espèce d'état de paralysie qui nous empêche de vivre physiquement nos rêves. Par exemple, se débattre.
4: Partir en courant.
5: Ouais, genre.
4: Autrement, c'est du somnambulisme.
5: Exactement. Mais dans le cas des personnes atteintes de la maladie de Parkinson, il y a une protéine qui se forme dans un coin du cerveau qui contrôle cette paralysie du sommeil. Donc, ces gens-là se mettent à bouger vivement pendant leur rêve.
4: C'est tout ça qui fait que je vais manger des Oreos en pleine nuit.
5: Ben, c'est
4: vrai, les rages de sucre, des fois, incontrôlables.
5: Ben là, c'est peut-être plus du somnambulisme, je sais pas.
4: Oui.
5: Mais
7: non,
5: c'est...
7: non, c'est de la gourmandise.
5: De la gourmandise,
4: oui, c'est
5: tout simplement.
4: Ouais.
7: T'es réveillé. T'es complètement réveillé, Félix.
5: Donc, ça se peut, pas toujours, mais si vous vous mettez à bouger vivement pendant vos rêves, ça veut pas dire que vous avez la maladie de Parkinson, mais ça pourrait
7: dire que vous allez l'avoir.
5: Ouais, être un signe avant-coureur à cause de cette protéine dans le cerveau-là.
7: Je veux saluer Julie au 6-12-13 qui dit juste rappeler à Marie-Soleil qu'on est une gang à faire de l'anxiété.
5: Ça. Je sais, j'en fais partie. Ouais. J'ajoute ça à ma liste d'anxiété puis ma liste d'hypochondrie, là, tu sais, parce que c'est bon. Mais si vous rêvez souvent, mettons qu'on vous tire une balle dans le thorax,
7: ça peut vouloir dire de quoi?
5: C'est peut-être votre inconscient qui vous prévient d'un danger.
7: Mais ou si peut-être qu'il faut quitter le crime organisé.
5: Peut-être. Oui, c'est sûr. Si vous faites juste des rêves agités, revoyez votre routine de soirée, le puis lâchez le rôti de porc, paraît que ça fait faire des cauchemars.
7: C'est vrai, ça se digère mal.
5: Ça se digère mal, c'est
7: frais,
5: c'est pas bon, ça. Vous êtes peut-être juste dû pour des vacances dans ce cas-là.
7: Oui. Oui. Lisa Marie fait dire que ton sujet est très intéressant.
8: Oui, absolument très intéressant.
5: Qu'est-ce que t'en penses, l'analyse de rêve en chef?
8: Mais là, tu vas pas raconter. Si tu m'avais raconté un rêve, j'aurais pu analyser, mais pas dans ton... Je veux dire, j'aurais analysé un peu de façon psychique, ésotérique, ce qui t'attend dans ta vie, là, pas un cancer.
4: Mais
8: non, mais...
4: Moi, je fais vraiment des rêves récurrents, puis je fais de l'apnée du sommeil,
5: oui.
4: Puis je rêvais longtemps que je me noyais.
5: Ah, ben, je...
4: Puis je manquais d'air,
5: ben,
4: puis j'étais comme à la surface de l'eau, presque. Je voyais le soleil, puis
7: depuis que t'as ta machine d'apnée, tu fais plus
4: je me réveillais. Ouais, mais là, ma machine a brûlé.
5: Ah, c'est pas passé au feu. Mais c'est un excellent exemple de rêve prodromique, ce que tu décris, parce que si tu t'étouffes ou que tu te noies, c'est pas que l'apnée du sommeil.
4: Je me réveille juste au moment où je manquerais mourir d'air, là.
7: Ton cerveau t'envoyait le signal.
8: C'est très angoissant. Oui. Moi, je rêvais que je perdais mes dents, là, mais je pense que c'est arrivé à tout le monde.
4: Oui.
8: Puis je les ai perdues, puis finalement, ils ont repris.
5: C'est peut-être annonciateur de dentier dans quelques
4: secondes. Est-ce que tu fais du bruxisme?
8: Non, mais je veux dire, quand j'étais petite, là, j'avais longtemps que j'ai pas rêvé que je perdais mes dents. Okay. C'était très, très longtemps.
4: Très bien.
8: Très longtemps.
7: Merci, Marie-Soleil.
8: Très intéressant.
5: Salutations à tous les hypochondriacs.
4: On va aller me prendre un nativant.
7: Il y a matin, c'était un bon matin pour chanter ça. Faites rien qu'en coton ouaté.
5: Ben.

0: dictionnaire. On joue au dictionnaire avec Virginie, Marie-Soleil et Félix-Antoine aujourd'hui. Alors, très simple, hein, vous avez chacun une définition d'un mot qu'on connaît pas. Et je dois deviner qui a la bonne définition. Donc, si je mise sur vous, vous faites un point. Et si c'est tout ça. Et si moi, je trouve la bonne définition, je fais deux points.
1: Parfait.
0: Okay, parce que je joue contre vous autres.
1: C'est alors, très le fun.
0: Le premier mot est Jocris. Jocris. J-O-C-R-I-S-S.
2: Alors, moi, je pense que c'est un petit morceau de chip qui sort de la bouche quand on le prononce.
0: Il vient de m'arriver ça. Hein?
2: Non, Jocris, en fait, c'était un colporteur qui allait de village en village à l'époque. C'est l'ancien, là, l'équivalent du Publisac, si vous voulez, pour
0: ça,
2: vendre.
0: Ça, c'est Jocris.
2: Ça vendait des almanachs. Tu te souviens-tu de ça?
0: Ah,
2: ben
0: oui,
2: des images pieuses, puis des paroles de chansons. C'est ça qu'il faisait. Il essayait de faire de l'argent comme il pouvait, ce pauvre homme.
0: D'accord, Marc-Solène, c'est quoi un Jocris?
1: Non, ben c'est bien ce que Félixon a dit, mais non, un Jocris, c'est un petit tabouret. Tu sais, le petit tabouret à trois pattes là, sur lequel on s'assoyait pour traire les vaches, il y en avait un dans chaque étable au Québec jusqu'aux années 50. C'est ça, un Jocris.
0: OK, Virginie?
3: Jocris, j'aimerais Jocris, dire.
1: Jocris,
0: voyons donc.
3: En fait, non, c'est un simple d'esprit complètement ridicule. C'est un niaiseux, là. Ça, on dirait Jocris, par exemple. Ouais. Un niaiseux qui se laisse mener par le premier venu. Ça vient d'un personnage de valet dans le théâtre français. Donc, un Jocris. Hein.
0: Ah, c'est bien dit, quoi. Ouais. Alors, j'y vais avec Félixon. Est-ce que tu as la bonne définition?
4: Non.
0: Donc, Félixon fait un point. Qui? C'est Virginie.
1: Ah, c'est Virginie qui a la définition.
0: Un Jocris.
3: Un Jocris.
0: Eh ben, bravo, quoi.
3: Moi, je pensais que c'était un petit tabouret.
0: Ah oui? Eh ben non, finalement, c'est le simple d'esprit. Mm-hmm. Bravo, Virginie.
3: C'est un Jocris.
0: Parfait. Donc, Félixon a un point. Le deuxième mot, c'est... Ah, ça peut. Échauboulure. Qu'est-ce qu'une échauboulure? Marie-Soleil.
1: Ben, de l'échauboulure, c'est de l'urticaire chez les animaux domestiques, là, des plaques, des boutons sur la peau d'une vache ou d'un cheval. Tu vois comment je suis agricole aujourd'hui? Je suis dans la thématique.
0: Ça m'écœure. Virginie.
3: Non, c'est en fait la petite écume, la petite mousse qu'on retire sur la sève d'érable quand ça commence à bouillir.
0: Ah oui?
3: Enlève-moi l'échauboulure, qu'on se fasse une petite tire.
0: J'aime ça, Félixon.
2: On a tellement fait de pain pendant la pandémie. Un échauboulure, en fait, c'est la boule de pâte qu'on laisse reposer en dessous d'un linge humide quand on fait du pain. Mmh, que la levure monte. Ouais, ça s'appelle une échauboulure. Mmh.
0: Alors, j'y vais avec Virginie pour la définition.
1: Oh.
0: Est-ce que c'est la bonne réponse? Non!
1: Non!
0: Hey, je l'ai jamais.
3: C'est pas grave.
0: Alors, Virginie, t'as un point.
1: Encore?
0: Moi, j'en ai pas, mais Marie-Soleil, c'est toi qui avais la bonne définition.
1: C'est de l'urticaire! Chez les animaux domestiques, j'ai jamais été heureuse de ça, comme ça, d'une maladie.
3: Bon, j'étais sûre que c'était la boule de pain, cette fois-là.
2: C'est vrai, mais ça relève tellement du hasard.
0: Hey. Oui. Moi, ma Gisèle fait tellement des chauboulures. J'aurais dû savoir ça.
2: Oui.
0: Ben oui.
1: As-tu des plaques?
0: Ben, des allergies.
3: Ben, des petits problèmes de peau.
2: Elle était échauboulée, cette
0: fois-là. Ah, bien échauboulée, la connasse. Alors, bravo, tout le monde. La marque finale, Félixon, un point. Virginie, un point. Rien pour moi, rien pour Marie-Soleil.
1: Mais Virginie t'a attiré dans ses filets.
3: Ben oui, mais comment j'ai fait ça? Je dis, garde, là.
0: C'est parce que je crois à votre définition.
2: Vipère!
0: Après la pause de résumé de Félix, restez là.
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0: Oui, j'ai pris des petites notes. Véronique!
1: Oui!
0: Je commence avec toi.
1: Je suis prête.
0: Vénus, c'est un peu toi.
1: Ben oui.
0: Ta Gisèle fait beaucoup de déchauboulures. Encore un soir, encore une heure, encore 3000 piastres.
1: Oui!
0: C'est plus à meuse, c'est à Tatequel.
1: Oui!
0: Marie-Soleil!
1: Oui!
0: Tu penses que les notes ça n'a pas le temps de se laver à la tête?
1: Oui.
0: Ton dernier film entre amis, c'était Dirty Dancing. On sait pas si t'en as plein le dos, ben si t'as pris ta douche tout croche, mais t'es en fin de vie. Et t'as failli te retrouver dans le trois couleurs du lavoto.
1: Oui, je pense.
0: Virginie,
1: oui.
0: T'as pas le temps de te faire drainer?
1: Non.
0: T'as peur que tes voisins pas d'amis veulent juste fourrer?
1: Oui.
0: T'es en décalage horaire d'avoir préparé une fête de 3 ans? Et tu trouves pas ça ésotérique un cancer?
1: Non.
0: Félixon,
2: ouais.
0: Tu mélanges somnambulisme et gourmandise?
2: Oui.
0: Tu veux qu'on se déplace à gondole?
2: Oui.
0: De ce temps-là, l'univers pour toi, c'est Equifax.
2: Oui.
0: Et tu trouves qu'Amanda délire.
1: Ah. Félixon débarque à soir 8h dans Staff!
0: Yes!
1: On capote! Merci Dominique, merci Marc-Antoine, merci Sam, merci Félix. Marie-Soleil, toujours un plaisir.
3: T'as vraiment le fun, merci
1: Virginie
3: à toi.
1: Virginie aussi.
3: Un plaisir partagé.
1: Et Félixon,
0: moi.
1: Je vous embrasse les amis, merci les auditeurs d'avoir
0: je
1: été là.
0: Aime.
1: On reprend ça demain 15h55 et Félix, le mot du jour.
0: Pauvre cycliste, c'est le championnat! Pauvre cycliste, c'est le championnat! 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
6: OK, c'est parti, 22 septembre, avec, oui, l'automne qui va arriver tantôt à 8h, mais je vous dirais que je le sens déjà, je sais pas vous, là, depuis une couple de jours, j'ai char le chien à 8h, non, pas vrai, à 6h le matin, puis il fait noir, comme ça, aucun sens. Quand je pars d'ici, 7h30, là, juste de sortir du stationnement, j'ai l'impression qu'il fait noir, comme ça, aucun bon sens. L'été derrière nous, puis on entre dans l'automne, mais en même temps, je pense que je l'aime bien cette saison-là. Là, on va se proposer les 6 chansons les plus demandées. D'ailleurs, ça a mal commencé pour Miley, non seulement accusée de plagiat, malgré que ça n'a aucun rapport. Si vous avez manqué les 2 extraits que je vous ai qu'on vous a fait entendre dans les Fantastiques, je vais vous les proposer dans à peu près 20-25 minutes. Mais mettons, dans les 2 dernières semaines, ça a bien commencé parce qu'elle a dominé ces 2 semaines-là pour finir la semaine au numéro 1. Mais là, ça descend.
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6: Et Gabriel Fredette qu'on va retrouver au numéro 5 avec lui qui était dans le top 6 la dernière fois, c'était le 3 septembre. Ça commençait à faire un bout. Mais celle qui était au Chiefs en fin de semaine pour encourager son mari. Tété!

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1: Un retour pour Gab Fredette avec le bon choix qu'on n'avait pas eu, comme je vous disais, depuis le 3 septembre dans les 6 chansons les plus demandées. Puis vendredi, il a sorti une toune, Magicien. Je vais essayer de vous sortir un extrait là, pour un peu plus tard. Mais là, vous la voyez, la chute pour Miley. Je sais pas si c'est à cause de cette espèce d'histoire de plagiat là, qu'elle vit en ce moment. Je vais vous faire entendre les extraits un petit peu plus tard. Mais peut-être que le monde aussi est fâché parce que elle partira pas en tournée un peu partout dans le monde. Veut rester en résidence à 10 minutes de chez elle pour pouvoir se coucher à 23 heures dans son lit en guimauve. Numéro 4 pour Miley. Best Persuasion.

0: reste une seule étude, on s'entend, là.
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0: OK, vous connaissez RCD? Moi, je pensais que RCD, c'était genre soit une formation, mais comme de plusieurs personnes, ou même, je pensais que c'était quelqu'un avec son prénom R, puis CD, ouais, peut-être pas son nom de famille, mais je pense à ça, mais c'est deux frères, Timothy et Tyrone Thomas, avec leur père qui a été emprisonné pendant genre 5 ans, ou à peu près, quand il était jeune, puis leur mère a voulu rester avec lui quand même, puis même si la prison était loin, puis même s'il avait fait quelque chose de pas fin, je sais pas exactement ce qu'il a fait, et ça a été l'inspiration de cette chanson qui a fini en collaboration avec Adam Levine. Si le papa, puis comme je dis, je sais pas ce qu'il fait, devait se douter au moment de recevoir la sentence que ces gars allaient faire une toune qui allait devenir numéro un. On est en quoi, là? 2015 pour RCD, Adam Levine, Locked Away, qu'on vous tourne à rouge.

0: Je l'aime beaucoup, cette chanson-là. Encore numéro 2, ça fait quand même quelques jours pour Alex Warren qui flirte avec la première place.
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0: Mais flirter, c'est pas fenché. Je sais pas si j'ai entendu ça au dé. Peut-être pas. J'ai peut-être inventé ça, mais je serais pas surpris qu'on pourrait entendre ça. Juste avant, on avait Chabouzi qui a gagné une place, qui a tassé Miley. Chabouzi, d'ailleurs, qu'on va retrouver du côté de Laval pas plus tard que jeudi. Maintenant, le numéro 1, honnêtement, que ça sonne pareil ou pas, t'sais, on parlait de plagiat avec Miley. Je vais vous faire entendre les extraits tantôt, mais hey, bonne, cette toune-là. Oui, ça ressemble à Noah Kahan de Stick Season. Stick Season de Noah Kahan, mais cette chanson-là, tout le monde est accro. C'est encore numéro 1.

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5: 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Aujourd'hui, c'est journée d'anniversaire pour Tony Bezil qui fête ses 83 ans quand même. Puis, chanson qui est devenue un immense hit, 81-82. Elle avait 38-39 ans. Quand je faisais les recherches, c'était comme pas clair quelle date. Mais il est jamais trop tard pour avoir un break. Bon, ça s'est arrêté à un hit, là, je veux dire. Mais c'en est tout un. Ça donne le goût de sortir les pompons. Elle a même joué dans son clip. Elle avait genre 40 ans. Tony Bezil, Mickey.

0: for you, brown eyes, qu'on avait dans la compil à rouge.
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0: Et juste avant, Mickey, qui a fait plaisir à Nicole, qui a fait plaisir aussi à Sophie, des vieux souvenirs. C'est toujours le fun d'avoir cette chanson-là. On dirait que ça donne un petit hit, là. Si vous avez quelque chose à faire à la maison, là, ça vous a donné clairement du gaz pour pouvoir finir justement la routine de ce soir avant de vous évacher dans le divan. Puis là, ben, on a la bonne musique à vous proposer avec entre autres un gars qui lance sa tournée aujourd'hui. Va s'arrêter à Toronto le 5 octobre, mais surtout chez nous à Montréal, au Centre Bell, le 7, va présenter The Ugly Tour. Et vendredi passé, confirmé que son album Ugly allait sortir le 20.

0: honnêtement, je sais pas ce qui se passe avec mon top 6 avec la compile cette semaine. Hier, on parlait des ressemblances, même qu'on en a parlé la semaine dernière là, autour de Stella Lefty. Mais là, aujourd'hui, c'est Miley Cyrus qui se fait accuser de plagiat. Vous avez manqué avec les Fantastiques. Je vais vous faire entendre les extraits. Bon, nouvel album qui est sorti la semaine dernière, vendredi, Bass Persuade. Puis dessus, il y a une chanson qui s'appelle Red Light. Puis Amanda Lear, une grosse star du disco à la fin des années 70, que j'avais aucune idée c'était qui, mais là, j'ai appris à la connaître, qui trouve que ça ressemble vraiment à sa chanson de Sphinx. Elle a même écrit à Miley sur Instagram, en DM, là, comme on fait des fois à nos stars en espérant qu'ils nous répondent. Finalement, on n'a pas de réponse. Ben, je sais pas si Miley va y répondre, mais elle a dit « Merci d'avoir copié ma chanson. Je suis flatté. » Alors, je vous fais entendre de Sphinx. « I wish that I could be a silent sphinx eternally. » Et maintenant, Red Lights. Honnêtement, c'est à vous d'évaluer là, sur le texto 6-12-13. Je trouve que ben peut-être dans le même univers, mais est-ce que c'est les mêmes neufs, ça se ressemble? Pas pantoute. Honnêtement, il y a Miley et son équipe qui ont pas répondu, puis je les comprends, il y a rien, il y a pas de cause là-dessus. On essaie d'aller à la pêche littéralement pour peut-être aller chercher un petit peu de sous. Là, t'sais, on veut pas le dire, mais c'est un peu... on dirait que ça ressemble à ça. La compile, ça ressemble à rien. Nouvelle toune de 4 sailles. Même si ça s'appelle Animal, ça n'a rien à voir avec la toune de Maroon 5. OK, les règlements de Dua Lipa, ça fait quelques années, mais toujours aussi bonne. Ça en vient dans un instant pour voir. 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
10: 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Emma tente de se relever après la mort de son mari. La rencontre du vétéran O'Kane, brisé par la guerre, engagé dans la contrebande d'alcool, trouble sa fragile reconstruction. 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
0: Vous êtes tellement hot. Bon, est-ce que ça ressemble, Miley et cet artiste dont j'ai oublié le nom? Anne-Marie Ferraro a dit ça ressemble pas du tout à la chanson de disco. Paola Le Tarte, elle a dit aucunement. C'est loin d'être un plagiat. T'sais, la mélodie peut-être peut se ressembler, mais tu sais, c'est vraiment pas la même affaire. D'après moi, l'autre, elle veut faire de l'argent. Mais c'est probablement ça. Donc, ça risque de mourir tranquillement. Mais juste le fait quand même qu'elle ait pris les devants puis d'écrire sur les médias sociaux, sur Instagram pour essayer de faire réagir. Ben ça fait jaser quand même pas mal, surtout que la fille, elle vient de sortir son album vendredi dernier, là, comme Give Her a Break, Red FM. Maintenant, pour les 30 prochaines minutes, avec New Rules de Dua Lipa après 4 sides, voici Animals.

Probablement une phrase qu'on va entendre à Occupation Double dans les prochains jours quand des duos vont commencer à se matcher. Mais j'ai une question, puis là je suis peut-être tout seul. J'ai commencé évidemment à écouter OD comme tout le monde, Panama, puis j'embarque là-dedans. Moi c'est mon petit divertissement, on dirait que ça me fait décrocher de ma routine, tu sais, puis d'avoir du bitchage dans ma télé là, j'aime tout de ça. Mais est-ce qu'on peut ramener les éliminations d'OD le dimanche? Non, mais c'est vrai, moi il y a rien qui me fâche plus que ça. Honnêtement, je l'écoute à tous les jours, fait que je vais revenir le lundi pour écouter OD, là. Même si j'apprends c'est qui s'est fait éliminer le dimanche, là, moi je vais avoir du fun à pouvoir rentrer là-dedans. Je sais qu'il y a du monde qui sont d'accord avec moi, parce que je vous lis sur les médias sociaux, mais en tout cas je vous garantis que moi, jamais je vais attendre 24 heures avant de vous dire le numéro 1. Imagine, j'arrête au numéro 2 puis je fais, ah, le numéro 1, vous allez l'apprendre demain au début de la compil, c'est épouvantable. Hein? Les sales barbes qu'on aime beaucoup après cette plus récente de Marimé avec Savannah.

Cette tune-là, c'est vraiment niaiseux, mais moi, là, j'ai en tête le jeu de la fureur. Avec, je sais pas si c'était le premier ou le deuxième, mais c'était la première chanson de ce jeu-là. Je sais pas si vous l'avez encore à la maison. Tabarouette que j'ai joué. OK, bon, Alex Warren était au numéro 2. Flirt avec le numéro 1. Tantôt, je parlais d'OD. Tout est dans tout. Est-ce qu'il va dépasser Stella LFT? On aura la réponse demain. Je m'appelle Marc-Antoine Bertillon. Bonne soirée.

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21: C'est fait chaque mardi 22 septembre et dans les prochaines minutes, ce sera officiellement l'arrivée de l'automne, ma saison préférée. Est-ce qu'il y a des gens qui sont dans mon clan? Êtes-vous contents de voir l'automne arriver? Je le sais, là. Ça vient avec le soleil qui est déjà couché à cette heure-ci. Ça vient avec des matinées où c'est un petit peu plus difficile d'ouvrir les rideaux. Hein? Il fait noir, hein, s'il vous plaît. Mais je suis très heureuse de vous accompagner aujourd'hui. Dans les prochaines minutes, on aura Mike Desmereaux après Jonas. Voici Respire à Rouge. C'est toujours un hit.

C'est la personne dont tout le monde parle sur la planète en ce moment. Puis savez-vous quoi? J'ai l'impression que ça l'amuse et qu'elle est très confortable là-dedans. Voici Céline Dion dans Un autre monde à Rouge.

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1: Je suis une grande fan des réseaux sociaux, de TikTok, de Pinterest en particulier. Puis quand je vois des choses sur les réseaux sociaux que je pense que je suis capable de faire, vous pourriez pas voir quelqu'un agir aussi rapidement pour aller s'acheter absolument tout ce qu'il faut pour faire le projet en question et être aussitôt déçu quand le projet commence. C'est ça, c'est comme mon problème, moi, dans la vie. J'ai l'impression que je suis capable de tout faire. Hélas, je ne suis pas si habile de mes mains. J'ai essayé de faire quelque chose avec l'argile, là, aujourd'hui. Écoutez, je donne 5 sur 10 au projet. L'affaire, c'est que ce que je vois sur les réseaux sociaux, je donne genre 13 sur 10. J'ai fait les lettres des noms de mes enfants en argile. Là, faut que ça sèche. Après ça, je vais peinturer. Je vais mettre du petit brillant là-dessus. J'ai hâte de voir si ça va être à mon goût. Je pense que non. Mais bon, je poursuis le projet quand même. Très bientôt, Jeff Posé, Marc Dupré. Ça, je suis meilleure là-dedans. Vous envoyez de la musique à Rouge.

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